Accueille Joanne de Trois-Rivières, Marie qui est dans le coin de Sherbrooke, Linda qui est à Québec également, Caro Turner ici présente à Montréal. À la radio des filles du lunch, c'est Marie-Ève Janvier. Marie-Pierre Morin qui a parlé de la confusion totale quand son chum a pris sa douche. C'est hilarant, mon Dieu, restez là.

0: Mardi, dans les filles du lunch, Marie-Pierre Morin nous a raconté comment la douche de son chum, J.P. Perra, a pu semer la confusion.
1: J'entends et j'ai mis ça.
2: Ben voyons, ben non, comme... Ben voyons.
1: Comme ça. Fait que je dis, hey, mon amour, tu sais, l'autre soir, quand t'es revenu travailler, t'as pris ta douche, je t'ai dit oui. Tu t'es dit touché.
2: Et là, il fait,
1: hein? Oh, ben non! J'ai commencé à prendre des douches froides.
0: Comme quoi, c'est important de communiquer, hein, pour pas qu'il y ait de sous-entendus, de quiproquos dans le couple. Manquez-le pas demain, 11h30, et le tout est en rattrapage sur l'application Cogeco Média, le rythmefm.com. C'est la fête.
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Ça paraît que septembre approche, hein? Des températures plus confortables, entre 21 et 24 degrés attendus demain. Ça devrait être que du soleil, peut-être Gatineau, un petit peu d'orage. Dans les prochaines minutes, je vous parle de ce show tant attendu au Québec. C'est la semaine prochaine, fait que la météo, on regardera pas ça tout de suite. Hein? Ludovic Bourgeois s'en vient d'ici, les détails. Corneille également avec sa version de D'amour ou d'amitié. Tout de suite, on s'offre un retour en arrière avec Pleine Lune à rythme. Un petit peu d'orage. Dans les prochaines minutes, je vous parle de ce show tant attendu au Québec. C'est la semaine prochaine, fait que la météo, on regardera pas ça tout de suite. Hein?

0: première fois qu'un artiste arrive en ambulance.
1: Non, tout va bien se passer à la Super Francofête, le grand concert qui a lieu à Québec le 25 août, dans 6 jours. Et on va vous le présenter sur les ondes de rythme si vous n'avez pas l'occasion de vous rendre dans la capitale nationale. C'est un show où on va rendre hommage à Michel Sardou. Diane Dufresne sera sur scène, Isabelle Boulay, Véronique Duquerre, que vous entendez dans Génération J comme collaboratrice. Bruno Pelletier sera là également, la compagnie Créole, pour ne nommer que ceux. Là, il se sera animé notamment par Garou. On va vous le diffuser, comme je vous dis, dès 21h le 25 août. Et parlant de Garou, il s'en vient avec Seul au retour à Rythme.
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show de Julie Bélanger a commencé lundi. J'ai remarqué que toutes ses collaboratrices, et même elle, c'est que des blondes. Alors, le segment petite blonde, entre Julie et Brigitte était juste parfait tout à l'heure. C'était hilarant. Je vous fais entendre un extrait dans quatre chansons. Il y a Sco qui s'amène pour Montre-moi le chemin. Les trois accords aussi. D'abord, c'est Cœur de pirate à rythme.

0: show, nouveau segment, nouvelles idées également. Petite blonde dans Génération J entre Julie et Brigitte. C'était juste hilarant tantôt.
1: OK, ma Brigitte, quelle est la différence entre Paul Buisson et un buisson?
2: Ah, c'est pas...
1: Paul Buisson, c'est un bus.
0: Oh, c'est bon. Je l'ai raté.
1: Je vais aller au bout. Paul Buisson, c'est un humain, mais pas le buisson.
3: Même quand tu l'as, tu la rates. C'est impressionnant, pareil.
0: Hey, c'est pas tout le monde qui est fait pour être humoriste, hein? C'est pour ça que Milly Tellier était là tantôt. Hey, vous pouvez avoir le segment en intégral sur lerythmefm.com et vous pourriez aussi être ambassadeur de Génération J. Je vous explique le tout au retour. Andréana Mallette s'en vient également à Rythme.
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Et là, ça me brûle les lèvres comme si c'était notre toune de karaoké. C'en est pas mal une. Les rois du monde.

saluer avant de vous quitter des fidèles auditeurs de rythme, Brenda Snyder, Amirabel, Francine Turgeon, qui est encore là ce soir, Kenny également. Je vous remercie de votre présence et ce qui est bien, c'est qu'on va se refaire ça demain pour la dernière de la semaine de 18h les hits avec la chanson la plus demandée, évidemment, la roulette des hits. On va chanter ensemble, on va avoir du fun, je vous le garantis. Et surtout, on va se mettre dans l'ambiance du week-end. Moi, j'adore les mercredis pour ça, c'est qu'on a la moitié de fête. C'est sûr que ceux qui sont en vacances cette semaine veulent pas entendre ça, hein? Ben, regarde, si on dit que l'avenir appartient à ceux qui se lèvent tôt, coupez dans votre sommeil, là, puis réveillez-vous demain matin, 5h30, pour pas manquer votre gang des lève-tôt à rythme. Salut! Rythme!

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1: Ah ben oui, ben oui, ben oui, ben oui, ben oui, ben oui. C'est aujourd'hui jeudi, le 20 août 2026. Salut Wonder.
2: Bon matin.
1: Ben, ça va?
2: Ça va, je dors pas bien.
1: Comment ça?
2: Je souffre.
1: Hein? On est deux?
2: Peut-être moins que toi, là.
1: Attends, oh non. Oh, ça fait mal. Oui, excuse.
2: J'ai de la difficulté avec la température de mon corps et des pièces. Je sais pas si vous êtes dans le même bateau que moi, mais comme on dirait que c'est le temps de l'année où que je me couche, j'ai frette.
1: Dors-tu avec la climatisation ou encore les fenêtres ouvertes?
2: Encore la clim, je pense.
1: Ah,
2: ben, tu sais, on est à 20 degrés dans la maison. Mais je te dirais que je me lève dans la nuit, là. J'ai l'impression d'être en ménopause, là. J'ai chaud, là. Je suis comme toute chaud. Je parle à David, je suis comme toute chaud. Il dit non, je suis bien, je suis de même. Je suis en train de mourir. Je comprends pas.
1: Ben, écoute, c'est quoi? Moi quand je suis sorti ce matin à 3 heures, c'était 14 degrés dans ma voiture. Je sais pas comment on est à l'heure actuelle, là.
2: C'est 13.
1: 13, bon, tu vois, dormir les fenêtres ouvertes en ce moment, t'as pas besoin de la clim. C'est sûr que dans la soirée, le soleil est rentré dans la maison toute la journée. Dans la soirée, c'est peut-être un petit peu chaud avant d'éteindre la climatisation, tout ça. C'est peut-être pour ça que les gens vont prendre de plus en plus, tu sais, des thermostats intelligents, là. Mm. À telle heure, ça baisse, à telle heure, ça monte. Probablement que pour la clim, on peut faire la même chose.
2: Mais ça pourrait être intelligent facile.
1: Je sais pas.
2: Mais juste à cause de ça. Mais sinon, là, dans l'ensemble, ma vie va quand même bien. Là,
1: bon.
2: Tu sais, c'est un petit grain de sable. Enfin, il fallait juste que je le dise.
1: On peut-tu décoller ça?
2: On peut.
1: C'est parti, il est 5h30.
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1: 5h32 minutes. Je vous souhaite un excellent réveil. Merci d'être chez nous en ce jeudi 20 août. Vous êtes à rythme 97.1 avec Wonder Steph et moi-même, Martin Grenier. Bon réveil. J'ai le goût de vous dire que il y aurait une genre d'entente avec Donald Trump, incroyable mais vrai. On a reculé ça de 3 jours. Vous vous rappelez de ça? On va attendre évidemment les 3 jours, voir ce que ça va donner. Il y a Mark Carney qui aurait demandé au premier ministre de toutes les provinces, on peut-tu ramener les produits américains, l'alcool américain sur les tablettes?
2: Il va gagner?
1: Ben, il va gagner. Là, c'est à nous autres, par exemple. Là, ça nous appartient. Tu sais, le gouvernement fait ce qu'il peut, mais nous autres, comme peuple, c'est à nous autres de choisir. Tu sais, on parle du blé d'Inde, on a parlé du blé d'Inde en masse hier, on parle des petits fruits au Québec et tout ça, les framboises, les fraises, c'est le temps. Il y a du dumping qui se fait du côté des Américains. On nous envoie des fraises, puis à tour de bras, à part ça, vraiment pas cher. C'est à nous autres à faire le choix. S'il y a du produit américain, c'est tablettes de la SAQ, exemple, ici au Québec, ou encore LCBO, c'est à nous autres à choisir. Si on veut donner raison à Donald Trump, on achète du produit américain.
2: Ben,
1: si on veut pas lui donner raison, tu l'achètes pas.
2: Ça fait déjà plusieurs mois qu'on vit sans. On est capable de vivre encore sans. J'ai comment
1: pense que
2: vous
1: oui.
2: dire.
1: Pense que oui.
2: T'sais, c'est plus ça. C'est les habitudes.
1: Oui, c'est à nous autres de changer nos habitudes, à regarder et vraiment bien regarder. Si le petit logo, soit le drapeau du Canada ou encore le drapeau du Québec, c'est ce que tu mets dans ton panier. Si ça vient des États-Unis, ben si tu veux pas faire plaisir à Donald Trump, t'en achètes pas tout simplement.
2: Mm-hmm.
1: Là, j'ai hâte de voir avec l'automobile, l'acier, l'aluminium, le bois. On parlait des bâtons d'hockey, puis c'est ci, puis c'est ça, avec des nouveaux tarifs. On va rejaser de ça au cours des prochains jours dans l'actualité, c'est sûr et certain. Mais c'est pas l'intérêt général, ça, c'est sûr. 5h34 minutes, je vous souhaite un excellent réveil. Au programme ce matin, du bonheur, du gros, gros bonheur. On va revenir sur le blé d'Inde qu'on a parlé hier.
2: C'est sûr et certain. On peut pas passer à côté de ça. Ça a fait un méchant show.
1: Oui, j'ai eu du fun. J'ai eu du fun.
2: J'en ris encore à 16h hier soir.
1: Mais attends, tu m'as envoyé des extraits de show.
2: Ça n'a pas de sens, j'ai envoyé ça au boss.
1: C'est niaiseux, pas rien qu'un peu à part ça. On a eu du fun hier.
2: Ouais.
1: Puis le pire, c'est que ça recommence à matin. Là.
2: La vraie question, êtes-vous prêt à ça? Êtes-vous prêt? Tu sais, des fois, ça réveille, là.
1: Fait que toi, t'as mal dormi. Moi, j'ai quand même bien dormi, mais ce matin, j'ai eu droit à une crise d'éternuement avec des côtes maganées, m'a dit. Ça fait mal. Donc, je souffre en ce moment, mais je suis gelé comme une balle.
2: C'est bon à savoir.
1: Ah ouais, j'ai des Tylenol, j'ai du Aleve dans le corps. Je devrais plus rien sentir, sauf mes côtes. Là, en ce moment, il y a à peu près juste ça qui me fait mal. Steph, pour ouvrir le show ce matin, moi, cette toune-là, j'ai jamais compris comment ça, ce chanteur-là, a pu avoir une carrière. Mais tu sais, quand tu regardes, il y en a plein, là. On pourrait parler de Bob Dylan. La voix de ce gars-là, voix weird au bout. Y a-tu une voix pour faire de la musique? Puis oui, il en a fait de la musique, puis pas rien qu'un peu à part ça. Il y a des chanteurs qui ont des voix bizarres.
2: J'aime tellement ça. Puis il y a tellement de reprises de cette toune-là, là.
1: C'est vrai?
2: Ah, mon Dieu, des covers, ben oui.
1: Ah oui, non, cover, j'ai jamais entendu. Mais possible, possible. Il a pour nom Tom Petty. Voici Free Fallin' pour ouvrir ce matin. Écoutez la voix de ce gars-là, voix bizarre, mais maudite bonne toune. Et c'est chez nous que ça se passe. Arrête 97.1. C'est le matin, juste pour le fun qui décolle.
2: Bon
1: avec, ah oui, la pétillante Wonderstuff.

0: Il est 5h39 minutes chez nous à rythme. Bon matin. Steph, je veux savoir côté temps et température pour aujourd'hui, jeudi, qu'est-ce qu'on réserve?
1: Écoute, c'est alternance soleil-nuage en général, ouais, avec un peu de brouillard ce matin. Hein? Et là, soyez prudents parce que il annonce un 30% de probabilité d'averse cet après-midi. C'est prudent, mais tu sais, c'est parce que hier, il annonçait des orages tout. Daniel-tu?
0: Ben, il a fait full beau. Non, un petit peu de pluie.
1: Non, mais en après-midi.
0: Ah, non, pas en tout.
1: Ça s'est dégagé. Ouais, j'ai fait, j'ai-tu menti? En tout cas, ça arrête pas de me faire des mauvais tours, là. Fait que moi, je vous dis ce que je vois. OK? Mmh. Mais ce que je ressens, ça va être quand même une belle journée. Avec du 24, ressenti 29. Et donc, vendredi aussi, alternance soleil-nuage. Tu te rappelles-tu dans le film, hein, je m'en vais ailleurs, dans le film Méchante ado, Mean Girls, la fille, elle anime pas touche ses seins pour savoir la température exacte.
0: Ah, t'as pas.
1: Je préfère ça, météo à TVA.
0: Bouge pas. oh,
1: arrête. Claire est... Ben trop à l'aise, celle-là.
0: T'as peu, il va faire chaud. OK. 5h41 minutes. Côté showbiz, donne-moi un tease. De quoi on va parler aujourd'hui, entre autres?
1: On va revenir sur Patrick Bruel, mauvais jeu de mots.
0: Patrick, bon, oui, ben oui.
1: Mauvais jeu de mots. Mais son dossier à lui, OK, on va revenir sur lui. Il y a aussi une émission qui commence en 2027 avec Ludovic Bourgeois. Je reviens là-dessus. On a vu des photos de Bruce Willis également.
0: Oui.
1: Qui fait bien du bien. Et évidemment, on a hâte au retour à nos émissions. Bon, ben, je vous reparle d'Indéfendable aujourd'hui.
0: OK. C'est fait. Je veux juste vous dire, côté sport, ce soir, les Red Blacks d'Ottawa vont affronter les Alouettes de Montréal. Ça se passe du côté de Montréal.
1: Ça va être bon, ça.
0: Et hier, défaite des Blue Jays 7-6 contre Tampa Bay. Il est 5h41 minutes. Qui est là au 11-007 ce matin?
1: Paul Arcand, toujours le premier sur la liste. Bon matin, les amigos. Je suis prêt. Je vous attends. Bon show à vous deux. Il y a Mario aussi qui est là. Bon matin, les amis. Chantal Amène, good morning aux meilleurs animateurs. Il y a Claire aussi qui est là ce matin. Bon matin, Wonder Mart. France Lalonde, bon matin, mes cocos.
0: Bonjour.
1: Une autre belle matinée avec nos prefs.
0: Oh, c'est
1: gentil. Tu fais rien qu'un peu.
0: Ben ouais.
1: Il y a Jessie qui m'a fait les plus beaux ongles au monde. Hier, je suis allée la voir. Elle dit bon matin, Wonder Mart. Encore un beau matin à rire comme des fous. Puis hier, justement, en lui jasant, en faisant mes ongles, il était comme... Hier, là, avec la fête Bledine, puis Mini-Pot, puis tout le kit, si vous avez manqué ça, on a des extraits pour vous aujourd'hui. Mais bref, tout ça pour te dire qu'elle était même plus capable de se concentrer en faisant les ongles. Fait que c'est vraiment
0: nice.
1: Cool. Donc, Jessie, bon matin. Il y a Chantal Pitre aussi. Bon jeudredi, mes amis. Que votre journée soit remplie de tout ce que vous désirez. Et merci de nous faire rire. C'est vraiment gentil.
0: Merci.
1: Rachel Anouette, coucou. Il y a aussi Nathalie Vive qui nous souhaite un beau matin, une belle journée à la meilleure radio. Hélène, bon matin à vous deux. Merci. Texto 11-007, on vous lit avec plaisir.
0: Tu disais tantôt que Paul est un des premiers à nous écrire. Il dit, ça fait 3 heures que je suis prêt. Il est 5h43 minutes. Je vous souhaite un excellent réveil, un bon jeudi. Bonne gorgée de café à votre santé ce matin. Attention.
1: Attends un peu.
0: Alors, fais du bien. Je n'ai pas pris un hier.
1: Qu'est-ce qui s'est passé?
0: Je sais pas, j'ai pas pris de café pantoute. Et là, je suis à 3, ça va pas bien. 5h43. On s'arrête dans... Non, on s'arrête pas pantoute.
1: On s'en va à Benson Boone.
0: Ah oui, avec plaisir à part ça. J'ai découvert ce gars-là, moi, il y a pas tellement longtemps. Ça a du talent, pas rien qu'à
1: il
0: peu
1: était
0: près.
1: Temps.
0: Je hey!
1: Je veux pas être méchante, mais là, Benson Boone, si tu connais pas Benson Boone, ça va pas Boone.

0: Il est 5h46 minutes. Hier matin, on vous a parlé de Blé d'Inde, mais pas rien qu'un peu à part ça. Et ce matin, dans le Journal de Montréal, il y a un article, c'est Jean-François Gagné-Bérubé qui écrit ça. On parle de Blé d'Inde et on dit que le Blé d'Inde le moins cher en ce moment au Québec se retrouve du côté de chez Super C. Revient à 19 cents l'épi. T'sais, on a payé 8 piastres pour 12, nous autres. Là. Fais le calcul. Là. 19 cents l'épi, ça doit être pour une douzaine, j'imagine. Et si t'en ajoutes 60... 60 blé d'Inde, là, ça prend du monde cochon, okay, pas rien qu'un peu.
1: Qui mange 60?
0: Mais je sais pas, ça se congèle-tu, ça, Steph?
1: J'ai jamais congelé ça, mais peut-être. C'est un peu comme n'importe quel légume.
0: Quand tu l'enlèves de l'épi, là, le maïs, tu peux le congeler, ça, c'est sûr, en sous-vide, là. C'est peut-être ça, le deal que
1: ben,
0: tu peux avoir.
1: Le point, c'est plus quand tu fais une grosse épluchette avec ben du monde, OK, mais ouais. Je veux dire, là, rendu fin août...
0: Si t'en achètes une poche de 60, il revient à 11 cents l'épi seulement. C'est le meilleur prix qu'on trouve au Québec en ce moment pour le blé d'Inde ou le maïs, si vous préférez. Il est 5h47, ça s'est passé hier. Écoutez ce qu'on a fait avec le blé d'Inde, ça n'a pas de bon sens. Raconte ce que tu m'as dit ce matin.
1: C'est parce que dans le fond, avant les vacances, mon chum me dit « Ah, j'ai faim pour du blé d'Inde, on en mange-tu pour souper? »
2: Blé d'Inde.
1: J'ai dit « Ben oui, pas de problème, mon Dieu, moi j'adore le blé d'Inde. » Et là, on arrive vers le souper, il y a 4 blé d'Inde. Fait que là, je regarde.
0: Et on est combien pour souper de personnes?
1: Ben, on est 4.
0: Ah, ben oui.
1: Mais l'affaire, c'est que le lendemain, je t'ai dit, Martin, j'ai mangé du blé d'Inde hier. On en a eu, ben, on en a fait cuire 4. Puis il me regarde, mais comme, pour vrai, là, des gros yeux de jugement. Puis il y a eu, j'ai senti un petit silence. Je me rappelle de ce moment-là, comme c'était hier. Bref, fait que j'ai dit à David à ce moment-là, mais pourquoi t'en as rien qu'acheté 4? Ben, il dit, on est 4. Ben oui, mais là, t'achètes pas 4 blés d'Inde. Hey. Et là, il me dit, mais oui, mais Steph, on mange pas juste ça. On mange du barbecue, une salade, du blé d'Inde. Je comprends, mais c'est sa première fois cette année, tu sais.
0: Fait que tu me gâtes un peu dans ce temps-là.
1: Je dis, mais moi, j'en mange tout le temps au moins 2. Fait que, puis les enfants en mangent un, puis même William en a demandé un deuxième. Il n'y en avait plus, là.
0: Tu sais? Qui achète ça à coup de 4? David, t'es génial!
1: Un matin, on jase de ça dehors, tu sais. Puis je dis, Martin, j'ai tellement de bonnes nouvelles pour toi, tu sais. On a remangé du blé d'Inde en fin de semaine. Cette fois-là, on en a acheté 12. J'ai dit, te rappelles-tu du jugement?
0: Ouch!
1: Je me dis, tu sais quoi?
0: Vas-y.
1: Je mangeais mon blé d'Inde, puis je le savais.
0: Tu savais qu'il y en avait peu après. OK. 65 minutes.
1: OK.
0: Ça n'a pas de bon sens.
1: Attends! J'étais pas chiquement tout. Tu sais, j'avais du beurre partout, puis comme, je parlais aux enfants, puis là, belle maman, t'es pleine de blé d'Inde sur le menton. Ça n'a pas de sens, ça.
0: Wow.
1: C'est quoi qu'on vit?
0: Oh, on vit ça. Il est 5h49 minutes. Dans ton temps, qu'est-ce qui rendait ta chambre cool? C'est la question qu'on vous a posée hier sur Facebook. Question qui sort à 18h du jeudi au dimanche. Ça vous tente d'aller y répondre, vous ne vous gênez pas. On a eu un paquet de réponses à part ça. À moins que je me trompe, là, c'est 160... Attends un peu, je l'ai écrit à quelque part. Là. 164 réponses d'auditeurs qui veulent nous jaser ce matin. On va jaser de ça, de chambre à coucher, parce que Steph m'est arrivé avec ça hier. Je vais vous expliquer ça dans un petit moment.
1: Oui, non, c'est
0: là.
1: Ça. Faut expliquer, là, Marthe. On peut pas juste lancer ça de même.
0: Ouais, on va vous expliquer pourquoi on a choisi ce sujet-là. Et puis, Steph, arrête pas de dire, on colline, on est bien connectés. Hier, elle m'arrive avec ça, j'ai relancé un autre bébel. Ça a donné quelque chose de le fun et vous avez répondu en grand nombre. 5,50, voici Lady Gaga et Paparazzi chez nous, à rythme.

0: 5h53. Sujet qu'on a choisi de vous jaser ce matin, c'est Steph qui est arrivé avec ça. Ce matin, ça serait le fun de parler des chambres d'ados, comment on était. Puis OK, dans mon temps, puis dans ton temps, oui, ça va faire un clash générationnel, ça va être le fun. Et il y a une entrevue dans la presse qui a été faite avec Stéphane Bellavance. Stéphane Bellavance, vous allez vous rappeler de lui dans...
1: 1100 changements! Hey, c'était tellement bon cette émission. Tout le monde a rêvé d'avoir une chambre de méchants changements.
0: Parce que oui, même voyons les plus donc. Vieux, même les gens de mon âge, parce que j'ai des enfants, mes enfants écoutaient Méchants changements, évidemment. Puis c'était mon rêve. Et hier, l'entrevue qu'il a donnée à la presse, c'était génial. On va vous en reparler dans les prochaines minutes. Restez là, on va parler de vos chambres. Dans votre temps, qu'est-ce qu'il y avait?
1: Pensez-y, là.
0: Pis Steph, sais-tu quoi? Ce qui m'a fait capoter, hier, tu m'as dit quelque chose, puis il y en a plein qui ont sorti ça.
1: Hein?
0: Ouais, reste là. Bouge pas, mais ça va être le fun. 97 secondes nous séparent de la circulation, bougez pas.
1: Non, il n'y a pas de circule tout de suite, mais on s'en vient dans pas
0: longtemps.
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12: Bon jeudi, l'Outaouais, c'est le 20 août aujourd'hui 2026. Merci d'avoir choisi Rythme 97h avec Wander et moi-même. Le matin, juste pour le fun, on est là de 5h30 jusqu'à 8h30 du lundi au vendredi. On peut aller jusqu'à 9h si vous l'écrivez. Gênez-vous pas au 11007. Charles, on veut que ça se termine à 9h.
13: Penses-tu qu'il regarde les textos?
12: Je sais pas. Il regarde-tu nos courriels? Je sais pas. Je sais pas. Ça se peut. 6h01, Steph, côté... Temps et température. Je regardais, on a LCN en studio, la télévision fonctionne. On parle de beau temps à venir.
13: Oui, on effectivement, non.
12: Bon.
13: Surtout pour, mettons, samedi. Ça va être la plus belle du week-end jusqu'à présent. C'est mais vrai. Là, on va aller aujourd'hui pour commencer, OK?
12: Ben ouais.
13: Donc, alternance soleil-nuage aujourd'hui avec un 30 % de probabilité d'averse plus tôt ce soir. Mais sinon, ça devrait bien aller. Là, la journée, 24 ressenti, 29 au cours de la journée. Demain, vendredi, 25, avec généralement ensoleillé. Oui, où?
12: Généralement quoi? Écoute, je demande, là. Généralement, ensoleillé.
13: Ensoleillé.
12: OK, j'avais entendu ensoleillé.
13: Mais voyons, ajuste ton appareil.
12: Mais oui. Mon dicteur, hein?
13: Et la bonne nouvelle, c'est que samedi, c'est plein soleil avec 26.
12: Oh, du ensoleillé solide, là.
13: Ah ouais.
12: Merci.
13: Mais non, mais ça peut pas tout le temps être facile, la vie,
12: t'sais. Mais non, je le sais. Hey, tu sais, on demandait tantôt pour le maïs, le blé d'Inde.
13: Oui.
12: Est-ce qu'on peut congeler ça? Joanne nous a envoyé un message au 11007. Moi, je le congèle. S'il en reste, de cuit, là.
13: Oui.
12: Hop, dans les plaques.
13: Oh.
12: Fous ça au congélateur. Ressort ça, fais juste mettre ça une couple de minutes dans l'eau chaude, il est prêt à manger.
13: Dans le micro-ondes?
12: Ça, je sais pas.
13: Je suis certaine.
12: Elle a m'écrit dans l'eau bouillante.
13: OK.
12: Elle a pas parlé de micro-ondes, mais ça se fait au micro-ondes du blé d'Inde, ça, c'est sûr.
13: Il y a aussi France qui dit, moi, je veux savoir, là, est-ce que les balados vont être mis à jour bientôt? Bonne nouvelle, je m'occupe de ça après le show.
12: Il y a quelqu'un qui a écrit également, Steph, j'espère que tu as signé ton contrat. C'est Chantal qui veut savoir. 6h03 minutes côté temps et température.
13: Non, pas encore.
12: Temps et température pour aujourd'hui.
13: Viens de le faire.
12: OK. Showbiz, ça donne quoi? Non, pas en tout.
13: On va faire un suivi là, du dossier de Patrick Bruel.
12: Oh,
13: on va revenir sur nos émissions préférées parce que ça s'en vient bientôt.
12: Oui.
13: Et une photo qui m'a marqué sur le web.
12: Une photo?
13: Une photo.
12: OK. Tu m'as pas parlé de ça? Une photo qui t'a... OK.
13: Ben oui, Martin.
12: Tu m'en as parlé?
13: Oh, mon Dieu, ça
12: va. Je suis tellement pas là, Martin.
13: Hey, sérieusement, c'est pénible.
12: Non, mais.
13: Genre, comment on va se faire?
12: T'essayeras deux Tylenol extra fort pour les muscles et ensuite de ça, du Alive.
13: Comment on va faire pour se rendre à 9h?
12: On finit à 8h30, on est correct.
13: Oh.
12: 6h03 minutes, je vais vous dire, côté sport, ce soir, les Red Black. Ça va être niaiseux, là. Ce soir, les Red Blacks d'Ottawa affrontent les Alouettes de Montréal. Ça se passe du côté de Montréal. Et hier, défaite des Blue Jays 7-6 contre Tampa Bay.
13: Bon, on va revenir, là, sur le sujet du jour. Ça ouais. te dérange pas, là, question d'avoir du contenu.
12: C'est, écoute, hier, quand on choisit notre thème d'émission et tout ça, ouais. on a une question à vous poser. Hier, Steph m'arrive avec ça. Elle me dit, Martin, ça serait le fun d'aller voir ce qui se passait dans les chambres quand on était ado. Puis on a une différence d'âge qui est marquante. On a des générations qui nous divisent, là.
13: Ouais.
12: Dans ma chambre versus la chambre de quelqu'un de beaucoup plus jeune, c'est changeant encore. Lien. Moi, je me rappelle ma chambre à coucher. Écoute, mon frère avait fait une fresque dans...
13: Luc, quoi?
12: Une fresque.
13: C'est quoi ça? Excuse-moi, je sais pas de quoi tu me parles.
12: Peinture sur le mur.
13: Ah, qui est sur le mur.
12: Ouais, okay. Oui, oui. Mon frère Luc était graphiste.
13: Ah, oh, ouais, mais dessine, là, t'étais chanceux.
12: Il dessine en tabarnouche.
13: C'est sûr que t'avais un Marvel, quelque chose.
12: Non, pas dans ce temps-là. On avait un gros Lucky Luke dans la chambre à coucher que Luc avait dessiné. C'était exceptionnellement beau. Les couleurs et tout, c'était parfait, là. Moi, ça c'était le décor que j'avais dans ma chambre à coucher. Jeune. Aujourd'hui, je regarde avec les chambres de mes enfants comment que ça a changé versus ta chambre à toi versus la chambre de ma blonde.
13: Mais moi, j'ai changé souvent de chambre. Là.
12: C'est vrai?
13: Ah, moi, j'étais pas capable. Puis souvent, j'avais un problème. Mettons, exemple, là, je voulais changer ma chambre de bord, là, je changeais tout. J'étais souvent comme dans le changement, mettons. Mais, par contre, j'ai tombé sur une vidéo TikTok, justement, puis c'est ça qui m'a fait donner envie d'en parler ce okay. matin. Tu sais, là, les chambres avec des posters sur le mur qui étaient hyper en mode. Puis moi, je me rappelle, ma mère me disait tout le temps, « Mais pas rien, c'est mur. Mais pour pas scraper la peinture uh-huh. avec de la gommette, là, tu sais, il y a rien qui scrape plus que ça. » Mais je vais te reparler de qu'est-ce qui m'a le plus marqué dans ma chambre à l'ado.
12: 164 personnes ont pris le temps de nous répondre. Il y a des photos qui sont là. Il y a des gens qui avaient des photos encore actives de leur chambre à coucher quand ils étaient jeunes.
13: Wow.
12: J'ai vu des chambres des années 70-80 dans ce coin-là. Des posters, ces murs, en veux-tu, en v'là. Il y en a eu du poster, pas à peu près. Et il y a beaucoup, beaucoup, beaucoup, beaucoup d'une affaire que tu m'as parlé. Et ça m'a fait triper. J'ai dit, Caroline, elle m'en a parlé hier matin et ça sort. Sur 164 commentaires, il doit y en avoir au moins une quarantaine qui nous ont dit ça. Les lava lamps.
13: Oh mon Dieu, j'allais le mentionner, c'est tellement beau là, encore à ce jour, puis ils en vendent. Hein?
12: Ben oui.
13: Ils en vendent au Jean Coutu ou en Walmart là.
12: Oh,
13: j'en ai
12: ça
13: vu.
12: Partout, ouais. Ouais.
13: Mais vous connaissez là, tu sais les lampes avec on dirait là de la glu là, du gel là, puis c'est des ronds puis ça monte. Là.
12: C'est des ballons dans l'huile carrément.
13: Il y en avait
12: là.
13: Du vert lime, exact. Du bleu, du rose, c'était tellement beau puis c'était apaisant dans une chambre. Puis je trouve que ça a comme parti d'un coup ça. C'était fou la mode, puis soudainement, puis personne n'avait ça.
12: Mais probablement, quand que ça a sorti, tu sais, quand que ça a sorti, ça a pogné au bout.
13: Ça a fait un buzz. Là.
12: Probablement dans ce temps-là. Là. Moi, j'avais pas ça. C'est sûr que j'avais pas ça. Mais non, voyons donc. Écoute,
13: ça existait pas, quoi? C'est sûr que ça existait. Ça fait longtemps. De
12: probablement,
13: ça.
12: Mais on n'avait pas ça. Ben, okay. Je peux pas te dire là, si ça existait ou pas, là, mais probablement. Marie-Mé, sans cri ni haine, c'est ce qu'on vous propose chez nous. Arrête, je vous souhaite un bon réveil. Non, pardon. On vous souhaite un excellent réveil chez
13: oui,
12: nous.
13: Oui, bon matin.

0: 6h11 minutes. Steph, j'ai déjà parlé avec toi du temps que ça prend faire pipi. On a parlé à la radio, on disait que, bon, vider une vessie, ça prend 21 secondes. Tu sais, quand vous allez à la salle de bain faire votre petit pipi, il y a des gens qui vont dire, « Caroline, il me semble que je fais ça longtemps. » Selon les médecins, vider une vessie complète, c'est 21 secondes. Tu sais, on a l'impression que c'est interminable des fois. Tu te dis, « Caroline... »
1: Je pisse une chaudière.
0: C'est
1: on
0: ça.
1: A déjà entendu
0: ouais,
1: ça.
0: Oui, ben oui. On a parlé de ça. J'ai déjà parlé à la radio et je me souviens très bien. Je me souviens très bien. C'est ici en Outaouais. J'étais dans le retour à l'époque et j'avais parlé et il n'y a pas l'Arcan qui était en ville pour le film Dérapage dans le temps. Son film qui avait sorti. Et il écoutait ce que je faisais et il m'avait appelé pour me dire « J'ai jamais, jamais entendu quelque chose de stupide de même à la radio. » Mais il dit « Caroline, vous avez pas dit le mot une fois. » Moi, on a parlé avec les auditeurs parce que il y a tout le temps dans... Puis ça, je sais pas si ça a changé. Je sais vraiment pas si ça a changé. Mais tu sais, si tu vas dans un restaurant, tu t'assois à une table, puis il y a une table de filles en arrière de toi, là. Mm-hmm. C'est sûr, à un moment donné, qu'il y en a une qui va parler de constipation. C'est clair. Moi, c'était le même dans le temps.
1: En tout cas, moi, te confirmer qu'on a d'autres choses à parler.
0: Oui, mais tu sais, il y avait ça, puis on parlait des gars, les filles, vous avez des discussions que les gars, on n'a pas.
1: Mais non, c'est certain. Hein, ça veut pas dire que ce sujet-là vient à la table, mais...
0: Moi, dans le temps, ça venait à la table facile encore, Lynn, OK? Puis j'en avais parlé, puis bon, on avait sorti les sortes de caca existants.
1: Les thèmes, genre, plus?
0: Non, les sortes de caca existants, ceux qu'on retrouve, là, tu sais, t'as la silver bullet, t'as le caca fantôme, t'as le
1: caca t'as magique.
0: Exact. T'en as qui disparaissent. Voyons, tu regardes dans le bol, il n'y a plus rien. Il est rendu où, tu ne sais pas. Là, je vais vous parler de ça ce matin. Puis, je trouve ça drôle. C'est un article qui est dans le Journal de Montréal d'aujourd'hui. Il y a un gastro-entérologue qui dit que il est tout à fait normal. Parce qu'il y a des gens qui se posent la question, là. Puis, c'est tabou. On va se le dire, là. C'est tabou. Il n'y a pas personne qui... Hey! Non.
1: Mais en fait, quand est-ce que tu plugues ça dans une conversation?
0: À radio le matin à 6h13. Il y a du bien, apparemment, à regarder ce qu'on a fait. Donc, quand tu finis, la plupart des gens, en tout cas, selon le gastro-entérologue, c'est important de regarder ce qu'on a fait pour pouvoir dire, tu es en santé ou pas.
1: Tu le fais-tu?
0: T'es obligé de dire que oui. Ah! Je regarde ce que j'ai fait, puis là, je flush. Tu regardes jamais à la toilette, toi, quand tu flushes, puis bien sur le mangeoir? Ah oui! Ah oui!
1: Ben, genre, à quel point ça me procure un plaisir?
0: Non, j'ai pas dit que ça me procurait du plaisir, t'as peu, là. J'ai jamais dit ça, là. Wow! J'ai jamais parlé de ça. Mais c'est sûr, avant de flusher, je vais regarder. OK, normal, tout bonsoir.
1: OK, je vais faire des pieds pis des milles, OK, avec ce que
0: des
1: tu viens de dire.
0: Des pieds pis des milles, c'est des pieds et des mains, qu'on dit. Oh, it's so wonderful time. Oh, wow, attention, ça décolle.
1: OK.
0: Qu'est-ce qui s'est passé?
1: Écoute, c'est drôle parce que j'aurais pas pu vraiment plugger ça en quelque part d'une convo, mais là, on en parle, fait que moi, on est à l'aise, OK?
0: Oui, fais attention.
1: Oui, promis. On est en famille.
0: Non, parles-tu de Wonder Dad puis Wonder Mom? Ou...
1: Non, oh, mes beaux-parents, là, OK? Mes beaux-parents avec mon chum et mes beaux-enfants.
0: OK.
1: On vient de finir de manger, et là, la petite qui me dit oh, « j'ai des maux de ventre, nanana », et je dis « ben, tu sais,
0: elle dit ça, elle a pas dit « j'ai mal au ventre », elle dit « j'ai des maux de ventre ».
1: Non, mais là, prends-le comme ça prend.
0: OK, prends-le comme ça prend, oui.
1: Donc, elle me dit « non, j'ai mal au ventre, belle maman, nanana », fait que je dis « ben, va faire ce que t'as à faire », puis tu sais. Fait que OK, pas de trouble. Fait que là, elle a décidé de faire ça. La porte ouverte.
0: Ah.
1: Elle fait jamais ça.
0: OK.
1: Puis là, elle crie belle maman! Belle maman! Disons, on joue au toc, là.
0: J'ai fini, non?
1: Ben là, j'ai bien compris que c'était ça que ça voulait dire. Okay. Fait que je m'en vais la voir, puis elle dit je veux juste que tu regardes. Non, merci. T'es en train de manger mon petit gâteau. C'est correct. Elle me dit, regarde, on dirait du beurre d'arachide. Arc.
0: C'est vrai. Quand
1: je regarde plus le beurre d'arachide de la même façon.
0: Quand les enfants crient, maman, j'ai fini ou papa, j'ai fini. Là,
1: là je suis de même, papa aussi existe. Non, pour ça me dérange pas, là, mais tu sais. Pas peur de ça, moi, des petits caca, mais là, hey, cacaole ça, là, on dirait du beurre de pinot.
0: Voici Stan chez nous comme avant.
1: J'ai encore.

0: Il est 6h18. Hey, vous voulez jouer avec nous autres au Quiz Me Baby dans les prochaines secondes? Vous textez à l'instant au 11007 le mot football. On vous envoie voir les Red Black contre les Lions du BC. C'est le 30 août prochain. Ça se passe du côté de Place TD. Steph, dis-moi, qu'est-ce que ça comprend?
1: Ça comprend les breuvages. Il y a aussi la nourriture, donc buffet à volonté, le stationnement, une soirée mémorable.
0: Voyez-vous, il y a une grosse, grosse différence entre moi et Steph. Et là, on vient de l'entendre. Elle, tout de suite, en partant, c'est le breuvage. Toi, hein, l'alcool, t'as du fun avec ça.
1: Moi, quoi? C'est des breuvages non alcoolisés.
0: Ah, ben encore mieux. On donne ça, moi, j'aurais parti avec le buffet.
1: Mais écoute, c'est pour ça qu'on fait un team. Tu sais, c'est comme, on mélange les deux. On sépare le tout.
0: Ça vous tente d'aller voir ça, vous allez passer une soirée extraordinaire. Textez le mot football maintenant au 11007. Dans 97 secondes, on a le détail circulation. Vous textez football là.
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1: J'ai que des bonnes nouvelles pour l'instant. Tant sur la 50, ça roule bien. Maloney, Grébert, Fournier, rien à signaler. Et c'est le même scénario, imaginez-vous donc, sur la 417 dans les deux sens. 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
0: Vous devez texter le mot facture au 11007 pour avoir le détail. On fait rythme paie vos factures jusqu'à... C'est demain vendredi, on règle la dernière facture.
1: De l'été.
0: Oui, oui.
1: Oh, 500 $. Vous allez voir les commerces participants, puis profitez-en.
0: Gênez-vous pas. Voici Jean Leloup chez nous, à rythme.

0: On vous donne des billets pour aller voir les Red Black d'Ottawa. C'est le 30 août prochain contre les Lions du BC. Vous voulez aller voir le match, ça se passe à Place TD. Vous allez avoir un plaisir fou. L'ambiance, le climat, voir les joueurs. On est près du terrain en plus. On est dans la zone autos. Vous allez avoir du plaisir. Les breuvages, la boisson.
1: Le stationnement, ouais, comme pas de cassage de tête dans le fond. Toute la soirée est payée. Vous avez juste à avoir du plaisir.
0: Hein? Ça, c'est facile dit, ça. Là-bas. Là.
1: Ben
0: c'est vraiment facile. Au niveau de l'animation, c'est Mike Sutherland qui est là. Vous allez avoir un plaisir fou, sérieusement. Puis arrangez-vous pour être du côté nord.
1: Mart, ouais. Place, auto.
0: Oui, mais du côté nord.
1: Ben non, c'est pas eux autres qui gèrent la place.
0: Moi, ben, j'essaie.
1: OK.
0: J'essaie. On va jouer avec quelqu'un qui nous a texté le mot football au 11007. Demain, c'est la dernière journée. Donc, quand on vous dit de texter le mot football, gênez-vous pas pour le faire.
1: Oui, puis c'est pas gênant de nous jaser, là.
0: Ben non. Pat est en bout de ligne. Salut, Patrick.
2: Salut, ça va bien, la gang?
0: Ça yes. va super bien, toi-même?
2: Yes, super.
0: T'es-tu un connaisseur de films de football?
2: Oh, pas vraiment ma spécialité, mon effet.
0: On va te tester. Si jamais Pat n'avait pas la bonne réponse, qu'est-ce qu'on doit faire, Steph?
1: On appelle au 819-503-9711. Mais avant, Pat, on va essayer de t'aider parce que toutes les personnes qui ont appelé cette semaine, ils ont gagné quand même du premier coup.
0: Bon,
1: je veux pas te mettre de pression, mais on est là pour t'aider aussi.
0: On a fait plein de flèches.
1: On veut le faire gagner.
0: OK, écoute bien la question, Pat, ça part de même, OK?
2: OK.
0: Un film de football, mais un vrai film de football, là. Film qui date de 1993, basé sur une histoire vraie, celle de Daniel Eugène Ruthiger, qui rêvait de jouer pour une équipe universitaire du football, de football, évidemment. On parle du Fighting Irish de Notre-Dame. Juste l'équipe Notre-Dame, ça devrait allumer une cloche, là, pour ce film de football-là, qui date de 1993. C'est un petit nom court, le titre du film. T'as-tu une idée?
1: Oh, en plus, c'est sur la route. Prends pas googler.
2: Ouais, non, exactement. J'ai des avantages, mais non, j'ai aucune idée, malheureusement.
0: Sérieux?
1: Hey, mais moi non plus, je l'aurais pas eu, ça, là. Moi, non. En 1993, je n'étais pas au monde.
0: Si vous regardez ce film-là aujourd'hui encore, c'est d'actualité, parce que ce gars-là, mini, là, tu sais, un tout petit joueur, lui, son plus grand rêve, c'était de jouer au football. On l'a benché pendant je sais pas combien d'années à l'université. Puis à un moment donné, il y a un coach qui a dit... OK, là, je donne pas le nom du gars, là, mais il a dit, OK, c'est à toi, embarque. Et de voir l'assistance dans le match, comment les gens étaient fous, et on présente à la fin du film des vraies images de ce gars-là, des vraies images du match où il a joué vraiment pour le Irish Notre-Dame à l'université là-bas. Vous avez une idée du titre du film, 819-503-9711, ou
1: mais
0: encore...
1: Répète-le, là, parce
0: 11007.
1: Que c'est pas facile, là.
0: Film de football de 1993, basé sur une histoire vraie, celle de Daniel Eugène Ruthiger, qui rêvait de jouer pour l'équipe universitaire de football, le Fighting Irish Notre-Dame. Vous avez une idée? 819-503-9711 ou encore le 11007. Pat, je voudrais bien t'aider, mais là, je peux pas en dire plus que ça. T'as même pas eu le temps de googler. T'es fin d'avoir essayé,
1: merci,
0: mon chum.
1: Pat.
0: Un gros merci à toi.
2: À la prochaine fois, on réessaye.
0: Avec plaisir à faire ça. Prochaine fois, c'est demain. Il y a un autre appel. On va aller voir du côté du téléphone. Attends, je vais juste flasher lui ici, là. Comme ça, c'est fait. Lui est parti. Il devrait avoir quelqu'un en bout de ligne. Le matin, juste pour le fun. Bonjour.
3: Bonjour, ça va bien?
0: Ça va très bien.
1: Salut.
0: Ton nom, s'il vous plaît?
3: Marie-Annick.
0: Marie-Annick, tu nous appelles de quel endroit?
3: De Gatineau.
0: Marie-Annick, sois honnête, là, OK? Sois très, très honnête. As-tu googlé ou tu savais la réponse?
3: J'ai googlé.
1: Okay. Mais oui, tout le monde google, là, Marc. Là, rien que toi qui sais ça.
0: Ouais.
1: Je suis pas une méchante, je suis juste transparente. Marie-Annick.
0: Marie-Annick, en 1993, t'étais-tu au monde?
3: En 93?
0: Ouais.
3: Oui, j'étais au monde.
0: OK, OK. Tu te rappelles-tu de ce film-là?
3: Non, aucune idée.
0: Sérieux?
3: Mon chum, oui.
0: Ah, tu vois.
1: Ah, OK.
0: C'est-tu lui qui t'a donné la réponse ou t'as vraiment googlé?
3: C'est lui qui a googlé.
0: OK, non? OK. Il sent... Ouais, OK. Le titre du film, c'est quoi qu'on cherche?
3: Rudy.
0: Rudy. Quel torieux de bon film
1: j'ai
0: à part ça.
1: J'ai aucune idée c'est quoi pour vrai.
0: Steph, faut que tu regardes ça. Sérieux, faut que tu regardes ça. C'est génial comme
1: mais
0: film.
1: Mais c'est où, tu sais, si tu veux que je regarde ça, il est peut-être plus sur Netflix. En ligne, genre? En tout cas, je pourrais faire mes recherches.
0: Ouais, fais tes recherches, je sais pas. Ouais. Ben, Marie-Annick, tu deviens finaliste pour gagner ta paire de billets pour aller voir les Red Black le 30 août prochain. C'est un match contre les Lions du BC. Merci à toi. Tu gardes la ligne, on va prendre tes coordonnées, OK?
3: Super, merci.
0: Bravo.
1: Bravo.
0: 6h33 minutes.
1: Il y a Patrick qui se reprend.
0: Tu vois? Il l'a su, là?
1: Oui.
0: Il vient de le trouver?
1: Dans le fond, le gars, il s'est tassé sur le bord du chemin. Hey, moi, je veux savoir c'est quoi la réponse. Je trouve ça cool. Mais ouais, non, il y avait beaucoup de bonnes réponses, mais j'ai comme l'impression que le meilleur ami Google. Cette semaine, c'est pas évident, mais quand même, c'est un gros prix qu'on vous offre.
0: Ah ben oui. Faut pas que ça soit tout le temps facile, quand même, là, hein? Me dire, bon. 6:33, c'est avec plaisir qu'on vous présente Gabriel Fredette chez nous, à rythme.
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0: 6h35, je lève ma tasse de café à votre santé ce matin, ce jeudi 20 août. Santé, Steph.
1: Bon matin, santé à vous autres.
0: Attention. À la console, merci. Oh, wow. Fait du bien, ce café-là, ce matin. Dure semaine pour la première semaine de retour. Comment ça va, toi?
1: Moi, je me sens vraiment bien.
0: Ouais, hein?
1: C'est con, hein? J'ai comme l'impression que j'ai jamais arrêté. Quoique, j'ai plus de force. Je suis moins fatiguée à mon réveil.
0: Mais tu dors l'après-midi, là.
1: Oui.
0: Depuis une semaine, là, tu fais des dodos, ça fait du bien.
1: J'ai besoin de ça.
0: Ouais. Ouais. Mais je sais pas, après votre semaine de vacances, tu sais, quand une semaine, deux semaines, trois semaines, quand tu reviens au travail, tu sais, la semaine d'après, normalement, est longue. Puis moi, aujourd'hui, sérieux, jeudi, je trouve qu'elle passe vite.
1: Ben, sais-tu quoi, j'ai envie de te dire que la première semaine, c'est tout le temps une semaine un petit peu de, tu sais, on se réhabitue. Là. Les gens, ils savent que tu reviennes, mettons, d'un petit trois semaines, d'un deux semaines, d'une semaine. Fait on dirait qu'ils comprennent. Là, deuxième semaine, il n'y a plus de chance. Regarde. Je fais déjà une semaine.
0: Fait que lundi, il faut qu'on soit d'attaque.
1: Faut qu'on soit là.
0: OK, mais je pense qu'on l'est depuis hier. Moi. 6h36 minutes. C'est jeudi le 20 août 2026. Du gros soleil. On a combien à l'extérieur en ce moment?
1: On a 13 degrés.
0: 13 degrés. On va aller jouer dans le trafic dans 97 secondes. Restez là.
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1: OK, j'essaie de regarder sur les caméras. C'est pas évident, mais on semble avoir deux véhicules, si je me trompe pas, sur l'accotement de droite à la hauteur...
2: rue de Valcourt.
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0: La 417 Est à la hauteur de Carling. 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
15: 6h43. 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
0: Hey, man, un instant, j'ai pas terminé ce que j'allais dire. Je voulais te dire, ça fait un an qu'on travaille ensemble. Oui. Fait que, tu sais, souvent, je te répète parce que je le sais comment que t'es.
15: Ouais, je le sais comment
0: je suis. Je sais que t'oublies vite.
15: Ah, oui. Bon. C'est l'âge. Il est 6h43. Mais là, question qu'on vous a posée hier sur notre page Facebook, question qui sort à 18h du jeudi au dimanche, allez y répondre. Dans ton temps.
0: Jeudi au dimanche. Là.
15: La question du dimanche au jeudi. La question sort du dimanche au jeudi à 18h pile. Dans ton temps, qu'est-ce qui rendait ta chambre vraiment, mais vraiment cool?
0: Ah ouais.
15: Moi, je me rappelle d'avoir eu des posters dans ma chambre.
0: Tout le monde a eu ça, je pense.
15: Chips, ça te dit rien, toi, hein? J'en mange aujourd'hui.
0: Magazine mais... cool. Pour les posters.
15: Dans le temps, oui.
0: Mais oui.
15: Cool Fan Club, ça, t'as peut-être pas connu ça. Il y avait un paquet de revues, les gens. Puis moi, ce qui me fait rire, c'est qu'il y a des gens qui ont écrit sur la page Facebook, j'avais tous les posters du lundi. Ça, c'est une revue, évidemment.
0: Oui, oui.
15: Il y a Monique qui est

0: En bout de ligne. Allô, Monique?
1: Allô?
0: Comment ça va?
1: Ça va bien.
0: Good, good, good. Monique, as-tu un petit problème de voix ce matin?
1: Toujours, malheureusement.
0: Ah oui? Oh, qu'est-ce qui se passe?
1: J'ai un problème avec les cordes vocales.
2: Oh, mon Dieu. Hey, moi, comme je serais tellement malheureuse.
0: Écoute.
2: Parce que j'ai besoin de parler tout le temps, mais au moins, t'en as. Au moins, tu parles.
0: Ouais, c'est ça. Fais attention à ta voix. Prends du miel, rien qu'en masse. Je veux savoir, ma chère Monique, dans ta chambre, dans ton temps, qu'est-ce qu'il y avait qui rendait ta chambre cool?
1: Moi, c'est tout Elvis Presley.
0: Ouais. Les quoi? Excuse-moi, répète ça.
1: C'est Elvis Presley.
0: Oh, sacrifice.
1: Ça, c'est mon idole.
0: Oh!
1: C'est l'autre, c'est Chad Everest. Lui, il n'y a pas beaucoup de monde qui le connaît.
2: Pas c'est qui.
0: Chad Everest, ça me dit rien. Elvis, oui, là.
2: Elvis, oui.
0: Tu viens de trahir ton âge un peu, évidemment, là, en parlant d'Elvis Presley. On est probablement du même, de la même époque. Où Elvis, c'est vrai que ça a marqué beaucoup, beaucoup, beaucoup, beaucoup. L'avais-tu grandeur nature?
1: Je pense que je l'avais juste grandeur nature.
0: Écoute, c'est un gars de 6 pieds et quelques, Elvis Presley. C'est un géant, là. Il était grand. Hein. Il était vraiment grand. Pour l'époque, évidemment, là. Mm. Mais quel beau bonhomme. C'est vrai que c'est un beau garçon, mais...
2: Puis nous, notre génération, c'est plus genre du Zac Efron, tu sais, Leonardo DiCaprio.
0: Ouais, c'est vrai. C'est vrai. Monique, je peux comprendre, mais t'as trahi ton âge. Un gros merci à toi d'avoir pris le temps de nous jaser ce matin. C'est hyper apprécié.
1: Ben, merci. Continuez votre bon travail, vous nous avez manqué.
0: T'es fine. Merci. Bonne journée à toi. Gros bisous à part ça. 6:45, dans un petit moment, ce qu'on a pour vous, il y a évidemment les Wonder News qui sont à venir dans les prochaines secondes, mais d'abord, c'est un artiste complet, une musicienne extraordinaire. En show, à voir une fois dans sa vie, puis après ça, tu vas t'arranger pour voir toutes ses shows. Elle est vraiment bonne. Elle donne de la place à ses musiciens. Elle donne de la place aux gens.
2: Je l'ai jamais vue en show.
0: Sérieux,
2: moi j'ai appris à l'apprécier, cette artiste.
0: C'est vrai?
2: Oui.
0: C'est pas tout le monde.
2: Au début, j'étais pas sûre. Je la saisais pas. Puis maintenant, je suis comme, ah oui.
0: Elle est vraiment bonne. Sais-tu quoi? Je la compare à Daniel Bélanger.
2: Ah, oh, ben oui.
0: En musique, là, sur une scène, Daniel Bélanger est pété solide sur une scène. Elle est pareille. Voici Ariane Moffat chez nous à Rythme.

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1: Oui, ça ralentissait sur le pont des Draveurs, en fait, dans la bretelle de la 5. Là, ça va de mieux en mieux. Est-ce que les deux véhicules sont partis? Ça semble être dégagé. Ah non, ils sont encore là, mais il n'y a pas de problème de ce côté-là. Good. Sinon, la 417 Est, ça ralentit à Bayshore et à la hauteur de Carling. 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
2: On parle du showbiz?
1: Ouais. OK. On parle de showbiz parce qu'il y a plusieurs choses qui se passent dans le monde. Entre autres, on revient sur le dossier de Patrick Bruel, ouais, qui a une nouvelle plainte qui a été déposée avec l'affaire de viol. On se rappelle que tous ses spectacles en France ont été annulés.
2: Québec aussi, évidemment.
1: Québec aussi. Uh-huh. Fait que là, on n'a pas plus de suivi. Là. Il est vraiment retiré
2: c'est quoi, 9,
1: du public.
2: 9 ou 11 plaintes qu'il y a à l'heure actuelle? C'est ça? C'est débile. Là. Ouais. C'est débile. Là.
1: On et, s'approche du 10, même.
2: Ouais, la dernière, c'est, elle était très, très jeune à l'époque. Elle parle de 16 ans à peu près.
1: Oui.
2: Grave, là.
1: C'est ça. Sinon, on s'en va hier à Sucré-Salé,
2: oui, okay,
1: avec Émilie Bégin. Ludovic Bourgeois était l'invité. Et ben, il nous a parlé de son nouveau projet familial.
3: Super occupé ces temps-ci parce que là, en plus, tu viens d'annoncer la sortie d'un docu-réalité de construction,
4: ouais,
3: le chantier de Ludo.
4: Ouais.
3: Vous faites une bigénérationnelle,
4: ouais, exact,
3: avec tes beaux-parents.
4: Oui, absolument. T'sais, la proximité, c'est vraiment le fun. Puis c'est très actuel, je trouve, d'avoir une maison qu'on split ensemble. Là, on arrive sur le chantier.
3: Ben oui.
4: Il n'y a rien du tout.
3: Il y a juste un tas de roches.
4: Il y a un gros tas de roches puis un gros trou. Ce qui est le fun, je trouve, c'est que c'est comme une tournée. C'est comme monter une tournée.
3: Exact.
4: Tu pars, t'as rien, t'as juste une idée, puis faut que tu défriches, faut que tu bâtisses le truc, faut que tu le livres.
1: Ça va être hot, pour
2: j'aime
1: vrai.
2: Ça
1: va être diffusé sur Casa, donc en 2027. C'est un peu loin encore, mais quand même, je pense que ça va être vraiment intéressant.
2: La question que je me suis toujours posée pour des shows comme ça, Steph, est-ce que, tu sais, le fait, bon, c'est Ludo Bourgeois, on s'entend, c'est Ludo, là, c'est quelqu'un, c'est une personnalité. Est-ce que il paye pour sa maison à ce moment-là? Tu comprends ce que je veux dire?
1: Ben, il doit avoir de l'échange.
2: Ben, c'est ça que je veux dire.
1: C'est sûr, mais oui, il paie parce qu'en plus, c'est ce qu'il dit, c'est qu'il fait, mettons, une bigénérationnelle pour ouais, sauver probablement des sous. Puis c'est super intéressant aujourd'hui avec le coût de la vie.
2: Mazan, mais
1: plus ça.
2: La maison va coûter moins cher parce que c'est filmé, parce que c'est télédiffusé. Ouais, j'imagine.
1: C'est certain. L'idée c'est est bonne. L'échange de services, ouais, sinon ouais, ouais, ça fonctionne.
2: Okay.
1: Hey, on peut donner 250$ des promenades Gatineau à dépenser. Donc, on joue avec vous sur le coup de 7h40 à la petite école. Vous devez répondre à la question qui est entre la première année et la sixième année. C'est quand même assez facile.
2: La question de ce matin, c'est facile?
1: Oui, puis moi, je l'ai inversé. J'ai changé l'adjectif hier quand je te l'ai posé, rappelle-toi.
2: OK. Oui.
1: Je vais essayer de ne pas faire la même erreur.
2: Ça sera le fun. Ça sera le fun. Ça, c'est à 7h40.
1: Exact.
2: On joue avec vous autres, donc gênez-vous pas. Ça va être le fun. Vous répondez via le 11007 à la question à 7h40. La petite école, c'est vraiment un jeu le fun. Ça s'est passé chez nous. C'était hier dans Julie Bélanger et Génération oui. G. Vous avez écouté peut-être. Sinon, je vous invite à le faire. C'est à 16h du lundi au jeudi. Vous voulez pas manquer son show. C'est exceptionnel. Hier, moi, j'ai pogné quelque chose. Bill était dans le show et Billy Tellier, je suis un fan fini. J'ai eu la chance de travailler avec lui à C'est quoi Montréal pendant un an. C'est un brillant, c'est une machine d'humour. Il était présent hier. Il y avait pas juste lui, il y avait plein de collaborateurs. Il y en a plein à découvrir dans Génération J. Qu'est-ce que ça a donné hier comme show?
1: Ben, en fait, Julie Bélanger a essayé de conter quelque chose, de raconter quelque chose, puis ça a pas sorti comme qu'il fallait.
5: Oh. OK, mais Brigitte, quelle est la différence entre Paul Buisson et un buisson?
6: Je sais pas.
5: Paul Buisson, c'est un bus. Oh,
1: quoi?
5: Oh, c'est bon.
2: Oh, elle l'a comme
5: scrappé. Ah, je l'ai raté.
2: Mais voilà.
5: On recommence. Paul Buisson. Je vais aller au bout. Ah. Paul Buisson, c'est un humain, mais Paul Buisson.
2: Wow. Wow.
7: C'est impressionnant, pareil.
1: Oh, mon Dieu Seigneur. C'était pas facile, moi, vous le dire.
2: Mais le moment d'après, c'était Bill. Là, c'est drôle.
1: Bill, Brigitte Boisjoli et Julie Bélanger. Et aujourd'hui, c'est Véronique Dicker et Jean-François Guévremont.
2: Ah, ça va être bon, c'est
1: ça
2: sûr.
1: Ça
2: va
1: être
2: bon,
1: c'est certain.
2: C'est chez nous à 16h au 97.1. On s'appelle Rythme. Merci d'être chez nous. 97 secondes nous séparent de la circulation.
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1: Oui. C'est pas une semaine facile pour mes mots, mais c'est une semaine facile sur la 50. Non, sérieux, je cherche vraiment mes mots, je m'en excuse. La bonne nouvelle, c'est qu'on avait un véhicule...
2: Quoi? Un véhicule? C'est long à dire, un véhicule.
1: Un véhicule immobilisé, une fois passé le pont des Draveurs à la droite. Là, on semble avoir une remorqueuse, donc ça devrait être dégagé sous peu. Sinon, ça va bien là sur les ponts interprovinciaux. Et la 417 Est, ça ralentit à la hauteur de Carling.
2: Attends un peu, pas ça tout de suite, là, bouge pas. Là, tu me disais, comment on dit ça, une remorque? OK, une remorque. Là, tu viens de me dire remorqueuse, ça n'a pas rapport. Ça n'a aucun maudit rapport. Elle dit, Martin, comment on dit ça, une remorque? Ben, c'est une remorque, Steph. Non, mais l'autre mot, c'est un trailer. Ah oui, c'est ça.
1: Non, mais le mot m'est venu en live. C'est parce que je cherchais, tu sais, pour te faire tower, mais je l'avais pas.
2: Towing en anglais ou encore une remorqueuse en français?
1: Voilà, mais je l'ai.
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2: Il est 7h02, je vous souhaite un excellent réveil, un excellent jeudi, 20 août 2026. 7h02, on a combien à l'extérieur, Steph?
1: En ce moment, on a du soleil, ça c'est la bonne nouvelle, et du 12 degrés. Mais ça va monter. Ah ouais, non, il n'y a pas de tu vas voir.
2: Okay? Mais les nuits sont plus fraîches, on le sent.
1: Je suis arrivée quand même avec mon petit manteau de jean ce matin, je l'ai enlevé, puis vous allez l'enlever au cours de la journée quand même avec un maximum de 24, ressenti 29. Ça va être une belle journée, là. Il y a un petit 30% de probabilité d'averse, mais si on se fie à hier, bah, ça va bien se passer. Ah. La bonne nouvelle aussi, c'est que demain, on garde le soleil, les chaleurs, avec 25, 27 ressentis. Plein soleil pour samedi aussi, à prévoir.
2: Ce soir, les Red Blacks d'Ottawa vont affronter nul autre que les Alouettes de Montréal. Ça se passe du côté du stade Percival Molson à Montréal. C'est à voir si vous avez jamais été faire un tour du côté du football. Vous le savez, dans le Quiz Me Baby, aux alentours de 6h20 le matin, on joue avec vous maintenant. Vous textez, vous pouvez le faire là pour demain matin, là. 11007, textez le mot football. On pourrait vous envoyer le 30 août prochain ici à Place TD pour aller voir un match contre les Lions du BC dans la zone Autos. Bienvenue dans notre famille.
1: Exactement.
2: Vous allez avoir droit à stationnement.
1: Stationnement, buffet, breuvage, soirée inoubliable. Vous manquez pas votre chance. Sinon, j'ai envie juste de revenir sur la circulation parce que ça ralentissait un petit peu plus tôt sur la 50. Si vous quittez la maison, rassurez-vous, ça va bien. Un bon roulement ce matin.
2: La grosse, grosse nouvelle ce matin, vous savez que Donald Trump a donné un délai de 3 jours de plus pour les maudits de tarifs de Colin, de Tabarnouche, de Vera, de Taboire. C'est dit.
1: Là, tu veux-tu un thé? Un petit thé vert.
2: Oui, OK.
1: Te
2: calmer. Il y a Mark Carney qui aurait appelé pas mal tous les premiers ministres de toutes les 10 provinces ici au pays pour leur demander est-ce que c'est possible de remettre les produits américains sur les tablettes, produits américains d'alcool là, sur les tablettes. Ouais. Et hâte de voir ce qui va se passer. Il y a Rob Ford qui a dit OK, on peut le faire, il n'y a pas de trouble. Probablement que la SAQ, on va voir les produits. Là, ça va être nous autres. C'est nous autres, le public. C'est à nous autres de choisir. Est-ce qu'on rachète des produits américains, ces tablettes?
1: On verra
2: pensez-y,
1: comment ça
2: va. Pensez-y.
1: C'est pas terminé, là, tout ça. Là.
2: Non, on a encore 3 jours de négociation.
1: Ça veut pas dire que ça va revenir, ces tablettes, officiellement
2: t'as raison,
1: aussi.
2: T'as raison.
1: Là.
2: Mais si ça revenait, c'est à nous autres de faire le choix. Je vous ai parlé de sport vite fait. Les Blue Jays, hier, qui ont été défaits contre les Rays de Tampa Bay, 7-6. Côté showbiz.
1: Ben, je vous parle d'Indéfendable qui commence ce soir.
2: Oh! Hein?
1: Ben, il y a 4 épisodes, mais je vous en reparle dans les prochaines.
2: Sérieux?
1: Mm-hmm.
2: Oh!
1: On se tease. Non, mais ça recommence tranquillement, pas vite.
2: Ouais.
1: Là, ça commence à être compliqué parce qu'il y a une méchante liste. Il y en a des épisodes, des émissions, puis Hawaii ici, puis Hawaii là. Mais là, l'affaire, c'est qu'il va vouloir enregistrer. Parce que des fois, ça arrive au même moment, on est occupé. Hein? Avant, je sais pas comment le monde faisait.
2: Vidéo, t'enregistrais pareil?
1: Ben, moi,
2: c'est parce que tu fais ce qu'on enregistre en numérique. T'avais pas de vidéo, VHS?
1: Ben, peut-être. Mais il me semble qu'on enregistrait pas, on écoutait en direct. Tout le temps.
2: Non, t'as connu le vidéo VHS, arrête, là.
1: Sûrement.
2: Ben oui, ma fille a connu ça, voyons donc.
1: Non, mais tout ça pour te dire que nous, on regardait les...
2: Love Story,
1: Occupation double,
2: ben ouais, mais là,
1: de mémoire.
2: T'es rendue adolescente à ce moment-là.
1: De mémoire, on n'enregistrait pas.
2: Ouais, mais attends un peu. Mais non, t'as connu ça,
1: je
2: arrête.
1: Je l'ai peut-être connu, mais on le faisait pas à la maison.
2: Wonder Mom, là, Wonder Dad, s'il vous plaît.
1: Arrête de me juger un matin.
2: Non, je te juge pas, j'essaie juste de comprendre. Parce que tu me dis que je suis mêlé, mais moi, j'ai pas le droit de te le dire.
1: Parce que tu me le dis à temps plein.
2: Ah, arrête. Steph, météo, dis-moi, le degré qu'on a à l'heure actuelle, c'est?
1: 12 degrés. Bon, je vous parlais de Ludo et la nouvelle série un peu plus tôt. Ben, bonne nouvelle en musique, on l'a.
2: Le voici chez nous. Arrête, Ludo Bourgeois.

0: Salut.
1: Non, mais la machine à café.
2: J'ai plus de café, pardon. Non, j'ai déjà tout bu, puis j'ai besoin d'aller à la toilette, puis je vais compter les secondes dans pas long.
3: Santé. Ah, ouais. Ça prend 21 secondes.
2: Je vais voir.
3: On regardera ça. 7h10 minutes. Merci d'être là. Machine à café. J'ai envie de jaser de ça ce matin, Steph. J'ai trouvé un article dans un journal qui vient pas de chez nous, mais je trouvais l'article vraiment intéressant. J'ai dit, Caroline, je sais pas si les gens sont comme ça également. On est des bébêtes d'habitude.
2: Ben oui.
3: Tu sais, puis on travaille là-dedans, nous autres. Les auditeurs, vous êtes des bébites d'habitude aussi, là.
2: Mm-hmm.
3: Tu sais, t'as ta station de radio, t'as ton heure de lever, t'as ton heure de dîner.
2: Le moment que t'écoutes la radio aussi, tu sais, nous ouais. autres, on fait le show, mais vous autres, vous êtes peut-être là 15 minutes parce que c'est le temps de se rendre au travail.
3: J'espère 22 minutes au moins.
2: Au moins,
3: moins
2: là.
3: Minimum
2: à
3: 22.
2: Dis-moi ça.
3: Ben, ouais, à 25.
2: On est rendu à une heure.
3: Steph, il y a des gens qui viennent de le vivre, tu sais, le 1er juillet au Québec, on déménage à tour de bras encore. Moins que dans le temps, par exemple. T'es obligé de dire que ça s'estompe tranquillement pas vite, cette mauvaise habitude-là, cette tradition-là de déménager. Mais il y a des gens qui l'ont fait. Quand on déménage, et c'est ce qui est arrivé à ce couple-là, ça se passe dans The Guardian, le journal de Grande-Bretagne. J'ai lu ça. C'est un petit couple qui déménage. Puis là, arrivé dans le nouvel appartement, on ne s'entend plus.
2: Sur quoi?
3: Écoute bien ça.
2: Parce que je sais pas encore de quoi tu vas me parler, là, mais mettons exemple, OK? Tu sais, on est quand même dans une routine de couple. On se parle plus à un moment donné, on fait nos propres tâches. Tu sais, dans le sens que t'as même plus besoin de dire « Hey, m'a vidé les poubelles. » Moi, je sais que c'est mon chum qui va s'occuper de ça.
3: Et sacrifice.
2: Non, mais c'est con, mais c'est vrai. Tu sais, il y a des choses que moi, je vais faire, que lui va faire autre chose pendant ça. C'est comme un travail d'équipe.
3: OK.
2: OK.
3: Ouais, je viens de réaliser que je suis pas un gars d'équipe encore. Aline, ma blonde, elle est obligée de me le dire. « Martin, va porter les poubelles. » Oui.
2: À toutes les semaines. Ça me taperait ses nerfs.
3: On fait le ménage. OK, Martin, va t'occuper de la salle de bain. Ah oui, c'est vrai.
2: Ah oui. Mais voyons, t'as besoin.
3: C'est ça que j'ai. T'es obligé de le dire. Merci, Edith.
2: Une chance, t'es là, sérieux. Impatiente, sérieusement, vraiment patiente.
3: Mais écoute ça. Mm-hmm. C'est pas le but de la discussion, là. Je veux pas. Je trouve ça bon. Mettons qu'on est dans ta chambre à coucher, là, OK?
2: Oui.
3: On s'en va au pied du lit.
2: Fait qu'on regarde le lit, là, on voit la tête de lit.
3: Exact. T'es au pied du lit, là, t'es face à ton lit.
2: Oui.
3: La tête de lit est devant toi, là. Tu dors de quel côté du lit?
2: À gauche.
3: OK. Moi, je suis à droite. Tout le temps.
2: Oui, puis mais sais-tu quoi? T'as peu, je vais juste penser, là. Non, je suis à gauche. Parce qu'on est allé à Toronto, dans une chambre d'hôtel.
3: Ah, j'aime ça. OK, puis?
2: Puis des fois, mettons, faut que je le file. Tu sais, des fois, on a deux lits, des fois, on en a un, puis là, faut que je sois sur quel bord. Puis... Mais j'étais encore à gauche.
3: Ben écoute, depuis qu'ils ont changé d'appartement, la pièce est différente. La chambre est différente. Tu sais, les fenêtres sont pas placées à la même place et tout ça. Donc, on a changé le côté du lit. Et là, le gars, il dit, mais non, je dors pas de ce bord-là, je dors du côté droit.
2: Ah,
3: la fille,
2: non,
3: non, mais non, mais non, c'est moi qui dors du côté droit. C'est le bordel.
2: Ben, prends l'autre chambre.
3: On vient de régler le problème. Est-ce que dans vos chambres à vous autres, parce qu'on en parle de chambres aujourd'hui, vos chambres à coucher, est-ce que dans vos chambres à vous autres, ça arrive qu'un soir, il va dormir du côté gauche, le lendemain, il dort du côté droit?
2: C'est sûr que c'est jamais.
3: Je pense pas.
2: Vous prenez quel bord de lit? 11-007. Puis, je le sais pas, c'est-tu... Puis, loin de moi, je veux pas faire du sexiste, là, mais tu sais, mettons, toi, tu disais hier... que t'es sur le côté de la porte.
3: Tout le temps.
2: Puis t'es à droite.
3: Ouais, ben, David dans la chambre,
2: aussi
3: c'est
2: est
3: comme
2: à
3: ça.
2: Droite, puis il est sur le côté de la porte.
3: Ouais.
2: Et, c'est-tu un addon? Je sais pas. On est-tu parce qu'on est connecté? Je sais pas. Mais moi, je suis certaine que ça a un lien aussi avec la pièce et non pas juste parce que je veux dormir à gauche. Moi, j'aime pas être sur le bord de la porte.
3: Ouais, mais...
2: En tout cas.
3: Je sais pas, c'est toutes les chambres qui sont faites, tu sais, on dort-tu toutes du même côté, les filles sont à gauche, puis les gars à droite, ou les droits, tu sais, tu comprends?
2: Et nous, c'est tout le temps de même, là, on va pas faire une journée, m'a dire, hey, par contre, quand je dors tout seul dans mon lit, puis je reste encore sur mon côté.
3: C'est vrai?
2: Mais oui!
3: Et Caroline, moi, je prends la place, puis j'ai un king en plus, fait que, wow, je me répands même. 7h14 minutes, vos réponses au 11-007, vous dormez de quel côté du lit? C'est ce qu'on veut savoir ce matin. Chez nous, arrête dans le matin juste pour le fun. C'est-tu Shakira qu'on écoute?
2: Quelle
3: maudite bonne tonne. D'être chez nous, arrête 97.1 dans le matin, juste pour le fun, avec Wonder Steph et moi-même, Martin Grenier. Excellent jeudi, Sylvain, aujourd'hui.

0: 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Dans la circulation.
1: Allez.
2: Ça va bien sur la 50. Allez, allez. Aucun problème. Malonné, les ponts interprovinciaux aussi. Là, c'est fluide. Même scénario sur la 417, mais ça ralentit en direction est seulement à la hauteur de Carling. 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
2: C'est une belle journée quand même à prévoir. Aujourd'hui, ce matin, on se réveille sous le soleil avec l'alternance soleil-nuage. 12 degrés, ça va grimper à 24 maximum. Ressenti 29 aujourd'hui.
1: Nice.
2: Un 30% de probabilité d'averse de pluie, alors que demain, c'est que du soleil, alternance soleil-nuage 25, ressenti 27 avec l'humidex. Et samedi, la plus belle journée du week-end avec 26 degrés, plein soleil.
1: Oh.
2: Marthe? On a quelqu'un au bout de la ligne.
1: Oui, je sais. On vient de parler côté du lit, là. Tu sais, quel côté on dort?
2: Ça fait réagir.
1: Beaucoup, beaucoup, beaucoup de commentaires au 11007. Marc, il nous dit côté gauche, près de la porte tout le temps. Brigitte, moi, je dors du côté gauche. Et c'est sur le côté de la porte. Mon conjoint est à droite, du côté du mur. C'est rare, ça.
2: On nous a dit aussi que quand on déménage, mais quand on voyage, c'est tout le temps de la même façon également. Fait que c'est ce
1: on
2: que
1: cherche
2: je disais.
1: Ouais, okay, oui, OK. Bébête d'habitude.
2: Exact.
1: Tu comprends? Mais je sais pas, ton sommeil change-tu? Si tu changes de bord.
2: Mais on dirait que dans ma tête, je ne vais pas bien dormir. Je ne suis pas à ma bonne
1: place. Weird, hein? C'est weird. C'est Jessie qui est en bout de ligne. Allô,
2: Jessie.
1: Jess?
2: Est là.
4: Salut.
1: Comment ça va?
4: Bon matin, les autres, ça va super bien.
1: Moi, je ne t'ai pas vu hier, mais je veux te dire que je m'ennuie de toi.
4: Ben, moi aussi, je m'ennuie de toi aussi.
2: Ah oui, parce que moi, je la vois souvent pour mes ongles. Ouais. Écoute,
1: Jess,
2: Jessie.
1: Tu viens de nous envoyer un message au 11007 que je n'ai pas eu le droit de lire.
2: Non, j'ai demandé à Martin de ne pas le lire.
1: Donc, tu vas nous lancer là-dessus. Tu dors de quel côté du lit?
4: Ben, moi, je dors opposé à mon conjoint. Fait que ma tête est à ses pieds.
1: Hein? Attends un peu, là.
2: J'ai manqué un bout de quelque
1: part. Fait que ton chum, s'il se tourne dans la nuit et te serré dans ses bras, il va ramasser tes orteils?
4: Oh, que oui!
2: Ça a-tu toujours été comme ça?
4: Ça fait comme quelques années que c'est comme ça parce que lui, il a vraiment mal dans le dos. Fait qu'il s'étire énormément souvent les bras puis j'ai mangé des coups dans la face. <C'est bien mal. rire> Ça réveille sur un temps, OK? Donc, c'est ça. Je dors aux pieds maintenant.
2: Hey, il faut qu'il sente bon des pieds parce qu'imagine une petite odeur, là.
1: Pas juste ça, faut qu'il ait les ongles d'orteil coupés courts en tabarnouche, je m'en dois le dire.
4: C'est ma job, ben, je tiens ça bien court.
2: Hey, ça, là.
1: Jess, t'es adorable. T'es vraiment fine d'avoir pris le temps de nous appeler.
2: On dirait que je te crois pas, comme. Tu niaises pas, là.
4: C'est intense, parce que, en plus, je me lève minimum comme 4 fois par soir pour aller faire pipi. Ça n'a aucun sens. J'ai tout le temps chaud. Je suis un peu comme toi, Steph. Je suis en périménopause.
2: Oui, mais il y a une.
1: Vous allez vous calmer, Colin. Vous êtes toute jeune encore.
2: Un peu, là. Il y a des options, là, Jess, par rapport au lit. Tu sais, les lits qui y en a un qui se lève d'un côté, comme vous.
1: C'est deux lits simples qui donnent un lit king. Ouais, non,
4: c'est une prochaine option. Je vous le
2: ben oui, hey, mais my god, merci tellement d'avoir partagé
1: ça. Ajustable électrique.
2: T'es d'ailleurs la première au 11007 qui nous a dit ça. Moi, je suis curieuse. Il y en
1: j'ai
2: a d'autres qui dort de même.
1: Jamais entendu ça de ma vie.
2: J'adore.
1: Écoute, j'ai 59 ans, là. J'ai jamais, jamais, jamais, jamais entendu une histoire de même de ma vie. Je trouve ça tout à fait génial. Merci, Jess.
4: Ça me fait plaisir. Bonne journée à vous.
1: Salut, Yves Latreille qui nous écrit côté gauche. Lui, c'est le côté de la porte. Il y a plein de messages qui sont rentrés. Merci de participer. C'est le fun de vous savoir là ce matin encore.
2: Il y a Isa qui dit, moi, faut que je sois proche de la toilette. Mais c'est vrai, hein, tu sais, une petite envie de pipi dans la nuit, là. Ah, oh, puis ça te tente pas, puis t'arrêtes pas de te dire, bah, attends.
1: Hey, parlant
2: tantôt,
1: de ça.
2: Tantôt.
1: Je prends une seconde, OK, Steph, écoute ça. Il est 7h22, on va être en retard, pas grave. Fais juste te dire. Cette nuit, ma blonde se lève pour aller faire pipi, et ce matin, je lui ai demandé, à quelle heure t'es allé faire pipi, tu penses? Ben, je sais pas, il devait être à peu près minuit. OK, OK. T'as pas remarqué quelque chose? Elle dit, qu'est-ce qu'il y a? Juste avant d'enfermer le chat dans la chambre de bain. Fait que quand je me suis levé, moi, à 2h35, j'ouvre la porte de la salle de bain parce qu'on ferme les portes chez nous. On pue le choix parce que les chats s'enferment. Et ça est arrivé encore. Le chat est enfermé dans la salle de bain de minuit à 2h30 du matin.
2: Mais en même temps, il était correct quand même. Il était-tu dans le lavabo? Il dormait où?
1: Lui, l'autre dort dans le lavabo. Lui, non. Et lui, il capote. L'autre, Bruce, là, c'est quoi? C'est l'enfer. Là. Tu l'enfermes à quelque part, puis il vire fou. Là. Fait que, il n'a pas fait de dégâts. On était chanceux, mais ça arrive régulièrement que les chats s'enferment.
2: Pas au minou.
1: Soit dans la salle de bain ou encore dans la chambre à coucher. Il est 7h22 minutes. Oh oui. C'est-tu Pink?
2: Pink.
1: Oh. Raise your glass. Lève ta tasse.

0: Il est 7h26 minutes. Le quiz La Petite École s'en vient à compter de 7h40. Je vous invite à pas manquer ça. 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
1: une carte cadeau à dépenser aux Promenades Gatineau d'une valeur de 250$. On vous aide, hein? La rentrée, tout le kit, ça coûte cher, la vie.
0: Mazin, que ça coûte cher,
1: on
0: la
1: pense
0: vie.
1: Pense à vous.
0: Si ça vous tente de jouer, vous participez via le 11007. On va vous lancer une question de La Petite École.
1: Oh.
0: C'est soit première, deuxième, troisième, quatrième, cinquième ou encore sixième année.
1: Quatrième année aujourd'hui.
0: Hey, je me rappelle même pas de mon secondaire 5. Imagine retomber au primaire en 4. Je me rappelle pas de ça, c'est sûr et certain. Qui j'avais comme prof en 4? Je me souviens même pas de son nom. 7h26, on vous a posé la question hier sur Facebook. Dans ta chambre, dans ton temps, là, qu'est-ce qui rendait ta chambre cool?
1: Oh mon Dieu. Je peux-tu juste dire qu'est-ce que moi j'aimais dans ma chambre?
0: Vas-y.
1: Il y a une affaire qui me faisait triper. Puis j'ai donc demandé à ma mère pour avoir ça. Tu sais, dans les portes, là, le cadre de porte, il y avait comme des rideaux, soit des billes, soit des plastiques style des fleurs. Fallait que tu sépares
0: ça pour
1: rentrer. On dirait que c'était mystérieux. C'était comme une pièce secrète. Tu rouvrais ça. Maman était comme, ben c'est l'aide d'importe. Parce que, tu sais, nous autres, c'est air ouverte.
0: Ouais.
1: On voyait, tu sais, du salon, ma chambre. Et, mais c'est pas beau. Ben, je vais fermer ma porte, mais on voyait pareil, tu sais.
0: Ah ouais.
1: Fait que ça, là, j'ai trippé, là.
0: Mais l'as-tu eu?
1: Ben, j'ai eu.
0: OK.
1: Pas longtemps.
0: Mais toi, tu devais avoir pas mal tout ce que tu voulais, étant donné que t'étais enfant unique.
1: Non, c'était pas de même que ça marchait chez nous.
0: Je sais pas.
1: Ma mère décidait, mon père consultait ma mère.
0: Ah, ben ça.
1: Et on avait la bonne réponse. Ça...
0: Puis le pire, c'est que c'est comme ça chez vous, j'en suis sûr aujourd'hui.
1: Mais c'est... J'avais pas que t'étais pour me lancer là-dessus.
0: Pourquoi?
1: Par contre, non, je laisse beaucoup de place à mon chum.
0: Pourquoi on vous pose cette question-là? C'est que Steph m'est arrivé avec ça. Elle dit, mais Sam, ça sera le fun de parler de ça. Ouais. Et hier matin, c'est drôle parce que j'ai vu une entrevue dans la presse de Stéphane Bellavance qui a fait pendant plein d'années l'émission.
1: Ah, méchant changement.
0: Ah oui.
1: Moi, là, il y a une question que je me suis toujours demandée.
0: Laquelle?
1: Est-ce que c'est déjà arrivé que une personne a défoncé le papier puis a regardé sa chambre et a fait « Pas sur pantoute que je recherche. »
0: Ben, sais-tu quoi? On a posé la question à Stéphane Bellavance et la réponse était le fun encore. Il a dit « Dans toutes les années que je l'ai fait, là, c'est jamais arrivé. C'est jamais arrivé qu'un enfant, un adolescent rentre dans sa chambre et fasse « Arc! » Il n'a pas connu ça.
1: Imagine le show que ça aurait donné.
0: Sauf que il est hyper honnête. Il dit « Écoute, les réactions que j'avais étaient « Wow! » tout le temps, mais... Est-ce qu'un enfant, est-ce qu'un adolescent me mentit à l'époque? Ça, c'est possible, mais je peux pas le confirmer. Je peux pas vous le dire.
1: En tout cas, il était un bon acteur parce
0: exact.
1: Que la plupart des ados étaient vraiment de bonne humeur.
0: Sauf qu'il a raconté une anecdote vraiment trippante. Il dit, écoute, à un moment donné, il y a une petite fille à 15 ans. On y fait son méchant changement. Et à l'époque, quand on, tu sais, ça prenait peut-être une semaine, deux semaines, trois semaines, quand on avait pigé le nom, on l'appelait pour lui dire, regarde, t'as gagné méchant changement, on s'en va chez vous. Calcule un, deux, trois semaines. Puis là, on posait des questions à la personne à savoir, bon, qu'est-ce que t'aimes, qu'est-ce que tu vas avoir dans ta
1: Normal.
0: C'est normal, oui. Et elle, à l'époque, cette fille-là, 15 ans, on donne pas de nom, évidemment, elle dit à Stéphane Bellavance et à son équipe, « Je suis en amour, Red. » Elle était écoute...
1: Elle avait un petit chum.
0: Le premier chum.
1: Okay.
0: L'amour fou, là. Mais vraiment, vraiment débile. Fait que l'équipe de production décide de faire une chambre d'amoureuse à cette petite fille-là. Ça prend une semaine ou deux, tu sais, le temps qu'on fasse la chambre et tout ça. Une semaine ou deux, on défonce. Et quand elle défonce le papier pour rentrer dans sa chambre, elle voit des photos de son chum et tout ça. C'est pas, je suis pas avec.
1: Oh non! Tu me niaises. Elle leur a pas dit pendant le processus, genre, là, je vais vous dire, je suis en peine d'amour, ça se peut que je sois pas de bonne humeur, mais que... Malaise.
0: Solide à part ça. Mais j'ai trouvé ça très drôle. Il était très honnête. Puis je vais être honnête avec vous autres. J'ai essayé de rejoindre Stéphane Bellavance hier. Malheureusement, j'ai pas eu de réponse. J'aurais aimé ça l'avoir un matin pour qu'il nous le compte live.
1: Ça aurait été le fun.
0: Ça aurait été vraiment le fun. M'excuse, je l'ai pas eu. Mais regarde, je suis honnête, je vous le dis, j'ai essayé.
1: Ça, dans ce temps-là, tu le dis pas, tu sais.
0: J'aurais pu, mais je l'ai dit, je suis honnête. Luis Fonsi chez nous. Comment tu prononces le titre de la toune?
1: Échame la culpa.
0: Ah, c'est l'espagnol en toi, hein. Ça veut dire quoi?
1: Tu sais, là... Non, mais moi, je te le dis pendant la tour. Non, mais j'ai un blanc. J'ai un blanc. Je te l'ai déjà dit.

0: Ça veut dire échame la culpa, c'est ce que je cherchais pour vrai vrai là. Ça veut dire blâme-moi.
1: On fait plaisir.
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1: Ça donne quoi?
0: Oh, c'est pas évident, là, je regardais la 50 en même temps. Ouh là là,
1: ah
0: si
1: ouais?
0: vous pensez prendre la 50, peut-être pensez à prendre Grébert, Fournier ou encore le pont Alonso. On est refoulé maintenant à la Vérandry à la suite d'un véhicule sur le côté, une fois passé le pont des Draveurs à la droite. Donc, une voie de réduite de ce côté. Sinon, la 417 Est, c'est lent à la hauteur de Carling. 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
1: 7h34 minutes, je vais vous inviter à aller faire un tour en fin de semaine. 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
0: Il y a une douche qui sème la confusion chez les Morin Perra. Ouais.
3: Hein? Fait qu'il revient travailler. Je suis déjà couchée, mais je somnole. Il arrive, il prend la douche, il embarque dans la douche. Puis, j'entends des gémissements.
4: Ben voyons, ben mais non, comme... mais non. Ben voyons, mais
3: comme
4: voyons.
3: Ça. Là, fait que je dis, hey, mon amour, tu sais, l'autre soir, quand t'es revenu travailler, t'as pris ta douche, je l'ai dit oui. T'es-tu touché?
4: Et là, il fait, hein? Oh, ben non! J'ai commencé à prendre des douches froides!
1: Oh, sacrifice!
0: Oups, c'est pas même affaire.
1: Oh, sacrifice!
0: Elle amène vraiment tout à radio, hein? C'est le fun! Puis moi, en plus, qui le trouve tellement beau, lui. 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Je suis déçue. J'aime mieux, puis je préfère penser l'autre option.
1: Sacrifice de con! Tu te touchais-tu? Oh, wow! C'est à compter d'11h30 chez nous, les filles du lunch à ne pas manquer. 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
0: de
1: tout et bon.
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1: T'en entends de toutes les couleurs, on va te le dire. Puis bien souvent, c'est vrai que t'en vois parce qu'ils mettent des vidéos beaucoup sur Facebook.
0: Ouais.
1: Ils sont vraiment, vraiment bonnes à part ça. Et avec le retour de Marie-Ève Janvier, ça donne vraiment, vraiment toute la saveur des filles du lunch. 11h30 chez nous, c'est à Rite 97.1 que ça se passe.
0: Dans les prochaines, on joue à...
1: Oh oui, ça sent bien, la petite école.
0: Petite école.
1: Vos réponses au 11007. Écoutez bien la question. Question de...
0: Quatrième année.
1: Oh.
0: Après Patrice Michaud.
1: On l'écoute, vous êtes ici, à Rythme.

0: qu'est-ce qui était cool.
1: Oh, sacrifice. J'aurais aimé avoir plein de bébelles dans ma chambre quand j'étais jeune. J'avais une chambre avec mon frère, moi. Fait que, tu sais, les goûts différaient beaucoup, là.
0: C'est plate, Luc, un petit peu, mais en même temps, des fois, t'as pas le choix, là.
1: Mais on était à quatre. Les quatre enfants, ça prenait de la place un peu. Deux lits simples dans la chambre, petite chambre, bien par exemple, là. De la place en masse. On avait l'air climatisé dans la chambre. C'est ce qu'on avait à notre époque, évidemment. J'étais en 1967, cool. Moi, j'étais un vieux modèle. Il y a Nadine qui est en bout de ligne. J'ai hâte de voir ce que... Bonjour Nadine!
0: Bon matin!
1: Comment ça va?
2: Allô, Wonder Steph, Martin, ça va bien, vous autres?
1: Ça va très, très bien. Merci de prendre le temps de nous jaser ce matin, c'est hyper apprécié. 8h-20, j'ai envie de te demander, Nadine, ta chambre, qu'est-ce qu'il y avait de cool dedans quand tu étais jeune?
2: Ben, ma chambre, qu'est-ce qu'il y avait de cool? Il n'y avait pas tant d'affaires de cool que ça, là. Comme tu dis, toi, tu es un vieux modèle, ben moi aussi. Mais...
1: Moi, j'ai de la rouille dans le bas des portes, par exemple. Je te le dis, là. c'est mangé par la rouille, là.
2: J'avais le poster de Michael Jackson.
1: Oh, sacrifice.
2: Du film trailer, là. De son
1: vidéo
2: trailer.
1: Oh.
2: Puis, c'était pas wow, le super.
0: C'était pas
1: sexy, populaire. Mais il faisait peur, tabarnouche, là-dedans. Hey, Nadine, juste à titre d'information, comme ça, je sais pas si t'es au courant, là, mais j'ai vu ça, c'est hier, je pense, c'est le film de Michael Jackson, le film qu'on a sorti avec son neveu, là, qui vient de sortir de salle, et sur Crave en ce moment. Si tu l'as pas vu, c'est peut-être le temps, là. Si t'as Crave à la maison, c'est là, c'est disponible. Moi, je vais essayer de regarder ça en fin de semaine.
2: Ah, cool, parce que je l'ai pas vu, puis je voulais tellement le voir.
1: Ça a été ta grande vedette?
2: Ah ben Michael Jackson, là, c'est sûr, mais là, moi, dans les années où j'étais, là, on portait des gilets de groupe, puis on avait des posters Motley Crue, puis tous ces groupes-là là, de musique.
1: Très cool, très cool. Nadine, t'es vraiment fine d'avoir pris le temps de nous jaser. Je te fais la bise, je te dis un gros merci, bon jeudi à toi, passe une maudite belle journée.
0: Merci Nadine.
2: Ça m'a fait plaisir, belle journée à vous autres aussi.
1: T'es gentil, bye à bientôt, bye bye. 7h42, minutes, c'est l'heure de jouer au quiz de la petite école. 11007 pour vos réponses. On va faire le tirage. C'est lundi. On donne 250$.
0: Oui. Donc, la question aujourd'hui, la réponse, on la veut.
1: Ouais.
0: 11007.
1: Fais attention comment tu la poses.
0: Je sais, je sais. Quelle est la plus grande planète du système solaire? 11007. Hier. Fun fact. J'ai posé la mauvaise question. Là, c'est pas elle que je vais vous dire là. Je l'ai dit déjà. Okay? On cherche la plus grande planète. Mais hier, quand Martin me demandait c'était quoi la question pour aujourd'hui,
1: ce matin, ouais.
0: Ben, je lui ai dit quelle est la plus petite planète du système solaire. Puis là, il me dit Pluton. Je suis comme, ben non, c'est pas ça.
1: Mais Pluton existe même plus, je pense. Elle a été rayée de la carte. Ouais.
0: Ouais. Fait que bref, c'est ça. On cherche la plus grande planète. 11007 pour peut-être gagner le 250$ des promenades Gatineau. Et d'ailleurs, on joue ensemble à compter de 9h40 dans Rythme au travail.
1: C'est vraiment le fun, ce jeu-là, sérieusement. Vos réponses, 11007, vous pensez avoir la bonne réponse. Vous avez même le temps de googler, Colin. 11007, c'est là qu'on prend vos réponses. 7h43 minutes. Là, je m'embarque dans quelque chose. Il est à 7h43, notre top 1 d'aujourd'hui. Ce fut le premier succès de Anastasia.
0: Oh!
1: OK? De son vrai nom, et c'est là que je m'embarque dans quelque chose. Aïe, aïe. Et sacrifice. Comment tu prononces ça? Non, je le dis pas. Je me sais même pas.
0: Non, mais non, tu peux pas nous taiser de main.
1: Ben, Anastasia, mais écoute, c'est... non. Anastasia, ça va être correct.
0: Attends, il est où?
1: Non, il est pas là.
0: OK.
1: Ça a tellement été un gros hit. La toune la plus vendue en Australie en 2000, c'est elle. C'est cette toune-là. Puis ce matin, chez nous, en ce 20 août, on vous présente ça. C'est notre numéro 1 du 20 août 2000. I'm Out of Love. Voici Anastasia, chez nous, à Rythme.

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1: Vous avez manqué la chorégraphie, sacrifice.
2: C'était bon?
1: Ah, oh, c'est quoi, t'es calme.
2: J'ai besoin de vous encourager parce que c'est pas un matin facile. Sérieux? Sur les routes, vraiment. Ah. Là, à la suite de cette collision, une fois passé le pont des Draveurs, on bloque une voie, donc à la droite, et c'est refoulé maintenant avant la courbe de la Vérendrye. C'est par choc contre par choc. Je vous suggère Grébert, Fournier ou encore la Vérendrye vers le pont Alonso. Sinon, c'est lent aussi. Une fois passé le pont Champlain sur Island Park et sur la 417 Est à la hauteur de Carling. 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
1: Merci beaucoup, beaucoup.
2: J'ai vu une petite photo qui m'a fait plaisir sur le web. On le sait à quel point Bruce Willis, ses conditions, c'est pas évident.
1: Santé.
2: Et donc, c'était le mariage à sa fille. Puis on l'a vu avec un beau gros sourire.
1: Ah, ça, c'est le fun.
2: Pour vrai, c'est beau de voir ça.
1: Puis moi, ce qui me fait capoter, c'est que son ex est toujours dans le décor, est toujours avec lui. Demi Moore qui va tout le temps. Et la femme de Bruce Willis accepte que Demi Moore soit dans le décor. Je trouve ça phénoménal, ce qu'on fait. Bruce Willis, qui est malade depuis quoi? 4-5 ans déjà, souffre de démence. Et de le voir sourire, c'est vrai, Steph, que ça fait du bien. C'est vrai que ça fait du bien. Il est encore beau. Il a pris du poids, mais il est encore beau bonhomme, mais il a un beau gros sourire.
2: Il est vraiment cute, honnêtement. 4 premiers épisodes pour Indéfendable sans trace qui sont déposés aujourd'hui sur Illico Plus, suivi de 4 autres épisodes le 27 août. Et la 5e saison d'Indéfendable, c'est le 7 septembre à 19h sur TVA, TVA Plus. Donc, ça vous tente d'avoir un petit avant-goût, ça commence aujourd'hui.
1: Là, ça veut dire que l'automne arrive rapidement. Quand les séries télé recommencent au Québec, on a l'habitude de ça. Ce qui va annoncer la fin de l'été chez nous, vous le savez, c'est le FMG. Ça aussi, ça s'en vient très rapidement. J'espère que vous avez eu le temps d'avoir vos billets en pré-vente, moins cher, évidemment.
2: Mais oui.
1: Donc, j'espère que vous en avez profité. Ça s'amène. Et on sera là.
2: On va être là, entre autres, le dimanche sur la scène pour Fred, pour Corias. Et on aura aussi des billets à vous donner. Quelque temps, dans les prochains jours. Fait que si jamais ça vous tente, ben une autre bonne raison de rester à l'écoute de Rythme.
1: Ouais.
2: Sinon, il y a autre chose aussi qu'il faut surveiller. 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
1: Il y a même quelqu'un qui a pris le temps de nous écrire pour nous dire, écoutez, j'ai été voir la liste des commerces, j'ai vu un commerce, je suis allé là parce que je me dis que je peux peut-être gagner. Donc, elle est allée dans ce commerce-là, fait réparer ce qu'elle avait à faire réparer. On peut-tu le nommer?
2: Ben oui, on peut.
1: Nommer,
2: c'est Karine.
1: Ben oui, Karine qui a été chez
2: Vitro Plus.
1: Ben voilà.
2: Elle dit, j'ai fait arranger mon pare-brise. Elle dit, j'ai vu ça. Elle dit, hey, j'espère tellement. Elle nous a envoyé une facture. Puis, ah ouais, donc, elle est dans l'eau.
1: Bonne chance
2: demain.
1: À toi. Bonne chance.
2: Donc, bonne chance. Oui, sinon, ben, qu'est-ce qui s'en vient dans les prochaines, Meurthe? L'artisan maître de la saucisse.
1: Hey, ça va être le fun encore. Là, on a eu la chance de les avoir il y a peut-être un mois et demi de ça. On est venu nous faire goûter à de la saucisse, mais de la vraie saucisse. Fait maison, s'il vous plaît, là. C'est tout fait maison. C'est chez nous, on a la chance d'avoir ça sur Saint-Joseph. On attend les Saint-Joseph, hein? Ça a mal sorti?
2: Sur Saint-Joseph?
1: Ouais.
2: Saint-Joseph? Tu vas parler de même tantôt avec de la saucisse, mais là, articule.
1: Ah non, je me pratiquais. 97 secondes de circulation, bougez pas.
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2: J'ai une bonne nouvelle pour vous autres.
9: Ah oui, donc?
2: Ouais, on a dégagé les deux véhicules qui étaient immobilisés à l'accotement, en fait, de droite une fois passé le pont des Draveurs. Donc là, ça commence à rouler une fois passé, mettons, Maloney, Saint-Louis. Ça va aller de mieux en mieux. Faut juste être patient parce que là, en ce moment, on est refoulé dans la courbe avant la véranderie. Sinon, bon, Grébert, Fournier, bonne option. C'est lent aussi sur Saint-Raymond et c'est lent sur la 417 Est à la hauteur de Carling. 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
1: Dans ton temps, qu'est-ce qui rendait ta chambre vraiment cool? 167 commentaires qui sont rentrés sur Facebook. Des lava lamps. Les gens avaient ça. Les gens avaient des posters, mais pas rien qu'un peu à part ça. Posters de magazines. Parce que à l'époque, on avait... Moi, ce qui me fait rire, c'est encore aujourd'hui dans le Journal de Montréal, on nous vend ça en disant « Ne manquez pas, en fin de semaine, des affiches des Canadiens de Montréal, des posters de Cole Caulfield, des posters de Nick Suzuki. » Il y a encore ça dans les journaux.
2: Mais
1: il
2: y en a-tu encore qui mettent ça dans leur chambre?
1: Parce qu'il y a du monde qui nous ont, répondu qu'il y avait des joueurs de hockey, qui avaient, bon, des posters.
2: Je mettrais de bêche n'importe quel sur mon mur de salon, moi.
1: Voilà. As-tu pogné le gag de Mariana Mazza qu'elle a fait à de bêche?
2: Non.
1: You're simply the bêche.
2: Ah, c'est bon.
1: J'ai trouvé, elle dit, je suis la première à te le faire. Il a dit, oui, c'est la première fois que je l'entends. J'ai trouvé ça très bon par ça. J'ai vu ça passer sur les médias sociaux. Il y a des posters de Samantha Fox. Ça, il y en a eu, et pas rien qu'un peu. Et ce qui me surprend, c'est que c'est à peu près juste des gars qui ont écrit ça.
2: Ben, nous autres, on avait d'autres choses. Mais
1: qu'est-ce que t'avais comme poster, toi?
2: Non, moi, j'avais Mixmania, comme je disais. Oui. High School Musical avec Zac Efron, Channing Tatum. Oh, mon Dieu, Seigneur. Fast and Furious, il y avait aussi... Paul Walker.
1: OK.
2: Mais vraiment, là, ça, c'était un gros... Oui, mais Zac Efron, je me rappelle, ma chum en avait tout plein. Puis un moment donné, je disais, je peux-tu avoir celui-là? Je le trouve trop beau.
1: Puis?
2: Ben, je l'ai jamais eu. Mais il y a quelque chose qui m'a toujours marqué puis que j'aurais donc voulu avoir dans ma vie. C'est un Lido.
1: Oh, sacrifice, il y en a qui... Oui, mais oui!
2: Qui ont encore ça aujourd'hui, ou du moins, ils en ont déjà eu par le passé. J'aurais tellement trippé avoir un Lido. Il semblerait que c'était bien dangereux. Là, il y avait beaucoup de dégâts d'eau avec ça.
1: Oh, dangereux. L'affaire qui est à plat. Et si vous voulez voir quelque chose de très, très drôle, là, allez sur Facebook et tapez ça là, dans le moteur de recherche de Facebook. Là, entrevue Marc Labrèche, Norman Brathwaite. Ils font une entrevue dans un restaurant. Les deux se placotent ensemble. C'est le temps d'une jasette, là, tu sais. Mm-hmm. Et Marc Labrèche raconte que quand il était jeune, il restait seul avec sa mère parce que lui et son père étaient séparés. Et il y avait un petit appartement à Montréal où il demeurait seul avec sa mère. Il dit, maman, il disait, était très, très, très volage à l'époque. C'est une madame qui s'est gâtée dans sa vie. Puis il dit, des fois, j'arrivais de l'école plus tôt parce que, bon, il y avait eu, je sais pas, moi, le prof s'était pas présenté ou quelque chose comme ça. Fait que je revenais chez nous. Puis il dit, là, je mettais la clé dans la porte, j'ouvrais la porte, puis là, je voyais ma mère qui balançait sur le lit.
2: Non.
1: Parce qu'elle avait un lido. Puis tu sais, il disait, un lido, tu donnais une swing, puis t'étais parti pour 10-15 minutes. Puis je voyais derrière le rideau, il y avait un monsieur qui était caché derrière le rideau. Mais écoute, heureux, là, le monsieur, là, tu comprends, là? La maman était couchée tout nue dans le lit, pis là, ça brillait vite, pis elle dit, Marc, t'arrives de bonne heure? Oui, pis là, tu sais, la maman balançait sur le lac.
2: Ça a pas dû être facile.
1: Écoute,
2: hein?
1: Il dit, moi, de voir ça, il dit, je braille encore aujourd'hui, pis il dit, ma mère le raconte dans des livres, là. Elle a écrit des bouquins, pis elle le raconte là-dedans. Si ça vous tente de rire, allez voir ça. Il y a des gens qui nous ont écrit, qui avaient la chance d'avoir un lido, pis sais-tu quoi? Les gens qui, plus vieux, là, de mon âge, là, vont dire qu'il y avait un téléviseur dans leur chambre ou encore une ligne dure et un téléphone privé dans leur chambre.
2: C'est drôle, hein, j'allais dire justement, j'étais cool la minute que ma mère et mon père m'ont acheté un téléphone dans ma chambre. Je me rappelle encore de la couleur vert lime avec du blanc. Il était beau.
1: À piton, toi, hein?
2: Ben oui, à piton. Hey, j'étais-tu contente, là, j'étais cool, j'avais ma ligne à moi, je pouvais parler quand je voulais.
1: Faut le faire encore, Lynn. Puis si tu regardes ça aujourd'hui, c'est épouvantable. 8h01, côté temps et température, Steph, ça donne quoi?
2: 12 degrés actuellement, alternance soleil-nuage de prévu aujourd'hui avec un 30% de probabilité d'averse de pluie. On va atteindre 24, ressenti 29.
1: OK, sport, ce qu'on surveille ce soir, il y a les Red Blacks d'Ottawa qui affrontent les Alouettes de Montréal. Ça se passe au centre Percival Molson de Montréal. C'est le 30 août prochain qu'on vous en va voir, les Red Blacks. On joue demain matin avec vous autres. C'est dans le Quiz Me Baby à 6h20. Si vous voulez jouer demain, gênez-vous pas, 11007. Vous textez un mot et ce mot-là, c'est
2: football.
1: Merci.
2: Excuse-moi, je lisais autre chose.
1: Ça a été
2: apparaît-tu?
1: Long. Hein? Ça a été long.
2: Parce que je lisais les commentaires, il y a tellement de bonnes réponses. Ce matin, je pense pas qu'il y en a qui ont pas la bonne réponse au 11007.
1: C'est vrai?
2: Ah oui, il y en a une à date. je dirais pas son nom. Là,
1: ah, pour la petite école, tu parles?
2: Oui, la petite école, okay. Parce qu'on se fait comme il y a vraiment beaucoup, beaucoup de textos. Je voulais juste le rappeler parce que d'un coup, vous avez manqué la question. Je vais le rappeler vite, vite, OK?
1: Tu vas redire la question?
2: Mais oui.
1: Hein? On n'a pas se poser.
2: OK.
1: Vas-y.
2: C'est toi qui passes pour le plate. Quelle est la plus grande planète du système solaire?
1: Ah, oh, t'es baveuse.
2: Mais non, là.
1: T'es vraiment baveuse.
2: On va aller en musique, ça te dérange pas?
1: Oui, ça me dérange. Je veux savoir côté showbiz, juste avant.
2: Patrick Bruel, photo, nouveau show, plein d'affaires, le fun à vous parler dans les prochaines.
1: On a combien à l'extérieur?
2: 12 degrés.
1: 12 degrés, il est 8h02. Dans un instant, on devrait déguster pour vous de la saucisse, mes amis. Mmh. 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
2: L'artisan maître de la saucisse.
1: Oh, sacrifice que j'ai hâte.
2: Et là, 8h, c'est quoi qui se passe? Toute thématique aujourd'hui, les jeudi.
1: Ça en va quelle année?
2: 90.
1: C'est les années 90, les jeudis? 90, laisse-moi te dîner. 90, qu'est-ce qui a marqué 90?
2: Les Spice Girls! Oh!

0: Ah. Steph me dit il devait en avoir des posters des Spice Girls. Probablement.
1: Mais oui.
0: Probablement.
1: Les Backstreet Boys, ouais. Les Spice Girls.
0: New Kids on the Block, ça, j'en ai vu énormément par ça sur le Facebook. C'est un beau moment pour nous autres ce matin. Parce que, bon, je suis gourmand. Je pense pas apprendre rien à personne. Je suis un gars qui aime manger, puis manger n'importe quoi à n'importe quelle heure. Je fais partie de cette gang-là, moi. Moi, manger un dessert à 8 heures le matin, ça me dérange pas.
1: Ça dépend aussi de la portion, là.
0: Ah, ça me dérange pas non plus.
1: Mais tu sais, des petits beignes en poudre, c'est considéré comme un dessert.
0: Oh, ben oui, mais mais tu sais quoi, il y a des gens qui, il y a des gens avec leurs assiettes qui sont spéciales. Tu sais, il faut pas que les légumes touchent à la viande, faut pas que les patates soient mêlées avec ci, avec ça. Moi, j'avais un de mes amis, à Rimouski, très drôle. Lui, avant le dîner, là, c'était le dessert, il commençait avec ça, là. Son dessert, après la soupe, après ça, le plat principal.
1: Ah, c'est bizarre, ça.
0: Weird, mais solide à part ça. Puis le gars ressemblait, je sais pas si tu te rappelles, il y avait une émission, c'était La Belle et la Bête, c'était une vieille série dans le temps. La Belle et la Bête, il y avait un gars qui avait les cheveux roux, là, dans qui jouait le rôle de la bête. Il ressemblait comme deux gouttes d'eau. Beau bonhomme, là, tu sais. Les cheveux longs, roux, là, mais les cheveux longs. Okay. Tu le regardais manger, puis là, tu décrochais. Mais parlant de manger, on a la chance d'avoir avec nous autres en studio Michel et Stéphanie, des artisans maîtres de la saucisse.
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0: Ah, oh, sont fins d'être là en tabarnouche. Bonjour, Steph.
2: Bonjour.
0: Oh, là, excuse-moi,
1: oh,
0: celui-là. Je vais m'occuper des micros, je les gère. Ça part de même.
1: Je
0: ne
1: suis même pas allumé, même pas proche.
0: Allô, Steph, comment
1: salut,
0: ça va?
1: Salut, bon matin.
0: Oui, ça va super bien. Bonjour, Michel.
3: Ouais, salut, ça va bien.
0: Oui, ça va super bien. Écoute, vous arrivez ce matin. 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
0: 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Mike Smith chez nous. Arrête.

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1: Oh mon Dieu.
2: Merci.
1: Merci, à prochaine. OK, sur la 50, ça va bien ce matin, aucun problème. Sinon, on est un peu plus nombreux sur la 417 Est à la hauteur de Carling. Et ça ralentit aussi sur la 417 Ouest à la hauteur de Saint-Laurent. 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
2: Vraiment
1: niaiseux. M'excuse, mais c'était trop facile.
2: Ah ouais, je sais.
1: Alternance soleil-nuage ce matin avec 15 degrés, 24-29 ressentis, un 30% de probabilité d'averse de pluie. Demain, vendredi, on parle de 25, généralement ensoleillé, et plein soleil pour samedi avec un maximum de 26.
2: Ah, 8h15, vous ne manquez pas aujourd'hui à compter de 13h. Il est chez nous, c'est un bonheur de l'entendre en semaine. Rythme au travail avec Pat Nadeau.
1: Oui.
2: Il fait une torieuse de job à part ça. Il est vraiment solide en onde. Il est... J'ai-tu le droit de dire qu'il était épais des fois?
1: Il est fou braque.
2: Ah, il est tellement drôle. Puis c'est une machine, c'est un moulin à paroles.
1: Écoutez, il nous a remplacés pendant 3 semaines.
2: Ouais.
1: OK? On est 2, là. Il nous a remplacés, là. Pendant 3 semaines.
2: Seul.
1: C'est énorme, là. Moi, je sais même pas comment il a fait ça.
2: Mais écoute, on s'est assis. Tu te rappelles-tu, on s'est assis à un moment donné avec lui, puis j'ai été obligé de me lever à un moment donné au bout d'une demi-heure, trois quarts d'heure.
1: Okay, oui, je m'en rappelle.
2: J'étais plus capable. J'étais plus capable. Je dis, voyons, tabarnouche, arrête pas.
1: Mister...
2: Il parle,
1: ah oui.
2: mais il parle.
1: Puis essaye pas de le couper, ça marche pas.
2: Puis il y a tout le temps, tout le temps, le maudit sourire. Puis comment qu'on appelle ça, les petits trous qu'on a dans les coins de bouche, ici, là?
1: Ah,
2: les...
1: des fossés.
2: Ah, des fossettes.
1: Fossettes.
2: Des fossés.
1: Des fossés.
2: 50. Il y a un ditch. Ben non, Colin, des fossettes. Ces petites maudites fossettes, puis la baboune qui arrête pas. 13h chez nous, il est là, juste avant l'arrivée de Julie Bélanger et Génération J.
1: Il va jouer aussi à la petite école à 13h40, ça va le roux en onde. Arrête de bouffer, tu vas être correct.
2: J'ai pas fait de roux.
1: Presque.
2: Ah, presque.
1: 13h40, on joue à la petite école avec Pat Nadeau. Et aussi, il y a une paire de billets pour vous autres, pour Val des Bois en musique. Puis ça, c'est du 27 au 29 août avec Éric Lapointe, Marie-Chantal Toupin,
2: Cain ouais.
1: aussi, les trois accords.
2: Ouais, aussi.
1: Fait que restez chez nous tout au long de la journée, vous n'allez pas être déçus.
2: Tu dis Val des Bois, c'est un petit village. Gros show comme ça, là, des gros noms comme ça, là,
1: ouais.
2: Faut le faire encore, Lynn. Bravo mm-hmm. eux autres. Une super de grosse programmation, une super de belle fin de semaine à passer là-bas. Val des Bois en musique, faut aller voir ça au moins une fois dans sa vie. Il est 8h17.
1: Dans les prochaines, on va faire la personne finaliste pour le 250$ à dépenser au promenade Gatineau.
2: Il y a une pension, on finit à 8h30 à cette heure.
1: Oui.
2: Oh.
1: C'est pas grave, je suis là pour te rappeler, Martin.
2: 11007. Charles, on veut que ça se termine à 9h. Faites juste écrire ça, s'il vous plaît. Gênez-vous pas pour le faire. Ah, oh, ça, j'adore ça.
1: Ça peut être aussi Seb.
2: Oui.
1: Hein?
2: Seb ou Charles. On veut finir à 9h le matin, juste pour le fun. Voici The Weeknd.

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9: Ah, que ça va mieux sur la 50. Aucun ralentissement maintenant. Grébert, Fournier aussi. Des allumetières, un bon roulement. Et la 417 Est, ça ralentit à la hauteur de Carling. 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
1: Tu sais, dans la plupart des épiceries, il y a encore des gobeuses là, pour les canettes de liqueur et tout ça. Là.
2: Oui.
1: Écoute, tu serais une bonne gobeuse de viande encore, Lynn, va te le dire. Elle vient de te prendre un morceau de bavette de bœuf, toi, chose. 5 secondes. Ça a rentré dans
2: le choc. Mais là, je me suis dit, je peux pas encore l'échapper. Là.
1: C'est très bon, Steph. On a posé une question un petit peu plus tôt ce matin pour le quiz La Petite École.
2: Oui.
1: Il y a 250 $ à gagner. Gracieuseté des promenades Gatineau. On fait le tirage lundi parce qu'on va jouer en fin de semaine avec vous autres aussi. C'est à surveiller. On va jouer à 9h40, c'est ça?
2: Bravo. C'est 7h40, 9h40 et 13h40. Et j'ai une bonne nouvelle pour vous.
1: Ah oui, non?
2: On joue aussi la semaine prochaine.
1: Non!
2: On a un autre 250.
1: Sérieux?
2: Oui.
1: Ah, c'est bien le fun, ça.
2: On vous garde bien en masse. La question...
1: Qui est finaliste aujourd'hui?
2: Mais la question, c'était quelle est la plus grande planète du système solaire?
1: Oui.
2: La réponse était...
1: Jupiter.
2: Bravo, Martin. Mais c'est pas toi, le gagnant.
1: C'est qui?
2: Kémilia Bellil.
1: Kémilia, t'es finaliste pour gagner 250 $ tirage lundi. Je t'invite à être là, évidemment. Tu nous écoutes tous les jours, toutes les minutes, toutes les secondes. C'est important, là. C'est vraiment important.
2: Les autres, perdez pas espoir, ben je m'en viens. Il va y en avoir d'autres. Puis il y a aussi les signaux, les rythmes payants à ne pas manquer, qui est déjà commencé depuis 8 heures. Donc, quand vous entendez le signal, c'est pas bien compliqué. On se dirige sur le rythmefm.com. Vous avez que 10 minutes pour aller inscrire le nom de la toune.
1: Oh, je viens de voir, il y a quelque chose qui me fait accrocher. Pas à peu près à part ça dans ton show. Ça s'en vient. C'est Jim Keir. Ça vous dit peut-être quelque chose, tout petit. Il était pas... C'était pas le plus beau gars sur la planète. On va se dire les vraies affaires, là. Il ressemblait à l'acteur qui avait fait Amadeus dans le film Amadeus Mozart. Un vieux, vieux film. C'est Jim Keir, chanteur de Simple Mind. Il sera avec sa formation, avec Don't You Forget About Me. Ça s'en vient dans Rythme au travail. Ça va être solide encore, Lynn. Puis en plus, parlant de solide, elle est là à compter de maintenant et ça jusqu'à 11h30. Wonder, bon show, amuse-toi.
2: Merci. C'est Ed Sheeran qui s'en vient aussi. Les Black Eyed Peas, Toto avec Africa, Cheap Thrills également, Sia, Rihanna. Et on commence avec Bruno Mars. Bienvenue dans Rythme au travail.
1: Salut, à demain. Bye-bye.

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1: Ah là là, je le sais, vous vous ennuyez déjà, Martin. C'est rien que Martin que vous voyez dans votre soupe, hein? Il est là, il est encore là.
2: Ça prend un gros bol encore l'une juste pour rentrer ma face dans le bol, là.
1: Il est encore là, Martin. Inquiétez-vous pas. Il est pas trop loin. Le pire là-dedans, c'est que, Mart, j'ai envie de te demander, t'aurais-tu aimé ça continuer jusqu'à 9h? Parce que moi, je peux te laisser de la place, il n'y a pas de problème.
2: Ah, sincèrement, oui. Moi, si les boss veulent, on va filer ça jusqu'à 9h du lundi au vendredi. Donc, gênez-vous pas. Vous textez au 11007. Charles, Seb, s'il faut que le matin, juste pour le fun, se termine à 9h. Textez
1: ça. OK, parfait. Bon, ben, je te laisse aller manger des petits beignes, du poulet aussi.
2: Oh, oui.
1: Et pendant ce temps-là, on va s'offrir de la bonne musique, évidemment. Simple Minds, il a vendu le punch un peu plus tôt.
2: Oh, c'est bon.
1: Carly Rae Jepsen s'amène tout de suite après. Mike Desmarais, à quelle radio?
2: Rythme 97.1, merci d'être là.
1: Dans quel show?
2: Rythme au travail.
1: Bravo, t'es bon.
2: On s'est proche, hein?

Hey là là, ça vient tout juste de tomber cette nouvelle-là. Je vous parlais de Patrick Bruel un peu plus tôt. Eh bien, on peut pas être plus à jour que ça. On dit que Patrick Bruel maintient sa tournée. Il y a un gros malaise là parce qu'il y a plein de plaintes contre lui. Et on maintient sa tournée. J'ai bien hâte de voir la suite des choses. Sinon, ben, j'ai envie de vous saluer via le 11-007. Il y a déjà du beau monde. Marc le camionneur, Karine, Lucie, Jocelyne, Bianca qui est là, France. Toujours au rendez-vous, Chantal. Merci d'être chez nous. OK. Simple Minds arrive.

Je le sais à quel point on aime ça, les séries, les émissions de retour bientôt. Et d'ailleurs, il y en a une qui commence à compter de ce soir, si vous avez illico. Sinon, ben, je vous en reparle dans quelques minutes, mais j'ai envie de vous souhaiter un bon matin. 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Dans quelques minutes, Mano s'en vient tout de suite après We Are Young. Fun dans Rythme au travail. Bon jeudi, ma gang!

Pour ceux et celles qui trippent sur Indéfendable, sachez qu'il y a 4 premiers épisodes aujourd'hui sur Illico Plus, suivi de 4 autres le 27 août. Et la 5e saison d'Indéfendable s'amorce le 7 septembre prochain à 19h sur TVA, TVA Plus. Ça va être bon, j'ai comme l'impression, comme Alex Warren. Fever Dream dans Rythme au travail.

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1: Ouais, je vous rappelle que dans les prochaines minutes, donc 9h40, je vous pose une question. On va jouer à la petite école. On joue ensemble trois fois par jour, 7h40, 9h40 et 13h40. Et donc, on vous pose une question entre la première et la sixième année et vous répondez via le 11007 pour devenir finaliste du 250$ à dépenser, enfin, en carte cadeau. Des promenades Gatineau, donc je vous souhaite bonne chance. Et en musique, je vous réserve tout un cocktail. J-Lo Samen et Avicii, bougez pas. 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

tel que promis, je vous réservais du J-Lo. Je l'adore. Cette toune-là a fait du bien. On dirait que ça me ramène dans le passé. Tu sais, là, où ce qu'on capotait sur Beyoncé, Rihanna, J-Lo, les sex symboles et les talentueuses. La voici avec If You Had My Love dans Rythme au travail.

0: On joue à l'instant. Est-ce que vous êtes prêts? La petite école. Ben oui, on veut gagner le 250 $ à dépenser aux promenades Gatineau. Vous voulez devenir finaliste 11-007. Préparez votre pouce, vos pouces et peut-être Google. Je veux connaître la réponse de cette question.
1: As-tu dit Google?
0: Quel est le nom de la ligne imaginaire qui sépare la Terre en hémisphère nord et sud? Juste les bonnes réponses. Au 11-007, je vous souhaite bonne chance pendant Morgan Wallen, Love Somebody. Mark est toujours à côté. Et que tu me tapes. Restez chez nous à rythme. Merci d'être bien branchés.

Yes, ce genre de texto qui me fait bien plaisir. Salutations à toi, David, qui dit... Comment on fait pour changer de station? Ben c'est bien ça. Vous textez le mot GAT pour être chez nous à Gatineau. Et ce qui est le fun, David, c'est que tu as la bonne réponse pour la petite école. Je te souhaite une merveilleuse journée à toi aussi. Merci d'être bien branché chez nous. Et on vous garde tout au long de la journée avec la bonne musique, des beaux prix aussi pour la rentrée scolaire. Des rythmes payants, il y en a un qui s'en vient. Après Charlotte Cardin, celle qui a dû annuler ses spectacles en France. Elle dit, je dois bien évidemment suivre les recommandations de mon médecin et continuer mon repos de mes cordes vocales. Pauvre Charlotte, c'est pas évident tout ça. Les trois accords tout de suite avec Cœur de pirate, toujours les vacances dans Rythme au travail.

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noter, Get Lucky, c'est Daft Punk. C'est la chanson des rythmes payants à noter sur le rythmefm.com. Vous avez que 10 minutes pour aller le faire. Et ce qui est le fun, c'est que vous pourriez peut-être gagner 500 $ dans les feuilles du lunch. D'autres rythmes payants aussi au cours de la journée. Vous devez les repérer. Encore une fois, 10 minutes pour vous inscrire. Et 500 $ aussi à remettre dans Génération J à compter de 16 heures avec Julie Bélanger. 10 000 $ à vous offrir au cours des prochains jours. Vous êtes tellement chanceux, ça n'a pas de bon sens. Jérôme Couture s'en vient après Britney Spears. Baby, one more time, qu'on écoute dans le rythme au travail.

me sens tellement une madame, puis je vous dis pourquoi dans quelques minutes, vous allez tellement trouver ça drôle pour vrai, mais c'est nouveau pour moi et j'apprends à vivre avec ça. Oui, oui, je vous en reparle après les Cowboys fringants et Olivia Dean avec Man I Need dans Rythme au travail, c'est Wonder avec vous jusqu'à 11h30.

0: Mais t'es capable de vivre avec ça. Ici, je parle de faux ongles, des ongles naturels que ma tech me fait maintenant et ça fait presque un mois que j'en ai. Je vous la recommande. Pour vrai, je sais, j'ai appris à aimer ça sur le tard. Et je m'en excuse, mais mesdames et messieurs qui veulent des ongles, hein, vous êtes tous les bienvenus. Jessie, technicienne d'ongles sur Facebook. Allez faire un tour, vous allez capoter. Pour vrai, elle fait un travail incroyable. Les Backstreet Boys s'amènent au retour.
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0: c'est Wonderstuff avec vous. Rythme au travail qui se déroule jusqu'à 11h25. Les filles du lunch en viennent bientôt. Puis hier, il y a eu un petit moment de... qu'est-ce qui se passait donc dans la douche chez les Morin-Pérard?
1: Fait qu'ils reviennent travailler. Je suis déjà couchée, mais je somnole. Ils arrivent, je pars la douche, en bas de la douche. Puis là, j'entends et j'ai mis ça.
2: Mais voyons, ben non, comme...
1: Comme ça. Fait que je dis, hey, mon amour, tu sais, l'autre soir, quand t'es revenu travailler, t'as pris ta douche, t'es dit oui. Tu t'es-tu touché?
0: Et là, il fait, hein?
1: Ah, ben non! J'ai commencé à prendre des douches froides!
0: Ah, ben oui, on va les retrouver aujourd'hui, finalement, à 11h25. On les manque pas, Chabouzi, arrête mon travail.

tellement hâte de le voir, lui-là, là, au FMG. Soirée du dimanche 6 septembre. C'est un rendez-vous. Fred's suivi de Corias. Et c'est qui va animer? Wonder et Mart sur la scène. On a vraiment hâte d'y être. Avez-vous vos billets pour le FMG? Je suis curieuse. Sinon, ben, la bonne nouvelle, vous pouvez me dire aussi non. On espère les gagner avec vous. Ouais, on aura des billets pour vous dans les prochains jours. Vous restez bien branchés à rythme. Zaz s'en vient. Et la Queen Whitney Houston, I Will I Know, dans Rythme au travail.

savez, on joue trois fois par jour, 7h40, 9h40 et 13h40 à la petite école. On vous pose des questions hyper faciles. Bon, si c'est pas facile, vous avez toujours l'Internet qui peut vous aider. La question d'aujourd'hui, c'était quel est le nom de la ligne imaginaire qui sépare la Terre en hémisphère nord et sud? Et la réponse, c'est l'Équateur. Félicitations à Lucie Ménard, ma finaliste d'aujourd'hui, pour aller peut-être dépenser lundi prochain. On annonce la personne gagnante. 250 $ à dépenser au Promenade Gatineau. On rejoue ensemble, ben pas ensemble, mais avec Patrice Nadeau, 13h40. Bonne chance à vous. I Just Might, Bruno Mars, qu'on est

Manquez pas les rythmes payants tout au long de la journée. Vous devez les identifier. rythmefm.com. 10 minutes seulement pour gagner peut-être 500 $ dans les filles du lunch et 500 $ dans Génération J. D'ailleurs, les filles du lunch vous attendent à 11h25. C'est Wonder. Je vous souhaite une magnifique journée. On se reparle demain matin. Dans le matin, juste pour le fun avec Martin Grenier, 5h30. Salut! Bonne journée!

0: la première fois qu'un artiste arrive en ambulance.
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19: Salut tout le monde, j'espère que votre lunch est prêt, bien installé avec nous, Marie-Pierre Morin, Marie-Ève Janvier. Salut!
20: Allô, comment ça va?
19: Ben, ça va bien, déjà oui. La dernière de la semaine.
20: Déjà?
19: Ben, moi, j'ai l'impression que ça a passé très vite.
20: C'est vrai.
19: En même temps, lorsqu'on est dedans, c'est vraiment éreintant oui. Et brûlant, mais vraiment plaisant.
20: Mais quel beau retour!
19: Pour vrai, je ne vis que du plaisir. Puis tantôt, je me permets de vous faire un petit bilan aussi, moi, de cette première semaine-là de travail, oui. Ce que ça vient me brasser en dedans.
20: Ben, retour à après 10 mois.
16: Oui, de 10 mois d'aquarelle puis d'oiseaux. Puis à connaître juste le parcours de mes 3 écureuils, oui, on est ailleurs, je te dirais.
20: On va encore donner du beau cash money aujourd'hui.
16: Absolument. 500 $ avec les rythmes payants. J'espère que vous l'avez entendu. Il y en avait une première dans Rythme au travail cet avant-midi. Si jamais vous ne l'avez pas eu, inquiétez-vous pas, il y en a une autre disponible dans notre show.
20: Ouais.
16: Quand vous l'entendrez, vous allez sur le rythmefm.com pour vous inscrire. C'est bien important d'aller sur le site Internet.
20: Pas dans la messagerie texte.
16: Non, mais...
20: C'est vraiment sur le site rythmefm.com, c'est là qu'on s'inscrit.
16: La messagerie, vous allez peut-être l'utiliser pour l'obsession aujourd'hui de Marie-Pierre.
20: Oui,
16: obsession
20: oh
16: musicale.
20: Maison, une chanteuse qui me donne tout... qui me fait vivre toutes les émotions. Tu sais, des fois, il y a une voix comme ça qui nous happe.
16: Ça te rentre dedans.
20: Puis là, j'ai fait, faut que je fasse découvrir ça à Marie-Ève, elle va capoter bien raide.
16: Fait que
20: j'ai vraiment hâte de te la présenter.
16: Génial.
20: Puis on va se faire conseiller pour les ballonnements.
16: Oui, c'est vrai, on a Isabelle Huot qui va être avec nous autres, qui est une spécialiste en nutrition.
20: Oui, parce qu'on va revenir sur notre défi de la semaine aussi.
16: Et voilà.
20: Toi, les ballonnements, manger des cocos.
16: No, ciao, ciao, bye.
20: No, ciao, bye.
16: Ciao, bye.
20: OK.
16: OK, Ellie Goulwin part le bal avec Lights. Merci d'être avec nous autres dans les filles du lunch. À rythme.

0: 11h30 dans les filles du lunch, dans notre safe place. J'en profite pour saluer Sophie Lachance qui nous a écrit. Elle te félicite, Marie-Pierre. Elle dit sérieux, bravo pour ton animation à la Maison des vilains.
1: Oh!
0: Elle dit trop bon de te retrouver avec des anciens vilains. Que dire des tenues? Puis elle dit coup de cœur pour ton kit short manteau en cuir. Tu es drôle, belle et adorable.
1: Ben voyons, c'est donc bien gentil, Sophie. C'est... Merci.
0: Bon, prends ça, cet amour-là. C'est gratos. Après une semaine de travail, j'avais envie de faire un petit bilan. Je vous ferai pas ça à chaque semaine. À un moment donné, tu sais, la vie
1: suit son cours. Là. Non, moi, j'aime ça parce que tu parles pas beaucoup de tes émotions puis comment tu te sens. Là, quand tu te forces à faire cet exercice-là, ça me dit moi aussi comment toi tu te sens. Fait que j'aime ça.
0: T'sais
1: ça pourrait être une fois par mois.
0: Peut-être. Hey, okay. Mais en même temps, il faut comme que ça vienne. Hier, ça a monté, fallait que je l'écrive, puis j'ai eu envie de vous le partager.
1: Alors, voici.
0: Ça, c'est le Marie-Ève jeune homme.
1: Okay.
0: Après 10 mois de break à me demander ce que je serai, ce que je deviendrai, si un jour je finirai par ressembler à quelque chose qui fait du sens, je fais le bilan aujourd'hui de ma première semaine de retour au travail, à l'endroit même où tout s'est arrêté. La première chose qui me vient en tête, c'est... Ouf! Parce que je vais pas te mentir, public à l'écoute. L'anxiété montait de jour en jour. J'avais mal au ventre. Je dormais plus bien. Mais OK, yes, le plaisir est là. Fort, puissant, électrisant. Je le sais très bien que ça aurait pu être le contraire. J'avais bien peur de recevoir un autre coup de pelle d'en face. Que tout le cheminement n'aurait finalement rien donné. Puis que non, j'aurais finalement pas été capable de vivre avec la nouvelle Marie-Ève dans cet environnement-ci. Parce que ça aurait pu, vraiment. Ma deuxième pensée va à celles et ceux qui sont présentement dans la grande traversée de l'épuisement, du burn-out, de la dépression, appelle ça comme tu veux, ou sur le point de l'être, sans vraiment le savoir. Parce que tu sais pas ce que l'autre vit. Soit il sort d'une crise, soit il est dedans, ou soit il s'en va dedans. Puis je vous le dis, à vous autres, ce sera pas facile. Ça va être inconfortable, extrêmement déroutant, décourageant. Tu vas peut-être te dire que ton break va durer 2-3 semaines, puis ça va être correct parce que t'es tellement fait fort, ça va aller super vite. Tu vas peut-être te dire aussi que ça va finalement être une belle occasion pour tout faire le ménage, que ça faisait donc longtemps que tu voulais faire, justement. Puis tu vas peut-être juste pas l'accepter pendant des mois, puis te terrer chez vous en pensant que finalement, que jamais tu vas être capable de sortir de ta maison juste pour aller faire la maudite épicerie, ou même juste aller chercher tes enfants au service de garde. Tu seras peut-être même pas capable de faire le déjeuner de tes enfants, puis qu'est-ce que tu vas te sentir inutile. Ton cerveau va même peut-être finir par essayer de te convaincre que la vie des autres serait peut-être plus simple sans toi, si ça sert à rien que tu sois là. Ça, je vais te le dire, ça va te faire peur. Tu vas pleurer en masse, tu vas peut-être même capoter par moment. Bien, à ce moment-là, passe donc par-dessus ton orgueil, puis prends la main qu'on te tend ou demande à ce qu'on t'entende une. S'il te plaît, jure-moi que tu vas le faire si tu te rends là, parce que je te promets qu'à un moment donné, à petits pas de crotte de souris, tu vas réaliser que t'as fait du chemin. Tu vas aller micro mieux. Mais même si tu te sens brisé, ben sache que c'est par les cracks que la lumière va finir par entrer. Moi, quand je suis tombée, il y a un ami qui m'a dit que tout finissait toujours par passer. Il y en a un autre qui m'a dit que je m'accordais la plus grande preuve d'amour, m'écouter pour vrai. Si toi, qui nous écoutes, t'es sur le bord de tomber sur tes deux genoux, que ça vient peut-être juste d'arriver, puis là, ça saigne full, là, t'as peut-être honte, comme moi, j'ai eu honte. Honte d'avoir l'impression d'avoir baissé les bras, de t'être abandonnée en cours de route, de plus être capable d'être la warrior qu'on glorifiait. On va peut-être te dire que t'es tellement courageuse de t'arrêter, puis maudit que tu ressentiras pas fuck all ce feeling-là. Du courage! Non, c'est pas ça que tu vas ressentir. Mais c'est vrai que c'est quand même un petit peu ça. Ben moi, là, aujourd'hui, je te confirme que tout finit par passer. Que l'inconfortable, ça s'apprivoise, puis ça se doit d'être vécu. Puis la plus grande preuve d'amour envers toi-même, c'est de t'arrêter pour t'écouter. Tu es le personnage principal de ta vie. Les autres sont secondaires. Comment toi, aujourd'hui, là, t'as envie de vivre le reste de ta vie? Faut que tu sois capable de répondre à cette question-là. Ce que tu vis présentement, c'est une expérience humaine. La perfection n'existe pas. Je le redis,
1: oui,
0: la perfection n'existe pas. C'est pas des erreurs que tu fais, c'est des apprentissages. La culpabilité, ça sert à rien. La culpabilité, ça ne sert à rien. Puis les gens qui t'aiment vraiment, là, ils vont toujours être là. Puis sache qu'un jour, Tu vas être un exemple pour tes enfants qui, à leur tour, vont apprendre à prendre soin d'eux puis à écouter leurs propres limites.
2: Ah!
0: Fait que merci pour cette écoute. Wow. Je sais que peut-être certains se reconnaîtront déjà, là-dedans.
1: Déjà.
0: Et voilà. Avec ceci vient la surcharge mentale.
2: Oui!
0: On va plonger dedans près d'Achat et Austin à rythme.

0: Vous êtes très, très, très, très, wow. très touchant et touchante sur la messagerie. Merci pour cet accueil-là de d'accueillir ma vulnérabilité là-dedans. Puis ce qui me frappe fortement, Marie-Pierre, c'est de constater à quel point on est beaucoup de gens à vivre cet état d'esprit-là. Puis de, je suis un peu troublée par une auditrice qui nous a écrit, je te nommerai pas, mais tu vas te reconnaître. Elle dit, Marie, je suis en larmes, je suis tellement à terre, mais j'ose pas arrêter. Elle écrit, j'ai honte, mais j'ai besoin de le faire. Merci pour ton message, je le sais, ce que je dois faire maintenant, puis je vais le faire.
1: Faut le faire.
0: Tabarouette, ah ouais, j'ai les frissons.
1: Ouais.
0: C'est comme si tu le sais, puis... Bref, vas-y.
1: Mais moi, j'allais dire une phrase que moi, j'ai entendue beaucoup quand moi, je suis tombée. Mm-hmm. C'est « tu n'es pas seule ».
0: Exact. Mais on se sent seul.
1: Oui, je sais. Puis le sentiment de honte, il n'y a rien qui va se construire dans la honte. Il n'y a rien qui va émerger de ça. Mais il faut prendre action. Puis c'est ce que tu as fait. Et ton message d'aujourd'hui... Moi, je ne sens pas une femme qui est dans la honte, même si c'est une émotion qui t'a habité, même si c'est une émotion longtemps. Qui m'a habité beaucoup et longtemps et qui est vraiment négative et destructive. Mais c'est de prendre action.
0: Mais en même temps,
1: pas pour les autres.
0: Non, absolument pas. Parce que la honte vient aussi du regard des autres. Qu'est-ce que les autres vont penser? Qu'est-ce que moi je projette? Ouais. Qu'est-ce que je projette comme inspiration? Moi qui ai toujours été dans le positif. Ouais. Moi qui justement est toujours à la recherche de trucs puis qui est dans l'action.
1: Oui.
0: Et quand tout s'arrête, tu dis, un, si je me valorise et je me définis seulement par mon travail et tout s'arrête, qui suis-je? Et quand t'es pas capable de répondre aux questions de c'est quoi ton plat préféré, puis qu'est-ce que tu fais pour te faire plaisir, puis c'est quoi tes activités en dehors de ta job, allô gym, mais après ça, je sais pas quoi d'autre. C'est comme si soudainement, tu te dis, OK, mais je sers à rien. Moi, je sers à quoi? Puis qu'est-ce que je vais devenir? Parce que peut-être je serai pas capable de retourner où j'étais. Assurément, dès le départ, tu te dis, je serai jamais capable de retourner là. Fait que je vais être un fardeau pour les gens autour de moi. Fait que plonger là-dedans au début, ça, faut que ça se dépose. Puis à un moment donné, quand l'acceptation embarque, oui, faut que t'ailles, c'est ton chemin. Puis moi, j'ai compris ça, que même si quelqu'un veut te tenir la main, c'est pas cette personne-là qui va te tirer par en avant. C'est toi tout seul qui dois mettre les pas un après en avant l'autre. Puis ça fait mal. Puis on dirait qu'on n'a pas appris à vivre avec ce sentiment-là d'être inconfortable. Je le vois même avec mes enfants, tu sais. Ils font, bon, mon petit coco me fait une crise de bacon. Ah, c'est correct.
1: Oui, il faut que ça parle.
0: Oui, bien, oui, c'est correct, la peine. On enlève la peine.
1: Non.
0: Puis là, j'ai commencé à me dire, Caroline, la peine, la colère, ce ne sont pas des émotions négatives. Ce sont des émotions.
1: C'est ça.
0: Et elle, je suis pas une psy, moi, là. Je suis une mère qui sort d'un burn-out. Mais je me dis, si moi, j'accueille maintenant ces émotions-là, puis je me dis, OK. Marie, je me parle à cette heure. T'es inconfortable. OK. T'es inconfortable pourquoi, là? Qu'est-ce qui fait que là, tu te sens pas bien, là? OK, c'est ça. OK, j'ai mis le doigt dessus. OK, parfait. C'est bon. J'accueille ça. Qu'est-ce que je pourrais faire, là, pour m'aider? Je fais la même affaire maintenant avec mes enfants.
1: C'est ça.
0: Fait que je le laisse vivre son émotion, puis je le vois maintenant avec mes enfants. Mon petit gars qui fait OK, maman, ma peine, elle est terminée maintenant. Je suis correcte. Tabarouette. La première fois, j'ai fait merci la vie pour ça.
1: T'sais. Ce qui est fou, autant avec nos émotions en tant qu'adultes que ceux de nos enfants, regarder cette émotion-là.
0: Même affaire maintenant avec mes enfants.
1: C'est ça.
0: Fait que je le laisse vivre son émotion, puis je le vois maintenant avec mes enfants. Mon petit gars qui fait OK, maman, ma peine, elle est terminée maintenant. Je suis correcte. Tabarouette. La première fois, j'ai fait merci la vie pour ça.

0: dis à ton enfant d'arrêter de pleurer?
1: Non.
0: Pire,
1: on peut pas dire ça de toute façon. C'est comme, faut que ça sorte. Il faut que ça sorte comme adulte. Mais, en tout cas, moi, je viens d'une génération où on dirait qu'il fallait vite passer à autre chose. Oui. Parce que c'était donc négatif. Puis, il faut tellement être dans le positif. Mais à un moment donné, ça prend les deux côtés aussi pour apprécier la lumière. C'est vrai qu'il faut que tu saches à un moment donné que ça peut être dark. Et là, dans le concret de mon quotidien, si vous êtes à l'étape où je suis, c'est de garder tous ces petits trucs-là que tu as acquis. Tu sais, moi, je termine ici. Quand le micro ferme, on se débrief, on parle ensemble, puis on s'en va. Moi, je m'en vais chez nous, mais je continue d'aller au gym. Je continue d'aller marcher dehors. Et j'ai une vie en dehors de ce qui se passe ici le midi ensemble. Moi, je ne me définis plus juste par ça.
0: Je vais te dire bravo, puis merci au nom de... ben, en mon nom, premièrement. Merci d'être une inspiration. Puis au nom de tous ceux qui sont sur la messagerie en ce moment, puis je vais lire un message parce que je trouve ça extrêmement touchant. 38 ans, homme, je braille ma vie. Nouvellement médicamenté depuis vendredi, mais tout ça sort d'une grosse séparation de 15 ans. Ça fait un an, mais ouf, c'est rough. En tout cas, merci pour ton message, ça fait du bien.
1: Hmm.
0: Des fois, quand on est dans le bout où il fait noir en joie le vert, là, là, tu la vois plus, la lumière. Tu as dit une belle phrase aussi, là, des fois, c'est par les cracks que la lumière peut rentrer.
1: Absolument.
0: Ben, ce matin, je pense que tu auras été ça. La parcelle de lumière qui nous prouve qu'à un moment donné, ça peut revenir. Puis qu'il faut pas perdre espoir. Qu'il ne faut pas baisser les bras, puis que ça se fait un pas à la fois, une journée à la fois. Puis des fois, une journée, c'est trop.
1: Ah oui.
0: Des fois, c'est 15 minutes de la shot. Des fois, c'est 5 minutes de la shot.
1: Hey, moi, au début, là, je me disais, j'ai réussi si je me rends au gym. Je m'en fous de ce que je vais faire.
0: Exact.
1: Je peux marcher sur le tapis ou rien. Je peux retourner dans mon char.
0: Oui.
1: Mais je me suis rendue physiquement au gym. J'ai gagné. J'ai gagné. Ça. C'était mon objectif. Il est atteint.
0: Exact.
1: C'était, puis moment présent, plus que jamais, un petit pas à la fois. Si tu regardes la montagne au complet, oublie ça.
0: Non, non. Bravo.
1: J'adore notre safe place.
0: Ah, mon Dieu, les messages, je suis bourrée de frissons.
1: Merci pour votre partage, cette belle confiance-là que vous nous accordez. Fouki, J. Scott, copilote. Et heureusement, il y a de la musique après ça pour juste se cooler dans.
0: Ça fait du bien.
1: Oui. À rythme.

0: première fois qu'un artiste arrive en ambulance.
1: Faire une pause comme j'ai fait 10 mois, ça peut être aussi qualifié de... C'est comme un cadeau. Moi, je le dis, cet arrêt-là était nécessaire. Ouais. Il a duré quand même 10 mois. Il y en a qui ont, d'une certaine façon, pas cette chance-là de pouvoir s'arrêter aussi ouais. parce que, veux pas, t'as une précarité financière qui ouais. peut embarquer. T'as du stress qui embarque aussi dans... Mais la vie continue en dehors ouais. de toi qui s'arrête. Mais ça apporte une foule de cadeaux et de découvertes. Ça, t'y vois pas au début là quand il fait non. noir puis il n'y en a pas tant de petits craques de lumière. Mais aujourd'hui, je peux te dire, Marie-Pierre, que je me pardonne beaucoup dans cette nouvelle version-là 2.0 qui oublie beaucoup de choses, qui l'échappe. J'ai jamais été aussi en retard à des rendez-vous. Moi qui a été d'une ponctualité.
2: J'aime ça.
1: C'est l'ancienne moi. Hey, maintenant, des fois, j'arrive en retard, je fais bon. Ben, désolée pour ça. Puis là,
2: on continue.
1: On y va.
2: Mais avant, t'aurais tellement...
1: Angoissée.
2: Tu serais devenue anxieuse.
1: Hey,
2: t'aurais...
1: Non,
2: oui.
1: C'est rendu...
2: Impatiente,
1: en beau voile vert.
2: Oui, oui.
1: Puis là, je me dis, non, la vie voulait ça. La vie veut que là, je sois pognée dans le trafic. Il y a une raison pour ça. Là, je cherche toujours comme, non, c'était ça. Mon chemin, c'est ça. Puis
2: t'es tellement rendu reggae. Qui es-tu?
1: Full namasté, man.
2: Je peux-tu dire au monde qu'est-ce que t'as fait cette semaine?
1: Qu'est-ce que j'ai fait?
2: Tu m'as envoyé une note vocale.
1: Oui.
2: Puis elle a fini son message, ça c'est la nouvelle Marie-Ève,
1: oui.
2: avec « Je t'aime
1: oui. ».
2: Et moi, j'ai répondu à Marie-Ève, « Qui êtes-vous? Personne qui avait volé le téléphone de mon ami. Qu'avez-vous fait
1: oui.
2: de ma Marie-Ève? »
1: Allez,
2: tout du bon parler, arrive en retard. Elle oublie des affaires, mais comme...
1: C'est pas grave.
2: Je
1: suis rendue cette personne-là. Et là, je salue ma nouvelle amie, Mégane, qui, que là, j'ai recroisée à l'épicerie, puis j'ai fait « Hey! » Mais semble qu'on s'entend bien. On devrait échanger nos numéros. On est allés marcher ensemble. C'est ma nouvelle chummée. Elle m'a amené de la sauce à spag hier. Non, garde.
2: Mais voyons.
1: Une grande découverte. J'ai une nouvelle amie dans le quartier.
2: J'adore.
1: Là, elle me dit, t'es-tu là la semaine prochaine? Je dis, qu'est-ce qu'il y a la semaine prochaine? Ben, elle dit, la rencontre de maternelle pour... Oh! C'est quelle date? Ben, elle dit, c'est le 26. Ah! Ben, je savais pas. Ben oui, je vais être là.
2: Tu savais pas ça?
1: Ça, là! Excuse-moi, puis j'ai aucune anxiété en te disant ça.
2: Hey.
1: Ça, je te prouve.
2: Et ça, le caporal, petit bonhomme, elle l'aurait su, là.
1: C'est possible d'aller vers là. C'est possible. Alors, sans minimiser, évidemment, tout
2: ben
1: ce
2: non.
1: que vous vivez présentement, parce que c'est d'une intensité que je souhaite, mon Dieu, la vie. J'espère que j'aurai jamais à revivre ça, mais on est à l'abri personne. Mais wow, les cadeaux après, en bout de ligne, sont formidables.
2: Mais sais-tu ce que je trouve beau de ça? C'est que ce chemin-là que tu as commencé il y a 10 mois,
1: mm-hmm.
2: il n'est pas fini. Là.
1: Non, je suis pas comme guérie.
2: Puis
1: il n'y a pas de guérison.
2: Il sera jamais
1: non,
2: fini. Parce qu'une fois que. Moi, je vois ça, c'est comme si tu voyais pour la première fois.
1: Absolument.
2: Tu te voyais pour la première
1: oui,
2: fois.
1: Oui,
2: puis
1: oui.
2: Puis à partir
1: oui.
2: de ce moment-là,
1: oui.
2: les signaux, ils montent tellement vite.
1: Oui.
2: C'est comme si tout dans ta tête, l'alarme, elle sonne tellement
1: c'est
2: fort
1: clair.
2: Que tu peux plus les ignorer.
1: Oui.
2: Parce que tu sais là où ça va t'amener.
1: Exactement.
2: Fait que le cadeau, il est aussi là. D'être
1: oui.
2: en pleine conscience.
1: Oui.
2: D'être en, moi, ce que j'appelle en sobriété émotionnelle. Là.
1: Ouais,
2: c'est de
1: ouais,
2: faire
1: ouais.
2: comme, je me sens pas bien. Oh, là,
1: mais c'est tout le temps inconfortable.
2: Oui.
1: T'es tout le temps un
2: oui.
1: peu inconfortable.
2: Mais on apprend à vivre avec.
1: Exact, c'est ça le but.
2: C'est ça.
1: Vraiment ça le but. Puis c'est plus rattaché à de l'anxiété ou de la peur ou du doute ou de la honte. C'est plus ça. C'est d'être juste inconfortable, mais tu continues d'avancer quand
2: c'est
1: même.
2: Ça.
1: Love. Isabelle Huot va s'amener dans les prochaines
2: minutes. Pour parler des ballons,
1: hein? Oui,
2: les tiens, les surtout.
1: Ouais, ben...
2: Les miens. Les nôtres. Les vôtres.
1: Personne n'est à l'abri. Ça sent bien à rythme.
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1: Parmi les nouveautés cette saison-ci, on se lance des défis à chaque semaine, un différent. On essaye de le relever. Puis ouais. Cette semaine, Marie-Pierre, c'était d'ajouter une nouvelle habitude dans notre routine de vie.
2: Voilà.
1: Toi avec l'entraînement et moi avec mon alimentation le matin. Je voulais couper le pain. Manger des œufs seulement. Moi, je mange depuis que j'ai 8 ans, petite toast, butter, peanut, banane. Puis, j'ai 41 ans. Mais moi, je sens les répercussions face à ça.
2: Ça me fait capoter, moi, le monde qui mange toujours la même affaire.
1: Ah, moi, j'adore ça.
2: Ma mère, c'est un bol de Cheerios depuis qu'elle a 12 ans.
1: Ben, c'est
2: comme,
1: ça.
2: Oui, vous êtes donc bien.
1: Puis, on s'est dit que pour s'aider, hier, tu as eu ton entraîneur. Aujourd'hui, j'ai ma docteure en nutrition, Isabelle Huot. Salut. Ah,
22: c'est un plaisir d'être avec vous, les filles. Merci.
1: Heureusement d'avoir une professionnelle. Mm-hmm. Oui, et toi qui va nous aider parce que là, moi, je veux comprendre le phénomène ballonnement.
22: Ouais.
1: On va en parler sans tabou. J'ai l'impression que ça fait partie des symptômes de la périménopause en plus.
22: Ah, tellement.
1: Est-ce que c'est relié à ma toast le matin que je mange puis que je mange plus?
22: Pas nécessairement. En fait, il faut identifier la cause du ballonnement. Est-ce que tu as une intolérance au lactose, par exemple? Il y en a de plus en plus qui ont une intolérance au sucre du lait. Est-ce que tu prends du lait?
1: Oui, j'adore le lait.
22: Bon. beaucoup de lait.
0: Lait de vache?
22: Ah, oui, hein? Lait de vache. 16 % des gens ont une intolérance au lactose, ça peut être ça. Mm. Est-ce que c'est une intolérance au fructane? Souvent, on accuse le gluten à tort. On va dire, oui. Ah, je peux pas prendre de blé, je suis sensible au gluten. Mais en fait, c'est peut-être ce qu'on appelle les FODMAP. Des glucides qui fermentent dans l'intestin. Okay. Il y en a plusieurs. Les fructanes dans le blé, par exemple. Donc, on dit c'est le gluten alors que c'est les fructanes peut-être dans le blé. Peut-être que tu réagis à ça. Okay. Il y en a d'autres, c'est gomme à mâcher, les faux sucres, le sorbitol, ça peut causer des ballonnements.
0: Ah, ouais.
22: Une eau pétillante, ça peut causer des ballonnements.
0: Ça, j'en prends beaucoup
22: donc,
0: aussi.
22: Ah, ben ça peut être ça aussi. Ouais. Donc, identifier la cause. Donc, on retire un aliment à la fois. Par exemple, t'essaies un lait sans lactose. Donc, je prends ma toast, beurre d'arachide, banane, peut-être demi-banane.
0: Je prends au moins 3 bananes par jour.
22: Ah! Ben non, mais c'est 4.
0: J'adore les bananes.
22: Ouais, mais ça, c'est un petit peu trop. Ah. T'as du potassium.
0: Tellement, hey, on va l'appeler pote.
22: Ouais, c'est ça. Hey, c'est potasse. Mais non, moi, je dirais une demi par jour parce que t'as quand même 4 carrés de sucre, là. Tu sais,
0: c'est très sucré, la banane.
22: C'est ça. Moi, je dis pas de pas manger de fruits, là. 3 fruits par jour, c'est correct, mais idéalement, 3 fruits différents. Fait qu'on identifie qu'est-ce qui cause les ballonnements. Est-ce qu'on mange trop vite? Est-ce qu'on mastique bien? Est-ce que je mange trop? Des fois, c'est mieux de manger des petits repas.
0: Ça se peut-tu que le temps de ton ballonnement? Mettons que je suis plus ballonnée.
3: C'était ma prochaine question.
0: Ben, le soir.
3: Le matin ou le soir.
0: Ouais, en fin de journée, mettons.
22: Ça, c'est normal. Puis là, tu parlais de la périménopause. Ouais. La périménopause, il y a énormément de bouleversements hormonaux, la progestérone qui chute, on dort moins bien, des fois, les petites bouffées de chaleur qui commencent à se manifester. Et tout ça amène une dysbiose intestinale parfois. C'est-à-dire un déséquilibre du microbiote intestinal qui commence souvent 38, 39, 40 ans.
0: Colin!
3: C'est pour ça que j'ai la face comme un champ de fraises?
22: Non.
0: OK, bon. c'est autre chose.
22: T'es belle comme un cœur. Mais là, c'est ça. Fait que la dysbiose amène, des fois, il y a plus de mauvais micro-organismes dans l'intestin que de bons, pas assez de diversité. Et là, à cette période-là, les femmes vivent énormément de ballonnements. Puis là, ils disent, mon Dieu, je suis obligée, je peux plus me mettre de vêtements cintrés, je peux plus, je suis pas bien dans ma robe, je m'en vais à un gala, qu'est-ce que je fais? Faut toujours que je me cache après le repas.
0: Même plus simple que ça, l'inconfort dans le vêtement.
22: L'inconfort.
0: Et l'inconfort donc, de quand faut que ça sorte.
22: Ben, c'est ça. Les gaz, tout ça. Bon.
0: Oui.
3: Fait que là, si c'est un safe place, ben, Marie-Ève, moi, j'ai zéro problème avec ça.
0: Non,
3: là.
0: Toi, je le sais.
22: Ben, c'est en studio. OK, j'apprends ça aujourd'hui. Lâche-toi, là, s'il n'y a pas de souci.
0: Non, ici, Isabelle, là, c'est ce que tu veux.
22: Okay,
0: donc, on a le microbiote.
22: Le microbiote.
0: All open. All
22: moi, j'irais, dans ton cup, rééquilibrer le microbiote.
0: Comment
22: c'est ce qu'on travaille. Bon, premièrement, éviter tout ce qui est édulcorant. Stevia, sucralose, on évite ça. Les émulsifiants, manger clean label, moins d'additifs possible. Les additifs peuvent perturber le microbiote
0: c'est
22: également.
0: Quoi, comme des additifs?
22: Ben, mettons polysorbate 80, polysorbate 60, il y a un lien avec des équilibres.
0: C'est
22: dans des vinaigrettes commerciales. Ouais, c'est des émulsifiants. Donc, on va trouver dans des crèmes glacées, des aliments du commerce.
0: Okay.
22: Fait qu'on essaie le plus clean possible. Faut manger des films, mais pas trop. Trop de films, ben on sait que ça peut occasionner aussi des ballonnements. Fait qu'on y va modéré.
0: Mais je pensais que ça aidait. Moi, je suis full mini-weed. Ces temps-ci, j'en mets dans mon shake. Puis
22: oui, mais progressif. Mais les films, j'adore. Là. 25 grammes,
0: oui,
22: 38
0: trop.
22: Grammes.
0: Mais je prends 3 bananes. Fait que moi, clairement, je suis déréglée.
22: Ouais,
0: ça n'a aucun sens, mon affaire.
22: J'irais comme fractionner l'apport énergétique dans la journée. Des petits repas, plus de protéines le matin. 15 à 20 grammes de protéines.
0: Mais revenons-y, comment on peut bien commencer une journée.
22: Ouais.
0: On va commencer par la base. Bon, Isabelle Huot, qui est docteure en nutrition, est avec nous et va rester avec nous. Vous avez des questions 11007. Et là, préparez-vous, si ça vous tente d'avoir 500 $ dans vos poches, c'est maintenant que ça se passe. 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

0: Génial.
1: Isabelle Huot qui est avec nous autres, qui est docteur en nutrition. Ça serait vous mentir, vous dire qu'on n'a pas jasé pendant la tournée de Taylor Swift.
2: Puis je suis contente de savoir que les gens sur la messagerie aussi sont très intrigués par le fameux déjeuner.
0: Ouais.
2: Chantal, elle nous dit, pour Isabelle, j'ai une question. Elle aime beaucoup les gruaux ou les overnight oats.
0: Oui, j'adore.
2: Les espèces d'avoine qu'on prépare la veille avec du lait ou du yogourt. Est-ce que c'est bon, ça, de déjeuner?
0: Excellent.
2: C'est vrai?
0: Ben oui, parce que l'avoine contient des fibres solubles, ça aide à maîtriser la glycémie, ça supporte longtemps, mais on le fait avec du lait ou une boisson végétale protéinée, comme tu parlais d'une boisson silk. Je pense qu'il y a 18 grammes de protéines. Très intéressante, cette boisson-là, versus une boisson d'avoine qui a 1 gramme de protéines.
2: Okay.
0: On peut rajouter du yogourt si on n'est pas vegan, yogourt grec ou un skyr. On met une demi-tasse de bleuet sur le dessus. Il y a déjà de la graine de chia, extrêmement soutenant, très bon déjeuner. On le prépare la veille, puis on peut le manger le matin quand la faim se présente.
2: Puis si on est intolérant au gluten, ça pose du problème, l'avoine?
0: Il faut que ça soit de l'avoine certifiée sans gluten, parce que l'avoine peut être contaminée par le blé, même si en théorie, l'avoine n'a pas de gluten.
2: Ah, OK. Bon,
1: quand j'ai été arrêtée, moi, je faisais mon entraînement le matin. Puis c'est là où mon entraîneur a commencé à me dire, tu pourrais peut-être lâcher ta toast puis manger plus d'œufs. Là, je mange 2 œufs à coque que j'avale. Je me dépêche de les avaler.
0: T'aimes pas tant, mais on va trouver d'autres choses.
1: Ben, hier, je me suis fait un petit mix. J'avais dit, avec avocat, un peu de cornichon puis de la mayonnaise, c'était bon.
0: Attends, cornichon le matin?
2: Oui, miam.
0: OK.
2: Et cornichon, Isabelle, c'est bon tout le temps.
1: Comment on sait, Isabelle, que c'est suffisant?
0: Ben avant l'entraînement, c'est clairement des glucides, contrairement un petit peu à ce que tu fais, parce que le corps va utiliser le glucide comme carburant. Idéalement, tu pourrais manger juste ta demi-banane. Tu vas t'entraîner.
1: Je me rendrai pas là, Isabelle.
0: Et là, au retour de l'entraînement, parce que trop, ça peut affecter aussi la performance, là, au retour, on pourrait avoir notre 20 grammes de protéines avec 15 à 30 grammes de glucides. Comment ça se traduit? Ça pourrait être le gruau overnight au retour.
2: Okay.
0: Si tu manges avant l'entraînement, ben juste laisser 2 heures avant l'entraînement. Si c'est proche, on a besoin, dans l'heure qui précède, juste des glucides, juste des fruits. Sinon, si tu as le temps d'un bon déjeuner, tant mieux. Sinon, ça peut être 3/4 de tasse de cottage, ça peut être une rôtie, mais pas 2. Ça, c'est parfait. C'est 15 grammes de glucides. On met nos petits fruits. Fait que ça, c'est un petit. On peut rajouter des noix de Grenoble pour les oméga 3 ou de la graine de chia. Ça, c'est vraiment complet.
2: Okay.
0: Rôtie, ou même, tu pourrais garder ce que tu aimes. Une rôtie, beurre d'arachide, 2 cuillères à soupe.
1: Ah, je peux revenir
0: parce qu'une cuillère à soupe, il n'y a pas assez de protéines.
2: Ouais.
0: Soit un lait ultra protéiné.
2: Oui.
0: Tu sais, ça peut être une option de prendre un lait ultra protéiné ou tu te rajoutes un petit bol de yogourt avec ça.
1: OK. Là, de ce que je comprends, dans le fond, c'est que moi, là, j'ai tout associé ça à ballonnement.
0: Oui.
1: C'est pas tant dans le même dossier,
0: faut creuser.
1: C'est
0: du lactose, les fructanes, c'est une sensibilité non cœliaque au gluten.
2: Ouais.
0: D'où viennent les ballonnements? C'est tout simplement un débalancement hormonal qui amène une dysbiose. Fait que là, on va travailler la santé de l'intestin avec des polyphénols, les bleuets que tu manges. Le matin, excellent pour toi.
2: Hey, moi, j'ai vu quelque chose sur TikTok. On va défaire des mythes ici. C'est-tu vrai, ça, que de blender des bleuets avec de la cannelle puis un peu du citron, c'est super bon pour le microbiote?
0: Bien, polyphénol dans les bleuets, ça stimule la croissance des bons micro-organismes. Cannelle, ça aide à maîtriser la glycémie. Pour le microbiote, j'ai pas lu d'études, mais ça stabilise la glycémie, en fait, des sucres que tu viens de manger avec bleuet. Jus de citron, ça diminue le pic postprandial de glycémie aussi.
2: Fait que c'est pas mauvais.
0: C'est pas bête.
2: OK.
0: C'est pas bête.
1: J'ai une question. Si est rendu, moi, en fin de journée, quand tout j'ai fini ma routine d'enfant, puis on est sur le bord d'aller faire dodo, des fois, j'ai faim.
0: Oui.
1: C'est-tu parce que j'ai pas assez mangé dans la journée?
0: Oui, ça se peut.
2: Ou parce que
0: c'est protéines. Ou c'est une faim émotionnelle. Parce que, clairement, il faut vraiment se poser la question le soir après le souper. Est-ce que j'ai enfin un petit moment pour moi? Et ça, là, je peux relaxer. Et le fait, tu sais, ça vient avec le réconfort de manger quelque chose parce qu'on a le plaisir gustatif, la dopamine, le sucre notamment, la cuillère de beurre d'arachide, tu comprends?
2: T'as arrêté de boire.
1: Oui.
2: Ben, le système de récompense passe aussi par la nourriture.
0: Absolument.
2: Moi, là, c'est devenu ça. Tu sais, on a niaisé beaucoup des délices glacés que je mangeais tous les soirs.
0: Oui.
2: Mais moi, c'était mon verre de vin.
1: C'est ça.
2: Exact. Okay, fait que j'avais pas faim, mais je le mangeais parce que je disais, là, j'ai fini.
1: Ben, mettons qu'on va pas au délice glacé. Oui. Qu'est-ce qu'on prend pour assouvir ce désir-là de manger quelque chose?
0: Si c'est une faim émotionnelle, on prend rien. Tu comprends? Parce que là, faut comprendre, OK, je vais me prendre une tisane parce que je n'ai pas faim. Ça va nuire au sommeil si je mange. C'est déjà en périménopause, on dort pas bien. Ouais. Si en plus je prends quelque chose de sucré qui peut affecter mon sommeil.
2: Combien de temps avant le sommeil il faudra arrêter de manger? Excuse-moi, je t'ai
0: interrompu. Au moins deux heures. Tu sais, d'être conscient que c'est une faim émotionnelle. Si c'est une vraie faim, t'arrives de l'entraînement, t'as pas mangé assez dans la journée, ça pourrait être justement le yogourt grec.
1: OK.
0: Avec un cottage, d'aller vers la protéine, poignée d'amandes. Ça pourrait être aussi du gruau, par exemple. Mais tu sais, une petite portion de gruau, c'est des fibres qui vont maîtriser la glycémie toute la nuit. Tu sais, ça pourrait être ça, mais la question fondamentale est vraiment celle-là. Est-ce une faim physiologique? Puis le jour qu'on comprend ça, ben, tu sais, les habitudes, c'est facile à maintenir parce que tu manges par... en répondant à une faim physiologique et non à une faim émotionnelle.
1: Ben, des fois, je vais me prendre une gorgée d'eau dans ma bouteille aussi. Oui. Je me dis, si j'ai encore... Dans la journée, je fais ça en tout cas. Oui. Là, si j'ai encore faim, c'est parce que j'ai vraiment faim. Sinon, je voulais juste faire quelque chose.
0: Ça, c'est une bonne idée. Ouais. C'est vraiment une stratégie qu'on donne aussi en pratique clinique. Tu prends de l'eau, puis si t'as encore faim, c'est une vraie faim. Parce que c'est pas facile d'identifier la vraie faim.
1: Non, exact.
2: Mais le truc de la tisane, je le retiens.
0: Oui.
2: Parce que moi, c'est vraiment des snacks émotionnels.
1: Fait
2: qu'à la place de me prendre quelque chose à manger.
0: Une bonne tisane qui goûte un peu. Tu sais, t'as des tartes aux pommes. Il y en a que c'est chai avec la cannelle. Ça peut être le fun.
1: Isabelle Huot, merci tellement. Ça fait plaisir. T'as tellement répondu à plein de questions.
2: C'est plate qu'on soit pas en onde. On t'a regardé demain.
1: Mais assurément qu'on va t'inviter à nouveau. Un grand, grand, grand merci. I can feel my face avec The Weeknd. Tout de suite à rythme.

0: 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Salut Marie-Josée Bélisle de Montréal.
1: Bonjour, bonjour, ça va bien?
0: Félicitations.
1: Merci, très heureuse. Vous avez commencé l'émission, j'ai pleuré avec ce que tu racontais. Puis maintenant, je souris. Donc, c'est vraiment beaucoup d'émotions. Puis je vous aime vraiment, vous êtes parfaite.
0: Ah, oh, mon Dieu.
1: Un match parfait. Oui, honnêtement, là, très heureuse.
0: T'es bien fine, ouais. On s'amuse. Marie-Josée, 500 $, c'est quand même beaucoup de sous. Qu'est-ce que tu vas faire avec ça, toi? Vas-tu t'en servir pour la rentrée?
1: Oui, pour les enfants, puis aussi pour des petites gâteries. Il faut penser à nous hein, aussi. Le thème de l'émission, on pense aux autres, mais il faut penser à nous-mêmes aussi.
0: T'as tellement raison.
2: Mon Dieu, tellement.
1: Ouais. Et s'il n'y a personne pour nous tenir la main, on a deux mains, on se la tient nous-mêmes, puis on pense à travers des épreuves.
0: Oui, il y a une certaine Josée qui disait « Sois ta meilleure amie ». On se souvient de ça. Qu'est-ce que tu es en train de faire, là, Marie-Josée?
1: Ah oui, c'est sûr qu'on a besoin d'aide, mais vous êtes là pour ça avec vos thèmes. Là, des fois, ça vous dites des paroles qui nous font réfléchir. Mmh. Puis si ça aide beaucoup de personnes, de mission accomplie.
0: Ben, t'es bien fine.
1: Je vous aime.
0: Je sais que t'es en train de faire là, des légumes, t'es en train de préparer de la popote. Bye, Marie-Josée, merci de nous avoir appelés.
2: Bonne journée.
0: Et je vous rappelle que les rythmes payants, on poursuit à jouer cet après-midi dans Rythme au travail avec Julie tout de suite après. On était dans le défi de la semaine. Les nouvelles habitudes qu'on voulait
2: rentrer dans notre quotidien.
0: Ajouter comme ça.
2: Essayer, du moins.
0: On se rappelle donc que toi, Marie-Pierre, c'est l'entraînement. Comment ça va, justement?
2: Ça va bien ordinaire, si je suis 100% honnête. Mais c'est pas une semaine type, cette semaine. Parce que c'est une semaine de lancement, c'est une semaine de retour à la radio. Puis je me donne un break. Oui. Mais j'ai quand même réussi à le faire, pas hier, mais avant hier soir.
0: Ah, oui.
2: Alors que je suis revenue travailler, que j'étais brûlée.
0: Les filles, Karine, Annie-Kim, ça joue du violon.
2: Je l'ai fait, mon burn. Mais je vais y aller en fin de semaine aussi.
0: Ah, okay.
2: Fait que je vais y être allée deux fois cette semaine.
0: Tu sais qu'il y a des erreurs à ne pas faire quand on se lance avec une nouvelle habitude. La première, c'est de voir trop grand.
2: Ben,
0: vouloir tout changer, voir la grosse montagne. Erreur à faire, faut que tu vois vraiment petit.
2: Ben, moi, j'ai vu petit.
0: L'autre erreur à faire, c'est de pas s'écouter. Faut que tu écoutes en dedans. J'ai-tu mal? J'ai-tu besoin? Mais des fois, trop s'écouter. Oh, j'ai mal, fait que je le ferai pas. C'est pas bon non plus.
2: Okay.
0: Une autre erreur, se comparer. Lâche Instagram.
2: Ah oui, il faut pas regarder.
0: Tu sais, les beaux kits des filles qui vont s'entraîner. Le mien, c'est assez beau. Moi, je peux vraiment y aller.
2: Non, mais les kits, je sais que c'est moi qui ai le plus beau.
0: Oui.
2: Mais non, c'est surtout comme, mettons, la hauteur de la fesse, la définition du mollet, les
0: dans
2: abdos.
0: Dans le doute, vas-y pas, tu sais.
2: OK, parfait.
0: Une autre erreur aussi à éviter, manquer de planification. Un peu comme ce que tu vis cette semaine. Parce que, avec une bonne planification, tu sais, mettons, que tu peux aller monter l'escalier entre deux engagements.
2: Oui.
0: Ou juste bouger, hein, il l'a dit hier, là, Jerry.
2: Aller prendre une marche.
0: Oui, exact.
2: Oui, juste ça.
0: Notre erreur à faire, c'est abandonner quand il y a une rechute. Mm. T'es vraiment pas loin de ça, présentement.
2: Pas loin.
0: On pourrait dire que...
2: Ouf, je suis sur le bord de la falaise.
0: Ça sent le brûler.
2: Faudrait pas qu'il vente.
0: Non,
2: je ferais un faceplant monumental.
0: Et malheureusement, je ne sais pas si vous saviez, mais la fameuse règle du 21 jours, puis là, ta nouvelle habitude est entrée dans ta vie, c'est un mythe.
2: Arrête.
0: Ouais, en moyenne, ça prendrait 66 jours intégrer une nouvelle habitude. Mais Marie-Pierre, ça se complique. Quand on parle de sport au quotidien, on parle plus de 200 jours avant vraiment d'avoir... Plus de 200 jours avant vraiment d'avoir intégré cette nouvelle habitude-là dans ta routine.
2: Attends un peu. 200 jours?
0: Ben, je suis pas
2: back to back toujours.
0: Je suis pas médiocre.
2: Non, mais c'est impossible. Je veux dire, je m'entraîne pas pour faire un Ironman.
0: Oui, mais
2: je m'entraîne pour avoir des beaux mollets.
0: Mais si tu bouges, ça va être considéré. Tu sais, je veux dire, t'as pris une marche. T'es pas allé au gym.
2: Non, mais j'ai marché pour des récits. Je suis partie de mon char. J'ai monté les escaliers. Non, j'ai pris l'ascenseur.
0: C'est pour dire on l'accepte. Je suis pas devin, je suis pas média, mais je sens que ça durera pas.
2: Arrête!
0: On va aller au bout des kits, puis ça va être fini.
2: Non! Marie-Ève, janvier, t'as une femme nouvelle devant toi. Tu le vois peut-être pas.
0: Mais je t'accompagne.
2: Je suis là. Ben, j'ai le goût. Non, c'est pour ma santé que je le fais. Il n'y a rien d'esthétique là-dedans.
0: Ben,
2: c'est vraiment ma force de femme. J'ai le goût d'être capable de prendre mes enfants, d'être en santé, de vivre vieille. C'est juste ça, mon intention.
0: Bravo.
2: Fait que pour tout ça, je vais continuer.
0: Bravo okay? pour ça.
2: Puis je vais te montrer, toi, ma maudite fake friend. Je me sens comme Billy Dupage. Que je vais continuer de me entraîner.
0: La bonne nouvelle, c'est que ce défi-là, il est fini pour cette semaine. Fait qu'on en parle plus tard. Là, on a besoin... On a besoin de suggestions pour qu'est-ce qu'on va faire la semaine prochaine, puis que vous embarquez là-dedans aussi, OK? Fait que 11007.
2: Oui.
0: Allez-y.
2: Puis d'abord, j'aimerais aussi, si jamais quelqu'un a le goût de nous appeler, comment ça a été, vous autres, votre défi cette semaine?
0: Excellent, ça.
2: Je sais pas.
0: Carte de pirate.

0: plein de bonnes suggestions pour, sur la messagerie.
1: Pour notre défi de la semaine, qui sera nouveau la semaine prochaine. On vous embarque avec nous autres. On vous l'a dit dès le départ. Ça, c'est une idée des boss. Puis on a dit, s'il n'y a pas d'un auditeur qui embarque avec nous autres, on va arrêter de faire ça. Mais on a aimé ça au bout de le faire.
0: Ouais, finalement, c'est le fun quand même. Juste le bout où tu ris de moi, là, que je trouve moins chiante.
1: J'ai adoré tout ça. Mmh. OK, vos suggestions, 11007. Qu'est-ce qu'on se lance comme défi la semaine prochaine?
0: Vas-y. Okay, je viens d'en voir. Il y en a trois, moi, qui ont attiré mon attention. Le premier, 21 jours sans se plaindre.
1: Oh,
0: mais là, on est capable de faire une semaine sans chigner.
1: Oh, j'aime ça!
0: Juste être positive. Toi, t'es incapable. T'as mort dans l'ombre.
1: Wow! Namasté, girl.
0: T'es-tu capable?
1: Reggae girl. Chialer?
0: Non, mais ou de pas rire de moi. Ça rentre dans la même, ça rentre dans la même catégorie.
1: Bon,
0: OK, on réfléchit. Il y a celle-là.
1: Okay.
0: Après ça, une semaine sans chip. Ooh. Bébé Fafa. Mais est-ce que dans le chip, on rentre aussi popcorn? Parce que moi, ça, une semaine sans ça, je peux pas, là.
1: Ouais, je pense que ça te prend ton craving.
0: C'est ça. Fait qu'une semaine sans notre craving.
1: Ouais.
0: Chip, popcorn.
1: Parce que moi, je l'ai pas dit à Isabelle Huot tantôt, mais une fois de temps en temps, je pogne une poignée de, tu sais, des petits, les pastilles de chocolat pour faire de la cuisine, là.
0: Marie-Ève, c'est pas vrai ce que tu me dis.
1: Ah! Oh!
0: Tu manges des chips de chocolat en cachette?
1: Dans toutes les petites pastilles de chocolat, ça me fait une grosse boule de chocolat dans la bouche.
0: Noir?
1: Non, au lait. Il est sucré. Moi, si tu me dis ça, pas pendant une semaine, j'embarque dans le défi.
0: OK. Puis l'autre que j'avais vu,
1: il y a José a dit donner au suivant.
0: Oh, oui, c'est celui-là.
1: À un étranger. Tu sais, quand tu commandes ton café au service au volant, t'en achètes un pour l'autre qui te suit. Hey, moi, j'en ai une aussi, suggestion à vous faire, puis vous me direz si ça vous parle, mais nettoyer son aura.
0: Hein?
1: Oui.
0: On peut faire ça.
1: Ben, c'est un mouvement physique, là, mais ça dure 3 minutes pour vrai.
0: OK.
1: Puis c'est, tu nettoies ton aura. Hey, on veut-tu être clean, là,
0: oui,
1: en 2026?
0: Ben, moi, je me décrotterais l'aura, c'est un moyen temps. OK, messagerie texte 11007. Dites-nous ce qu'on devrait faire la semaine prochaine.
1: Ton obsession du moment. Yes. Une belle découverte musicale qui s'amène dans les prochains à rythme.
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0: Midi 35 dans les filles du lunch, c'est pas fini ce beau show-là et on tombe dans l'obsession du moment de Marie-Pierre, une obsession musicale.
1: Oui.
0: La salive va mal passer.
1: Non, c'est parce que j'ai mangé la petite barre. Hey, Isabelle, là, c'est croquant, c'est croustillant.
0: Oui.
1: J'avais un petit morceau qui a failli me tuer. Mais sont délicieux, sont très bonnes, caramel. Mmh. Alors, obsession musicale, elle s'appelle Grace Miller Moody. C'est Instagram qui m'a suggéré ça à un moment donné. Et j'ai fait, mon Dieu, mais qu'est-ce que c'est que cette voix? Et là, je suis allée lire sur cette jeune fille parce qu'elle avait l'air toute jeune. Elle a effectivement seulement 22 ans. Elle a fait la saison 27 de The Voice aux États-Unis. Elle a fait une prestation qui a fait en sorte que les quatre coachs se sont retournés. On écoute un extrait.

0: Et là, tu vas entendre quelque chose là. Que moi, j'aime. Moi, toutes mes chanteuses qui me font le plus vibrer, on dirait qu'ils fument 14 paquets de smoke par jour.
1: Il y a un petit rauque, là.
0: Il y a un petit, grit. Amy Winehouse avait ça. Ouais. Adele a ça. Ouais. Et là, j'entends son premier extrait qui s'appelle Out of Your League.

0: C'est super bon. On dirait qu'elle me fait penser à plein de filles, mais je peux pas dire qui.
1: À Tones and I. Je trouve celle qui chante Dance Monkey. Mais l'autre est beaucoup plus nasillarde que celle-ci. Et là, cette semaine, j'entends un nouvel extrait. Et c'est vraiment là que les brumes sont tombées à terre. Donc, elle a 22 ans et on comprend qu'elle a peut-être eu déjà, à son jeune âge, des enjeux avec l'alcool. Et elle lance cette chanson qui s'appelle Breaking Bottles. 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

0: magnifique, Marie-Pierre.
1: Et elle finit avec It ran in my family until it ran into me.
0: Mm.
1: Puis j'étais comme mon Dieu.
0: Elle disait les paroles que tu ressentais.
1: Avoir cette maturité-là et cette introspection-là à cet âge-là.
0: Aïe, aïe, aïe. On dirait que ces artistes-là arrivent une fois de temps en temps, 10 ans, là, tu sais, là. Ouais. C'est comme s'ils arrivaient avec déjà 1000 vies dans le corps.
1: Exact.
0: Elle a déjà tout vécu, puis c'est pour ça que ça te résonne autant dans le cœur. Ben,
1: Grace
0: merci.
1: Miller Moody, c'est ça son nom.
0: Super beau. On va aller merci. L'entendre. J'aime ça quand on découvre de la nouvelle musique comme ça, si profonde. Dans les prochaines minutes, on joue un jeu musical.
1: Et j'espère que je vais gagner.
0: Ouais, c'est ça, tu vas gagner.
1: Non, moi, on sait jamais.
0: Non, je te le confirme.

0: T'as-tu une belle semaine, Karine Robert?
1: Très belle semaine.
0: Tu te souviens-tu comment on met les écouteurs, Karine Robert?
1: Ça sera pas important.
0: Mais attends, faut que t'entendes. Faut que t'entendes. C'est des extraits audio que tu vas nous faire jouer. C'est un jeu musical. Tu nous entends-tu?
2: Ah oui. Ah, ah ben oui. Ah, là.
3: C'est pas comme si ça faisait 20 ans que tu faisais de la radio.
2: Pas du tout.
3: C'est ça qui est beau.
2: C'est pas comme si je vous disais que le temps était important aussi. OK. Désolée.
0: Ah,
2: OK,
0: non,
2: les filles.
0: Ça va.
2: Le côté compétitif est toujours présent parce que je sais pas, Marie-Ève 2.0 a-t-elle encore de l'énergie pour se battre à cette heure?
0: Oui, mais ça.
2: J'aime tout.
3: T'es-tu encore là? T'es-tu correct?
2: De moins en moins.
3: Oui, hein?
2: Mais de toute façon, tout le monde est appelé à jouer.
0: Absolument.
2: Même vous, auditeurs, auditrices, vous allez pouvoir aider Marie-Ève sur la messagerie. Alors, c'est des bouts instrumentales de chansons que vous connaissez qui sont des grands succès. Le nom de l'artiste ou le nom de la chanson, bien à vous, Janvier Morin, c'est parti.
0: Ouais.
3: Morin, c'est Shallow.
0: Oui!
3: Bravo! Moi, je l'ai vu au Centre Bell. On aurait dit qu'elle disait « In the chacha, chacha loop ». Parce qu'elle était comme de...
0: Ouais.
3: Morin, c'est Shallow.
0: Oui!

0: possible!
1: Ah! Ben, qui chante ça? Cindy.
0: C'est Amber, ben oui.
2: Si boulot.
0: C'est True Colors.
1: Ben oui.
0: Hey, on était.
1: Qu'est-ce qui se passe?
3: Bravo.
1: Chantez
3: sur la messagerie.
1: On va le donner à Cindy, André, sur la messagerie qu'ils l'ont eu eux autres.
3: Alors, un point pour la messagerie, okay. Un point pour chacun des membres de l'équipe. On poursuit avec un autre.
0: Oui. C'est Olivia Rodrigo. C'est Driver's License!
2: Bravo!
0: Wow! J'ai une pré-ado. Oh, c'est bon, ce tour-là!
1: Hey. OK, un dernier extrait, peut-être.
0: Je suis en train de me faire laver par une fille en périménopause.
1: Tout va bien.
3: C'est peut-être le moment de se reprendre, le Marc.
1: OK.
0: Non, c'est pas ça. C'est Zombie.

0: c'est le Q-out. C'est 2-2, OK? Fait qu'on va départager avec cette chanson. Un bris d'égalité pour la grande victoire aujourd'hui. C'est drôle comment mon cerveau chante la toune.
1: Oui.
0: Aucune idée.
1: Oui.
0: Le titre vient pas.
1: Mais c'est
0: toute
1: ça,
0: la
1: hein?
0: musique est là.
1: Oui.
0: À l'intérieur de sa
1: vous
0: vie.
1: Entre nous.
0: La musique est en toi.
1: Bravo, Marie-Pierre, pour cette victoire.
0: Merci. Alors, la musique vous habite, puis on va savoir.
2: Mais t'étais bonne.
0: C'est ce qu'on a appris sur vous un peu plus tard.
1: C'est vrai, ça s'amène après These Kids Were Crying.

0: je pense que c'est le moment préféré de l'émission. En tout cas, me concernant, j'adore ça. Donc, comme quoi, il faut rester jusqu'à la fin. Ce que vous avez appris aujourd'hui.
1: Oui, exactement. Donc, la copie 2.0 de Marie-Ève vient avec quelques défauts de fabrication.
0: Dans cette nouvelle version-là 2.0 qui oublie beaucoup de choses, qui l'échappe, j'ai jamais été aussi en retard à des rendez-vous.
1: C'est vrai. Ça, là, Marie, c'est le genre de personne que t'aurais kické dans la gorge dans la première version de toi-même. T'aurais tout haï cette personne-là.
0: T'as tellement raison, Karine. Je l'aurais jugé. J'aurais dit maudite paresseuse.
1: Oui, sérieux.
0: Ben oui.
1: Elle s'organise pas bien. Moi, je l'ai attendu. Je prends ça à cœur. Qu'est-ce qu'elle fait là?
2: Puis là, t'as Marie qui arrive.
0: Ah oui. Hey, je suis désolée pour ça.
1: Mais c'est comme ça.
2: Elle est arrogante. En plus.
0: Assumée.
1: Pour réduire tes ballonnements, tu avais décidé d'abandonner ta petite toast au beurre d'arachide, de te consacrer aux œufs que tu essaies d'aimer. Mais il y a plein de choses que tu nous avais cachées sur ton alimentation.
3: Banane, peut-être demi-banane.
0: Je prends au moins 3 bananes par jour.
3: Ben non, mais c'est 4.
0: J'adore les bananes.
3: C'est... Ouais, mais ça, c'est un petit peu trop.
1: Mais là, tu te magasines-tu un diabète?
0: Oui! Moi, là, mais imagine-moi, imaginez à l'épicerie. Moi, j'achète, tu sais, les pannes qu'ils vendent, mettons, dans des magasins de pâtisserie ou de cuisine. Moi, je me un rack d'œufs, puis 3 sets de bananes. Hey, ça mange la banane chez nous. Je ne suis pas la seule à manger 3 par jour, là.
3: Mais
0: allô,
3: famille
0: là,
3: de singes.
0: À les branviers. Mais là, on aime la banane et les œufs.
1: Je suis tellement contente qu'on ait élucidé ça, parce que dans 2 semaines, tu nous aurais dit, je t'ai encore ballonné.
3: Ben oui! Ça. Fait que le problème, c'est pas la toast,
0: c'est la banane!
3: Merci.
1: J'ai une surprise pour vous autres, les filles, parce que tu as été très inspirante, Marie-Ève, en nous parlant à cœur ouvert. Et tout au long de l'émission, on a eu une co-animatrice sans le savoir. Dans sa voiture, elle vous a parlé. Puis c'est Lucie, puis elle est là, Lucie. Bonjour, Lucie.
4: Bonjour.
1: Allô, Lucie. Allô. Hey, Lucie, qu'est-ce que t'as...
4: Ça va bien.
1: Oh, ça va bien, toi, notre troisième co-animatrice.
4: Ben oui, vous ne le savez pas, ça, mais oui, je suis votre troisième collaboratrice. Là, vraiment, quand je vous écoute, là, premièrement, je vous traite toujours de folle.
1: C'est ça. C'est la première chose que t'as apprise. C'est quoi la deuxième chose que t'as apprise aujourd'hui?
4: Ben là, aujourd'hui, là, je voulais juste vous dire, là, c'est un peu too much. Là, prenez ça easy. La périménopause, ça finit par passer. Donc, après ça, tout se replace. Ça revient pas pire, même, je vous dirais. Fait que là, t'aimes pas se faire du sport, fais-en pas trop. Un petit yoga chaud, là, ça fait un job. Juste garder la souplesse, tout ça, là. Ouais. Mais vous en mettez bien trop ses épaules. Bon. Ça, là, c'est vraiment too much.
0: Bon.
4: Mais je me suis dit, vous voulez le faire, vous allez le faire pareil.
0: Ben oui.
1: Tu nous dis-tu de pas rentrer lundi, Lucie?
3: Ouais, Lucie, t'es pas ce genre-là, à nous dire qu'on devrait prendre notre lundi off, là.
4: Vous voulez, là, tu sais, lundi, il n'y a pas de trouble, j'allais vous aider, là.
0: Tout, là.
3: Hey, ben merci, Lucie. Hey, puis tu nous appelles quand tu veux, Lucie, là.
4: Eh bien, moi, j'ai vraiment du fun à vous écouter. Vous ne pourriez pas voir tous les commentaires que je passe en vous écoutant.
0: Fais-nous des audios. Oui, fais-nous des audios. Bye, Lucie. On te souhaite un beau week-end.
3: Hey, bon week-end.
4: Merci à vous aussi. Ben oui, tombe en vacances. Ça va être parfait.
0: Parfait, yes. Ça. Salut.
3: Bon week-end à toi.
0: À toi aussi, Marie-Pierre.
3: Fini.
0: Merci à Étienne Gartin, Karine Robert, notre équipe, Annick, Nikim. Ton nom, c'était oui. Annikim. Ça a toujours été ça.
3: Oui.
0: Puis il y a Justine qui est aux réseaux sociaux.
3: Mais tu peux l'appeler Kiki.
0: Mais Annick, OK, bye tout le monde!
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19: Bonjour, bonjour, buenos dias. ¿Cómo está, Gatineau? Oui, oui, ça m'a servi à quelque chose, tes cours d'espagnol-là au secondaire. Comment est-ce qu'ils vont? La forme? On est déjà jeudi, on est tout près du week-end, puis en plus, une belle journée qui se poursuit avec un max à 24 cet après-midi. On est à 22 en ce moment à Gatineau. Le ressenti est à 24, pas trop humide. On est dans mon moment préféré de l'été. La canicule, c'est un peu comme fini, c'est derrière nous, puis ça fait du bien. Utilisez-vous encore pas mal vos piscines cet ensuite, vous autres? 11007 pour nous rejoindre tout au long de l'après-midi. Vous allez avoir besoin en plus du texto parce que vous savez qu'on a encore des concours. Ça se poursuit, Val-des-Bois, musique.
20: J'ai une paire de billets à donner encore cet après-midi. Également, je vais vous faire participer à mon petit quiz de la petite école. 250$ quand même à remporter aux promenades Gatineau pour vous aider pour la rentrée. D'ailleurs, on pense tellement à vous autres pour la rentrée qu'il y a aussi le rythme payant qui est à surveiller cet après-midi. Il y a rythme paye vos factures qui se poursuit. Tellement d'affaires, là, regarde. J'ai de la misère à faire le tour puis à y penser par moi-même. Non, ça va me prendre des notes, je pense, à l'avenir. Sinon, moi, c'est Patrice. On a une super belle playlist qui s'en vient l'année prochaine et ça commence avec du Sheryl Crow, Justin Bieber, Katy Perry, tout de suite. Souvenir de One Direction, Story of My Life. Bienvenue dans Rythme au Travail PM. Really?

ça rappelle des souvenirs, ça. Du bon vieux Black Eyed Peas à rythme 97.1. Moi, ça me rappelle quand ma sœur a appris à conduire, parce que ma grande sœur, tu sais, c'est elle, quand elle a eu son permis, qui commençait à m'emmener un peu partout, puis elle avait le disque des Black Eyed Peas. Je me souviens pas comment il s'appelait, par exemple. En vous souhaitant un bel après-midi avec les Backstreet Boys qui s'en viennent par là de souvenirs. Tout de suite, c'est Hubert Lenoir, fille de personne 2. Hey!

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1: Charlotte Cardin et Feel Good. Peut-être une bonne raison de Feel Good cet après-midi. Avez-vous vu la nouvelle? Ça a l'air que bientôt, il y a des alcools américains qui pourraient revenir sur les tablettes au Québec, même en Ontario. Y en a-tu qui s'ennuient des alcools américains? Mettons là, qu'on pense à des alcools américains. Là, lequel serait votre préféré? Lequel, en fait, dont vous vous ennuyez en ce moment? Je veux vous lire au 11007. Sinon, le meilleur est en réserve. D'un prochain, je vois Ludovic Bourgeois pour jamais s'oublier. Un hit de Clay and Friend avec Somme tout de suite. C'est Lord. Rappelez-vous de Royals. Rythme 97.1.

ensemble, Clay and Friend, et surtout la voix d'Ariane Moffatt là-dedans, hein? Sunshine à rythme 97.1. Hey, d'ailleurs, Ariane Moffatt était de passage à Salut Bonjour il y a quelques jours, puis elle parlait de la fin de sa tournée qui s'en vient bientôt, puis ça a l'air que cet automne, non, elle n'est pas dans les projets de nouvel album, au contraire, elle se lance plutôt dans le quoi d'assez nouveau. Elle va s'en aller sur scène, mais pas pour un spectacle de musique, non, non, non, dans une pièce de théâtre de Michel Tremblay qui s'appelle Confession d'un enfant du siècle dernier. Nouvelle corde à son arc pour Ariane Moffatt. Les trois accords s'en viennent. Pour l'instant, c'est Coldplay Clock.

Deux frères avec Nirvana, rythme 97.1. La radio qui vous pose des questions très difficiles. 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C'est lundi d'ailleurs dans le matin, juste pour le fun, que vous allez découvrir qui va remporter le premier 250$ qu'on donne. Et là, cet après-midi, ben, vous avez la chance de vous inscrire tout simplement en participant et en répondant à la question suivante. On est en quatrième année, un peu plus facile que dans les derniers jours. Celle-ci va comme suit. Quel animal est le seul mammifère capable de voler réellement? Pensez-y, quel animal est le seul mammifère capable de voler réellement? 11-007, si vous pensez avoir la bonne réponse. Nous autres, on s'offre un classique des Counting Crows. On l'a tué, mais c'est tout le monde en plus. Mr. Jones, à rythme 97. Hein?

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1: Qui dit nouvelle saison de radio dit aussi ben, des nouveautés dans la programmation. C'est un peu normal, hein? Et vous allez remarquer dans la semaine prochaine l'arrivée d'une nouvelle voix sur les ondes de rythme 97 ans. J'ai vraiment hâte parce que c'est une fille qui est tellement sweet. Puis vous la connaissez. On l'a entendue au début de l'été. On la voit aussi à la télé. Et j'ai nommé nul autre que Mademoiselle Amanda Moisan qui débarque dans le matin juste pour le fun. Elle va s'occuper des bulletins de nouvelles et des manchettes à chaque jour. Ça commence lundi, tout ça. J'espère que vous allez être au rendez-vous. Puis surtout, écrire plein de beaux messages avec du love en masse. Nous autres, on va s'arrêter quelques secondes. Mais au retour, je vous ai gardé Meghan Trainor et Maroon 5.
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Jeff Posé emmêlé dans ses cheveux à rythme 97. Quand je regarde au loin, là, je vois un rythme payant qui s'en vient. Mais tu sais, des fois, t'es au travail puis semi-concentré. Moi, si j'étais vous autres, là, au courant des prochains 20 minutes, là, je resterais un petit peu plus attentif. Je dis ça, je dis rien. Hein? Pour l'instant, on replonge les années 80 avec un classique de Roxette. Rappelez-vous de « It Must Have Been Love ».

salut à Marie-Ève qui nous texte. Elle dit juste, moi, je suis à l'écoute, je suis prête pour le rythme payant. On est proche, là. On est vraiment, vraiment proche. En tout cas, une chose est sûre, c'est que Céline Dion sera là après Olivia Dean. So easy to fall in love. Céline Dion, ça sonne payant, ça, non?

Ça l'était, ça, le fameux rythme payant de cet après-midi. Hey, quand même, là, c'est 500$ que vous pourriez remporter cet après-midi en écoutant Génération J, puis surtout en vous inscrivant. À chaque fois qu'il y a un hit payant, un rythme payant comme celui-là, vous avez un 10 minutes pour aller vous inscrire. Ça donne le temps. Vous pouvez texter payant au 11007. Comme ça, ça vous envoie le lien direct pour pouvoir aller vous inscrire sur notre site web. Sinon, vous allez sur rythme971.ca. Tout est bon, mais surtout, faut être à l'écoute de Julie cet après-midi, parce que si elle vous appelle, ben, ce serait le fun de répondre déjà, là, parce que quand même, 500$, ça fait une bonne différence dans un budget. Stromae, Roxane Bruno sont en réserve tout de suite. Ça a été un énorme hit pour Irene Cara. On se rappelle de Flashdance, What a Feeling, la toune thème du film, en plus.

Alexandre Bruno, Michael Bublé, les deux voix ensemble, je sais pas, il y a quelque chose qui marche. Tu sais, des fois, t'essayes, il y a deux ingrédients, puis ça fait pas une très bonne recette, mais ces deux-là ensemble, ça fonctionne, il n'y a rien d'autre à dire. Mais la meilleure musique tout l'après-midi, c'est à rythme 97.1, vos demandes au 11007. Je vous ramène au début des années 2000, alors qu'on découvrait ce méga hit de Leon Rimes, Can't Fight the Moonlight.

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Tips et Nation à rythme 97.1. L'été se termine tranquillement, pas vite. Je sais, on n'aime pas ça y passer, hein? Surtout que ça veut dire arriver de l'automne puis de l'hiver. Mais cet été, il y a sûrement une toune qui vous a marqué, qui vous a accompagné un peu partout. C'est laquelle au 11007, hein? Pendant qu'on écoute un méga succès estival, Hozier, Too Sweet.

0: Val des Bois en musique s'en vient bientôt. C'est à la fin août, puis j'ai des passes pour vous autres aujourd'hui encore. C'est une fun, ça. Il y a qu'un peu des gros noms en plus. Éric Lapointe, Marie-Chantal Toupin aussi qui va être sur place. Puis, tu sais, Val des Bois, je sais pas si vous êtes déjà allé faire un tour là-bas, là, mais c'est du bon monde. Puis surtout, du monde de party. Ah ouais, ils savent comment faire lever une soirée, croyez-moi. Fait que bref, ça vous tente, c'est là, là. Vous me textez le mot musique au 11007, puis surveillez votre téléphone. Ça se peut que je vous appelle pour faire un gagnant. Au courant des prochaines minutes, pour tout de suite, on va s'arrêter. Et je vous ai gardé Alex Warren, Ella Langley et Shakira Bruna Boy au retour.
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0: C'est l'heure de se préparer tranquillement parce que ce week-end, grosse nouveauté sur les ondes de Rythme 97.1. Philippe Pépin débarque dimanche à 9h avec les tops des tops. Juste les plus grosses tunes de la semaine. Et je vous le disais, on va se préparer tranquillement avec les chansons justement qui nous ont été les plus demandées au courant des derniers jours. C'est pour ça que vous allez entendre dans un montage d'une prochaine minute la voix de Ella Langley dans Choosing Texas, celle de Shakira avec Bruna Boy dans Die Die It tout de suite. Le hit cet été, Fever Dream, c'est Alex Warren. 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

Die Die de Shakira, on se l'est fait demander beaucoup cette semaine, mais aussi pendant tout l'été. Puis c'est normal aussi, avec la Coupe du Monde, c'était la chanson thème, faut se rappeler. Hein? Ça a joué partout, puis on l'a adoré. C'est le fun, un retour réussi, mettons, pour Shakira. Vos demandes au 11007, vous continuez, vous allez influencer le prochain top 3 de la semaine prochaine. Pour tout de suite, Corneille est là dans Parce qu'on vient de loin. 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

québécois qu'une toune de Sarah Dufour, on dirait. T'entends le Québec dans sa voix. J'adore ça. Baseball, qui jouait à rythme 97.1. Les Spice Girls, cet été, elles ont célébré les 30 ans de leur fameuse chanson Wannabe. D'ailleurs, depuis, il y a des grosses rumeurs concernant un retour, mais il n'y a rien d'annoncé encore. Peut-être une tournée qui s'en vient pour eux autres. Ça serait le fun en Moses. Les Spice Girls qui sont là, on écoute Star.

Bonne musique, bonne humeur, c'est la recette de notre après-midi à rythme 97.1. Puis, hey, tu sais, la semaine passée, je vous parlais du nouveau menu chez Tim Hortons qui célèbre les films d'Harry Potter. Il y a des bangs d'Harry Potter, tu sais, il y a plein d'affaires. Puis là, Tim Hortons ont annoncé l'ouverture d'un resto Harry Potter. Non, non, mais attends, là, faudrait que vous voyez les images, c'est capoté. Ils ont carrément fait un Tim au complet thématique Harry Potter. C'est pas un Tim normal, là. Les couleurs sont changées, ça ressemble quasiment pas d'un Tim. On jurerait que tu rentres dans Poudlard quand tu rentres là-dedans. Les images se promènent sur les réseaux sociaux présentement, puis ça donne envie d'y aller. Le problème, c'est que c'est à Toronto. Fait que si jamais vous allez à Toronto, là, prenez ça en note, 815 chemin Caledonia, c'est là que ça se passe pour aller visiter le magasin Harry Potter. Je sais pas jusqu'à quand c'est de même, hein? J'espère que ça va rester une couple de jours parce que je suis convaincu que ça va attirer bien du monde. Daniel Potter nous offre une si belle chanson. En même temps, une chanson de pluie que j'appelle, moi. Alors qu'il fait beau. Bad Day Turn à rythme 97.1. 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

Ariane Moffat d'en jouer. Ce printemps, il y a un truc qui est arrivé sur Netflix qui retrace l'histoire de Michael Jackson. Puis évidemment qu'on parle des procès auxquels il y a eu à faire face. Puis récemment, on apprenait cette semaine qu'il y a un procès pour traite sexuelle d'enfants le visant qui a été carrément rejeté par le tribunal. Ça reste toujours bizarre cette histoire-là. On saura peut-être jamais le fin fond de l'histoire. Hein? Une chose qui est sûre, en tout cas, c'est qu'on aime toujours sa musique. Michael qui est là, le roi de la pop dans Black or White.

Darren Vaudreuil dans Mauvais Garçon à rythme 97.1. Gardez-vous encore vos fenêtres ouvertes, vous autres, le soir. À ces temps-ci, c'est plus frais pareil. Hein? Je regarde ça d'ailleurs sur le tableau météo. Là. Ce soir, cette nuit, le minimum est à 11 degrés. À 11, là, les fenêtres ouvertes, ça passe-tu ou tu te ramasses avec une petite grippe le lendemain matin? Moi, c'est hier matin que je me suis levé et j'étais comme « Oh, c'est frais dans la chambre un peu, là! » Mais dans les prochaines soirées, ça va être un peu différent. Tu sais, je regarde, mettons, la nuit de samedi à dimanche, c'est 17. La nuit de dimanche à lundi, c'est 15. Quand même pas si mal, mais c'est un autre appel que l'automne approche. On pense pas à ça, puis on écoute

Kevin Parent dans Caliente, beaucoup de monde qui sont en mode retour à la maison présentement et Julie Bélanger va vous accompagner avec sa gang dans Génération J. Ça s'en vient au courant des prochaines minutes. Je m'appelle Patrice. Passez une belle soirée, mais surtout, on se reparle demain à compter de 13h et on se quitte avec Huntrix. Ouais, la toune de K-pop Demon Hunter.

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12: Circulation rythme.
13: C'est de plus en plus chargé sur la 50 direction ouest et il y a de la friction presque jusqu'à de la véranderie. Hein. La traversée des ponts, c'est encore pas si mal. Des allumetières, le secteur des carrefours giratoires est au rouge. L'approche du chemin Vanier aussi. On surveille la 5 en direction d'Ottawa à partir de boulevard du Casino. Si vous voyez quelque chose, accident, ralentissement, faites-nous signe par texto 11007 pour nous rejoindre. 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

0: question de Génération J. On est passé au travers la première semaine.
1: Bravo, Julie! Bravo!
2: Bravo!
1: Merci. Les voix que vous entendez sont celles de Véronique Ducaire,
0: bonjour,
1: qui est à mes côtés. Allô, Véro! Allô, on va régler quelque chose sur le Véro tout de suite.
0: OK. Ouais.
1: Je t'appelle tout le temps Véro.
0: Mais c'est correct.
1: C'est V.
0: Mais moi, c'est parce que mes amis, ma famille m'appellent V. Mais si tu veux, ça peut être V. Oui, effectivement.
1: Je vais me corriger.
0: Grave.
1: Je vais me corriger. V.
0: Mais non, franchement.
1: Alors, V Ducaire est avec nous autres. Et Jean-François Guévremont, alias Rita Baga.
3: Salut les belles. Moi, tu peux m'appeler J.
1: Ah, j'adore. C'est dans le bon show.
2: Ben oui, je pense bien. Je pense bien. On va chicaner pour le J, là, c'est
1: exact.
2: Ça?
1: Ben, ça? C'est un J inclusif. Ah. C'est pour tout le monde.
2: C'est J inclusif.
1: Ah. Oui, exactement. C'est J inclusif. Hey, je suis tellement contente de t'accueillir officiellement dans l'équipe.
2: Merci de m'accueillir. Je suis contente d'être là.
1: C'est ton premier passage en tant que chouchou. Puis je sais que tu es dans une grosse semaine.
2: Oui.
1: Semaine dans le jus en ce moment parce que tu termines les représentations de Titanic. Si vous n'avez pas vu ce show-là, allez le voir.
2: Ben, on est complet là, pour tout le reste de la run.
1: Je te vendais des tickets pour rien.
0: Mais ça va sûrement revenir pour qu'on puisse le voir.
1: Ça serait le fun, ça.
2: J'ai pas le droit de rien dire, mais je peux espérer.
1: On espère aussi. Mais là, ça veut dire qu'il te reste combien de spectacles cette semaine?
2: Il en reste 6 jusqu'à dimanche. On est dans un blitz. Mais donc, les gens peuvent pas acheter des billets. Vous pouvez vous coller l'oreille sur la porte de l'espace Saint-Denis, peut-être. Vous allez entendre quelques tunes connues.
1: Donc, t'as encore un petit blitz à faire, puis après ça, c'est les vacances.
2: Oh, oui. Une petite semaine de vacances, on va aller en Gaspésie, on va se pogner de moineaux, ça va être belle fun.
1: Ton conjoint et toi, c'est
2: oui,
1: ça?
2: Oui.
1: Ça fait-tu longtemps que t'as pas eu des vacances?
2: J'en ai pas eu depuis le mois d'avril.
1: Okay.
2: Il y a eu 2-3 jours par-ci, par-là, mais là, une semaine, écoute, on a loué une roulotte, là, parce que moi, j'aime ça le camping, mais le glamping, comprends-tu?
1: Okay. T'aimes le camping. Hey, tu vois, ça, c'est une première surprise pour moi.
2: Ben,
1: Rita Baga en camping.
0: Oh,
2: ben, j'aime ça.
0: Ça prend une belle capsule.
2: Ça prend une belle capsule.
0: J'aimerais ça voir ses outfits.
2: Ben, un peu comme Priscilla, reine du désert. Hein. Il partait à Winnebago. Là. Moi, c'est à Winnebaga, par exemple. Voilà.
1: Mais qu'est-ce que t'aimes du camping?
2: J'aime ça, l'impression de voyager, mais avec ma maison.
1: Oui.
2: Ouais. Parce qu'on amène tout. Puis j'aime ça cuisiner, sortir dehors, garder le coucher de soleil, l'air frais aussi. Puis c'est ça, la Gaspésie. T'sais, moi, j'aime ça, l'air frais. Bon, ça sent un peu le poisson par moment. Mais le fait de voir un coucher de soleil qui finit jamais.
1: Ah oui.
2: Puis les histoires autour du feu, puis la petite boisson le soir, là, de quoi de réconfortant.
1: Je
2: voilà, puis se lever en même temps que les oiseaux aussi, c'est le fun. Ça fait ça souvent en nature. Là.
1: C'est vrai. Es-tu du type camping, toi?
0: Ah, ben oui, absolument.
1: Oui.
0: Nous, on a une van camping. Là,
1: van life.
0: Ben, non, c'est pas ça, mais c'est genre. Là, c'est comme. Et puis, on part, oui, avec les chiens et tout. J'aime tellement ça. L'année passée, on est allé là, dans Lac Ontario. On a fait courir les chiens dans le lac. Il n'y avait personne parce qu'on était en septembre. Puis, moi, je suis comme toi. J'aime être dans mes affaires. Puis, même en tournée, on part avec cette van-là. Puis, ça arrive des fois que je vais coucher dans ma van parce que je suis mieux.
1: Je comprends.
0: Mais oui, je suis dans mes draps, je suis dans mes trucs, puis je te comprends tellement de partir et de faire du camping. Moi, mes vacances d'été d'enfance, c'est que du camping.
1: Ben, je pense, j'ai l'impression que c'est ça. Moi, ma théorie, moi, je déteste le camping. Moi, me coucher à terre sur un petit matelas, j'ai pas de plaisir de
2: voyons donc.
0: Mais non,
1: j'aime pas ça, là, j'aime pas ça. Mais j'en faisais pas quand j'étais petite. On dirait que c'est ça, ma théorie. Si t'en as fait quand t'étais enfant, on dirait que ça se peut que tu trouves ça le fun puis réconfortant. Mais moi, j'aime mieux les hôtels. Moi, c'est ça, mon camping.
2: Ça prend un glamping niveau extrême.
0: Oui,
2: toi, là.
0: Oui.
2: C'est pour déménager là, un Marriott complètement.
0: Me promener avec mon Marriott.
2: À Sandbanks, là, mettons.
0: C'est ça.
1: Mais moi, ce que je dis, c'est si c'est pas plus beau que chez nous, m'a resté chez nous. C'est ça, mon affaire. Mm. Tu comprends? C'est une autre façon
0: mais
1: de voir les
0: ça
1: choses.
0: Ça laisse à désirer, des fois, le beau des hôtels.
2: Ah, je pensais que tu parlais chez elle.
0: Non, pas de chez toi.
2: Ben, voyons
0: donc. Mais c'est vrai que je t'en
1: les
0: réno,
1: hôtels,
0: là.
1: Les hôtels, des fois, c'est pas toujours.
4: Mais tu choisis des beaux hôtels.
0: Oui, je comprends, mais des fois, on n'a pas toujours le choix. D'hôtel, non? Des
1: ben, moi, je ne suis pas en tournée comme toi. Là.
0: Ouais,
1: moi, quand je pars, j'ai décidé que je partais.
0: Moi, je te dis
1: là.
0: Qu'on pourra s'en reparler, là, mais je t'empoigne des motels.
1: Oui, tu as dû pogner des motels bruns, toi.
0: Oui, oui, on s'en reparlera.
1: Oui, OK, il y a peut-être un sujet à faire là-dessus. Puis toi, c'est drôle, V, parce que c'est tout le contraire de Jean-François. Toi, tu arrives de vacances.
0: Moi, j'arrive de vacances, je suis fraîche.
1: T'es fraîche comme
2: fraîche.
0: Ah, oh, mon Dieu, que ça me fait du bien, là. Ça faisait comme 3 étés que j'avais pas parce que j'avais des contrats et tout. Et cet été, oh mon Dieu, je me suis baignée dans le lac. J'ai fait de la réno. réno un peu dans les chalets, parce qu'on est des vieux chalets centenaires. Donc, j'ai fait de la réno, j'ai posé du carrelage. J'ai pas droit de ta fête, mais c'est pas grave. Puis j'ai appris qu'il fallait que t'en commandes 10 % de plus que ce que t'en avais besoin. Oui. Parce qu'on en a manqué.
1: Oh, ça, c'est oui, le fun, hein? Les joies des réno.
0: Les joies des réno. Mais en même temps, j'ai beaucoup appris puis j'ai eu du plaisir.
1: Ben, bravo. Oui. Puis là, tu retombes dans le jute aussi avec la super Franco-Fête.
0: On retourne en fin de semaine. On s'en va à Québec. Ça je vais te suivre. Oui, c'est ça. Et puis, où tu vas me suivre? Parce que je vais partir avant toi pour le Québec-Gaspésie. Et puis, oui, on s'en va là, super Franco-Fête. Je m'en vais rejoindre des amis puis chanter des belles chansons.
1: Et puis, c'est un gros show, cette affaire-là. On avait le line-up là, devant nous. Et entre autres, ben, Garou est là. Ça, c'est un ami à toi. Tu le connais bien.
0: Hélène Segarra. Oui. Il va avoir MC Solar. Il y a Chaim. Oui, non, il y a plein de gens. Oui, c'est toujours le fun, ces affaires-là. Puis, c'est le fun d'avoir les Français dans un autre contexte. Moi, je les vois toujours sur un contexte en France, sur des plateaux où sont un peu, ouais, c'est la life. Mais là, quand ils viennent, on dirait au Québec, ils sont plus relax et sont beaucoup plus agréables.
1: Ah oui, hein?
0: Ah oui, ils sont le fun. Puis là, on a beaucoup de plaisir avec eux et elles. Oui, oui, c'est
1: moi,
0: le fun.
1: Moi, ce qui m'impressionne chez toi, parce qu'on en parlait avant l'émission, c'est que t'es pas impressionné par ces grands noms-là. Tu sais, moi, je me dis, mais je te trouve bonne. Tu sais, parce que moi, Robert Charlebois, à chaque fois que je le croise, je suis pas capable d'y parler.
0: Ah oui?
1: J'ai dit Robert, allô. Puis là, je sais plus quoi dire.
0: Bon, tu savais, il est tellement.
1: Mais je sais qu'il est fin. Mais il m'impressionne, tu comprends? Mais toi, je te trouve très bonne. Alors, bref, on va reparler de la Super Franco-Fête tantôt parce que vraiment, c'est un show à voir. Dans quelques minutes, moi, je vais vous faire un autre aveu. Moi, on dirait que cette émission-là me sert de thérapie.
0: Julie, toute la semaine, tu t'es livrée.
1: Exactement. Mais c'est un constat que j'ai fait cet été qui me rend pas fière du tout. Mais j'ai l'impression que je suis pas la seule. Alors, j'ai besoin de votre aide.
2: Mais c'est quoi?
1: On va s'en reparler tantôt. Okay. Après la musique de Hathaway, What is Love? C'est parti pour Génération J à rythme. What is love?

0: On était parti dans un petit délire en compagnie de Véronique Dicaire et de Jean-François Guévremont, alias Rita Baga. Qu'est-ce que tu disais,
1: ma Imagine Charvée? La choriste, toi.
2: Hey, oui,
1: que la job de... Elle fait juste ça. Tout le temps, tout le long de la tourne, elle rentre juste pour ça. Elle tient sa tasse, puis
0: elle danse,
1: elle mange des chips. Puis elle fait, OK, c'est mon
2: chien. Elle joue solitaire, on the side, là.
1: Elle rentre.
0: Il y a déjà plein de gens qui nous ont écrit sur la messagerie texte 11007. Brenda Snyder de Mirabel qui dit « Ah, je vous adore. Véronique, t'es magnifique. Rita Baga, you are gorgeous, girl. »
1: Oh, merci, thank you, Brenda.
0: Il y a Lucie Beauchamp aussi qui dit que c'est l'anniversaire de son fils Samuel. Il y a 27 ans aujourd'hui. C'est un grand fan de Rita Baga. Est-ce que ça serait possible que Rita souhaite bonne fête à Samuel?
3: Ça devrait être possible, oui. Samuel, S-A-M-U-E-L.
0: C'est ça.
3: Samuel, comment je te dirais bien ça? Bonne fête! C'est fait! Un bisou, un câlin, tout est hot dog! Stimé, all dress!
1: Ça venait du cœur! Cette affaire, tout était prêt,
0: Elle était prête, Rita est jamais loin!
3: Elle flotte, là!
0: Ah oui! Je voulais vous faire le constat.
1: Ben,
0: je voulais
1: vous partager ton constat.
0: Constat que j'ai fait cet été, puis que je me disais, hey, ça n'a pas de sens, faut vraiment que je change ça dans ma vie.
1: Vas-y, Julie, on t'écoute.
0: J'étais en vacances, évidemment, oui. J'avais beaucoup de temps libre cet été, puis j'en ai profité, là, vraiment, plein de moments où je faisais rien, mais je me suis pognée souvent. Quand je n'ai rien à faire, à passer beaucoup trop de temps sur mon téléphone cellulaire. Beaucoup, beaucoup trop de temps. Puis, tu sais, on le sait, là, on le sait que c'est pas bon, hein? On le sait que c'est pas bon pour notre tête, c'est pas bon parce qu'on se compare, c'est pas bon pour notre estime personnelle. Et je vous confirme que c'est pas bon pour le portefeuille. Parce que je me suis rendu compte que moi, je suis pas une influenceuse dans vie, mais je suis influençable en
2: temps. Ah, oui,
0: hein? Okay. Oh, que je suis influençable. Et il y a un matin, là, je vous jure, il était comme 8h15. J'étais avec mon premier café.
1: Ouais.
0: C'était tranquille. Tu sais, au beau mois de juillet, les chiens sont tranquilles. Tout va bien, c'est mollo. Je pogne mon téléphone. 5 minutes plus tard, j'étais sur le bord de m'acheter un masque à 1000$ pour me remonter à la face.
1: Ah, oui. Ce masque-là, je l'ai vu passer.
0: L'as-tu acheté?
1: Non, je ne l'ai pas vu passer.
3: L'as-tu acheté?
1: Non, je ne l'ai pas vu. Je ne l'ai pas acheté, mais je l'ai vu passer.
0: Tu sais de quoi je parle,
1: mais
0: hein?
1: C'est parce qu'on veut une belle face.
0: Ben oui. Puis moi, je me dis, hey, 1000$, c'est beaucoup d'argent. Mais tu sais, quand tu vas chez l'esthéticienne, ça coûte cher aussi.
1: Ben c'est ça, je me dis.
0: Parce que c'est un masque au laser. T'as-tu vu ça? Passer?
2: Non, je n'ai pas vu ça. Mais moi, je me disais 2 épingles à linge. Puis...
0: mais j'avoue,
2: des fois,
0: c'est moins cher.
1: C'est vrai
2: des
1: qu'avec des
2: trucs
1: collants.
0: Oui, c'est vrai.
1: J'avais pas pensé.
0: Mais ça, c'est Kim Kardashian qui fait la promotion de ce masque-là. Puis là, j'étais comme, ben là, c'est... Mais tu sais, Kim, on s'entend, là, elle a accès à bien d'autres affaires. Mais je me disais, hey, ça a l'air bon. Ça a l'air vraiment le fun. Puis là, le pire, c'est que j'ai mis ma carte de crédit de côté. Je me suis dit, non, tu fais pas ça ce matin. Mais 2 jours plus tard, je l'ai commandé.
3: Ben voyons.
1: Il est arrivé.
0: Il est pas arrivé encore.
3: Tu l'as commandé pour vrai?
0: Je te jure.
3: Vas-tu le faire en direct?
0: Ben, je vais faire un banc d'essai. Je me dis, bon, on va voir si je me suis fait avoir ou si j'ai une super belle face à remonter. On va voir. Mais je vais vraiment l'essayer. J'ai hâte de le recevoir.
2: Mais c'est pas l'affaire infrarouge.
0: Oui, mais c'est ça. Mais il a, tu sais, le masque LED avec la lumière infrarouge. Ça, c'est pour les petites ridules, les imperfections. Mais moi, c'est du laser. C'est pas juste de la lumière. Donc, j'ai très hâte de voir.
1: Elle va te faire un décapage de face.
2: Je connais pas ça. J'ai l'impression qu'elle parle d'imprimante depuis tantôt. Là. Je suis comme, tu sais qu'on est.
0: Mais en tout cas, je vais l'essayer. Je vais vous en reparler.
1: Ben,
0: je vais vraiment faire un banc d'essai là-dessus.
1: Mais c'est vrai que c'est des leurres. Hein. Il y a plein de leurres comme ça sur Instagram. Je sais, moi aussi, je suis un peu comme ça. Je procrastine beaucoup trop sur les réseaux sociaux.
0: Bon hein?
1: J'achète des affaires aussi, des niaiseries, comme des pigeons de Noël à mes chiens. Ça, c'est cute. C'est
0: moi,
1: drôle.
0: C'est mignon.
1: Oui, mais quand même, c'est-tu vraiment nécessaire? Marcel me regarde avec sa face de genre V. C'était-tu vraiment nécessaire?
0: Marcel, c'est ton chien.
1: C'est mon chien. Marcel et Simone, c'est mon chien, ma chienne. Et donc, oui, non, j'avoue que je suis très sensible aux trucs de chien.
0: Ah, oui, je comprends.
1: Puis les produits de beauté aussi.
0: Ah, puis il y en a plein. C'est l'algorithme est bien fait,
2: ben
0: là,
2: oui.
0: Tu sais. Il sait qu'est-ce qu'on aime.
2: On
0: toi.
2: Se fait écouter, en
0: ben,
2: plus, hein.
0: T'as pas acheté quelque chose de bizarre?
2: Ben
0: toi?
2: Oui, moi, je parlais, là, il y a pas longtemps, j'ai vu une photo, j'ai fait Ah, mon Dieu, j'ai 3 mentons sur la photo. Faudrait que je m'achète quelque chose, là, me remonter ça un peu. Puis là, le lendemain, j'ai une suggestion passive-agressive dans mon fil d'actualité. Une affaire que tu peux te strapper le double ou le triple ou le quadruple menton.
1: Oui,
2: t'sais.
1: Je l'ai vu, ça.
2: Tu mets ça avant de te coucher. Hey, ça fait mal.
0: Pour vrai?
2: Ça fait mal. Ben, je l'ai peut-être mal installé, là, mais c'est comme un. C'est comme une balançoire à double menton que tu t'accroches en arrière de l'oreille. Puis là, ça te fait. Ça te tête toute. toutes.
1: Mais tu l'accroches après quoi, tu tes oreilles? L'accroches,
2: mais c'est le tour de la tête, en fait. Puis là, tu te mets ça en arrière de l'oreille, puis ça te remonte tout, là, bien, bien serré. Et je me suis levé le matin, là, j'étais rouge, puis, tu sais, ça n'a rien changé à part que j'ai dépensé 50
1: Tu n'as pas bloqué de la mâchoire, rien,
2: j'ai
1: là,
2: pas, non, mon blocage est rendu psychologique avec cette affaire-là. Là, je le regarde, je suis comme, non! Je ne le mets plus. Mais tu sais, comment tu veux dormir en plus? Ça, c'est comme le monde qui se met des affaires dans la bouche, pas graissé.
1: Ah, oui.
2: Tu
1: ne
2: peux pas dormir avec ça. Fait que là, j'ai passé la nuit debout en me disant, j'aurais plus de double menton demain.
1: On va remonter.
2: Non, ben là, c'est sûr que j'ai l'air d'avoir juste un parce que toutes les autres sont rouges. Fait que ça marche un peu finalement.
0: Mais est-ce que vous vous êtes déjà fait avoir par des achats complètement
1: inutiles? Oh, c'est sûr que
0: inutiles.
1: Les gens.
0: C'est quoi l'affaire la plus niaiseuse que vous avez achetée? Je serais curieuse de le savoir. 11007, si jamais ça vous tente de partager ça avec nous autres. Dans les prochaines minutes, qu'est-ce qui s'en vient? Hey, soyez très attentifs parce qu'on a encore un rythme payant et 500 $ en argent comptant à gagner. Ça s'en vient dans notre émission après Sabrina.

0: 16h15, minutes partout au Québec. Vous êtes à l'écoute de Génération J en compagnie de Véronique Dicquerre et de Jean-François Guévremont. Je pense que nos auditeurs, nos auditrices sont plus tranquilles que nous autres.
1: Non, sont dans le déni total.
2: Oui, c'est sûr.
0: Peut-être. Mais entre autres, il y a Caroline qui me fait rire. Elle dit, moi, j'ai acheté des leggings anti-cellulite, puis je rentre même pas dedans, sans trop petit. Je savais même pas que ça existait.
1: Comment ça marche?
0: Je sais pas. C'est peut-être le même principe que ton
1: que le menton. Oui,
2: ben, c'est sûr, t'as plus de cellulite quand t'as plus de respiration, là, puis t'as plus de circulation non plus, là. Les jambes sont bleues, là, mais sont lisses.
0: Exactement. Il y a Karine qui dit mon pire achat à vie, le ab roller.
1: Oh, mais non, mais ça, c'est drôle.
0: En 1990, mais oui. J'ai plus eu mal au dos qu'avoir
1: mais
0: eu
1: oui.
0: des abdominaux.
1: Les gugus de sport.
0: Il y en avait-tu de ça? Moi, ma mère avait le trim track. Vous rappelez-vous de ça?
2: C'est pas un rasoir, ça?
0: Non, non. Il y avait comme une info pub dans le temps. Tu sais, dans le fond, ça s'est juste transféré. Là. On n'a rien inventé avec les pubs sur Instagram, mais c'était une info pub puis tu voyais quelqu'un super en forme qui te montre à faire des exercices avec le trim track.
2: Ah ouais?
0: Puis ça a fini en dessous du lit à ma mère, là. Ça a ramassé la poussière, cette affaire-là.
1: C'est
0: comme un truc. Oui, c'est un truc qui roulait, là, tu sais. En tout cas, c'était vraiment, vraiment pas bon. Un appareil à massage qui frappe tellement, que là, elle sacre. Elle dit, c'est pas un massage, c'est un massacre.
2: Ah oui. C'est comme les machines pour les abdos, là, à un moment donné, qui donnaient des impulsions électriques, là. Et je me suis déjà électrocuté avec ça, là. Tu sais, t'as comme 8 vitesses, puis rendu à 6e, t'es déjà comme... T'as jamais d'abdos, mais finalement, c'est pour t'aider l'urgence. C'est le fun.
0: T'as juste mal. Daniel Bernard aussi, qui dit des pilules qui étaient censées faire maigrir.
1: Oh,
0: avec
1: non.
0: Un petit bonhomme qui rit, de toute évidence, ça n'a pas fonctionné. Puis je vais en profiter pour saluer une fidèle auditrice, Linda Salerno. C'est sa fête aujourd'hui.
1: Ah, oh, bonne fête,
0: Linda. Là, ça fait des années qu'elle est à l'écoute de Rythme. Puis là, elle s'en va à Montréal, un petit resto. Puis après ça, les Alouettes de Montréal pour fêter sa
1: quelle
0: fête.
1: Quelle belle journée.
3: On va se voir là.
0: Tu y vas-tu?
3: Non.
0: Ben non. T'en vas Titanic. Et salutations Brigitte aussi, qui dit une ceinture chauffante pour maigrir.
1: Mm. Hey, mais voyons donc! Hey, comment se fait qu'on se fait avoir avec ça? Je ne juge personne. Mais je trouve ça épouvantable. Une ceinture chaude
0: Imagine.
1: Pour maigrir.
0: On se fait souffrir pour rien. Il y a un autre, là, je ne l'ai pas lu, France Poirier, qui dit ma cousine et moi, au camping, on voulait une petite laveuse. Alors, sur Internet, mini laveuse pour quelques morceaux, ça nous convenait parfaitement. On commande. Après un certain temps, ça arrive. Pour 75$, on a eu 2 plats rétractables avec une boule avec des pics.
1: Quoi?
2: Ah, que tu shakes, là?
0: Pour brasser, pour laver tes affaires d'un petit plat? Oui. Oh mon Dieu! Après, au camping, tout le monde avait besoin de faire une petite brassée.
1: Mais c'est arrivé à tout le monde aussi de genre voir une robe et de dire « Oh, wow! » Bon, elle est pas chère, tout ça. Puis là, tu la reçois, puis c'est une catastrophe.
0: Ça arrive. Ça arrive vraiment trop souvent. Alors bref, ben, je vous comprends. Vraiment, je fais partie de votre équipe si vous avez déjà acheté des achats niaiseux. Puis il y a Marie-Michel qui me dit qu'elle a failli acheter le même masque que moi dont je vous parlais. Donc, je vais vous en reparler, voir si ça
1: ben
0: vaut
1: oui,
0: la
1: on
0: peine.
1: Veut.
0: Il y aura un suivi de dossier là-dessus. Mais pour tout de suite, on s'offre
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0: garder son esprit libre, trouver un peu d'équilibre. Pour le reste, il s'en fout ben, si tu as ta demain.
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2: La nouvelle pop du jour, donc c'est un moment où on se dit qu'on va s'attarder sur le beau plutôt que le mauvais, parce qu'il y a toujours du beau, même si ça va mal, sa planète. Et on avait envie de commencer avec toi, Jean-François, avec ta nouvelle pop. Puis ça donne qu'on a de la visite en studio qui va t'appuyer, je pense.
3: Ben là, c'est une belle surprise, je dois dire. Là. Je la raconte, moi, ma nouvelle pop.
2: Oui, raconte-la.
3: C'est, en fait, ça fait des années quand j'anime que j'imite le père Foura et de Farboyard et que je parle que ma vidéo préférée au monde, c'est Sonia Vachon, que j'adore, qui essaie de rentrer son bras dans,
2: oui!
3: dans des vases. Et tu en as parlé cette semaine.
4: Oui, c'est vrai, j'en ai parlé.
2: On a un extrait, écoutez ça. Pour
4: puis à un moment donné, il faut que j'aille chercher quoi dans des pots. J'ai l'avant-bras fort.
2: OK.
4: Et je rentrais pas jusqu'au fond.
2: Ah oh non.
4: Mais ils me croyaient pas.
5: Ben voyons.
4: Là, par la suite, l'autre jeu, ils sont venus m'essayer des menottes parce que j'avais un jeu avec des menottes. Puis là, ils ont fait, on va voir si ça y fait. Mais là où je suis le plus fière, c'est que je suis allée voir le père Foura et ah, que j'avais réussi oui. l'énigme.
2: Bravo. Alors ça, c'est ton moment depuis des années, tu tripes là-dessus.
3: Ben oui, là, je commence tout le temps en faisant « Mon premier !» Puis là, après ça, là, il y a Sonia qui arrive et elle fait « Ça rentre pas! Mon bras, il est trop gros! » Et là, j'avais oublié que cette vidéo-là existe sur YouTube.
4: Arrête
3: ça s'appelle « Les jarres de Farboyard, 4 minutes de pur bonheur. » Donc, grâce à toi, j'ai retrouvé, je me suis rappelé de cet extrait-là. Et là, t'es là aujourd'hui.
4: Oh ben, j'ai mon voyage. C'est sur YouTube.
3: C'est sur YouTube.
2: Ça, juste sur ça. YouTube, Sonia.
4: Il garde vraiment tout.
3: Ah, oui.
2: Oh hey, puis là, t'es donc bien fine d'être passée parce qu'on t'avait dit au téléphone avant l'émission, hey, Jean-François, il va parler de toi, t'es comme son moment fort.
4: Écoute.
2: T'as fait un détour dans ton REM, t'es-tu venue en REM?
4: Oui, je suis venue en REM pour la deuxième fois.
2: Deuxième fois,
4: et c'est formidable. J'adore ça. Mais là, je me suis assise dans le wagon en avant, mais j'ai eu mal au cœur.
2: Oh,
4: ouais, j'ai fait, oh, ben, gardon, j'ai quand même mal des transports.
3: C'est correct?
4: Fait que, ben, peut-être. Tantôt.
3: Okay.
4: Mais là, c'est ça. Et qu'est-ce qu'on disait? Là?
2: Je disais juste que t'es fine d'être passée.
4: Hey, ben, ça me fait tellement plaisir et je suis tellement contente. Et Julie, c'est ta troisième émission.
2: Ah, c'est la quatrième.
4: Quatrième.
2: Oui, quatrième. Hein? Ben oui, on est jeudi.
4: Mais la première, lundi, c'est vrai que
2: c'est vrai ouais, que la première,
4: ah, c'est vrai, ouais. Oui. Ben je veux juste te dire que je suis déjà une fan finie de l'émission.
2: Oh, t'es
4: vraiment.
2: Fine.
4: J'ai passé, j'étais dans ma voiture de 4 à 5, je suis arrivée chez nous à 5 heures hier. Et je suis restée dans ma voiture jusqu'à ça.
2: Oh, c'est beau!
4: Juste pour vous écouter, c'est trop drôle. Félicitations.
2: Oh, t'es trop fine.
4: Félicitations.
2: Merci, ben,
4: ouais.
2: Félicitations à toi, t'en fais partie toi aussi.
3: Ben oui.
4: Ah, ben oui.
2: On t'adore, Sonia Vachon. Merci d'être passée.
4: Hey, ça me fait plaisir. Vous êtes fin. On vous aime. À tout le monde dans les autos à la maison qu'on les aime.
2: T'as raison.
4: Oui.
2: T'es pas obligée de parler fort, t'as un micro devant toi.
4: C'est vrai. Ça. Mon bras rentre.
3: Oh! Oui! Je vais pleurer.
2: Tu viens de faire plaisir à Jean-François. Ah, oh, c'est trop cool. Véro, toi, ça serait quoi ta nouvelle pop? C'est ben, dur à côté, là.
6: Oui, oui, c'est vrai que c'est dur à côté. Mais hier, justement, j'écoutais la radio, puis je suis arrêtée faire les épiceries et tout. Puis je me suis rendu compte à quel point on est chanceux d'avoir les maraîchers puis les maraîchères du Québec.
2: T'as raison.
6: Et de manger une bonne tomate puis un bon concombre. Puis mon chum puis moi, là, on s'est fait comme, hey, on se fait une sandwich aux tomates avec des concombres. Le bonheur. Et on a cette chance-là, il faut en profiter, puis il faut surtout les encourager en achetant local. Les petites framboises, là.
4: Oui, il faut les acheter, les framboises,
6: faut
4: là.
6: Les acheter, les framboises.
4: Québécoises.
6: Les Québécoises, on est tenté des fois, par le prix, des fois, de faire, oh, non, il faut acheter chez nous, puis les aider, ce monde-là. Parce que, mon Dieu,
2: ça goûte pas pareil.
6: Non, mais non, ça goûte pas pareil. Puis là, j'ai hâte d'aller m'en acheter un gros, là, bachot, là, de bleuet. Oui, une crêpe.
2: Une crêpe de bleuet.
6: Puis de sangilé. Là, oh. Moi, c'est mon bonheur. Puis de retrouver ça dans l'année, de faire comme « Oh, wow! » Puis oui, alors je ne pop pas mon champagne, je leur sabre mon champagne oui, parce qu'ils travaillent tellement fort,
2: bravo,
6: ces gens-là.
2: Bien mérité. Dans les prochaines minutes, on a les actualités. Mais j'ai pas le temps.
6: OK, bon, je vous le dirai plus tard.
2: Okay. Vos actualités, quand j'ai comédia, ça s'en vient. Détails météo également. Et V, tu vas nous dire pourquoi tu es une fière matante qui s'assume.
6: Ouais.
2: J'adore ça, ça s'en vient précis.
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5: Ici Caroline Scott, voici vos nouvelles locales. Les Québécois passent de plus en plus de temps dans les salles d'urgence malgré les milliards investis en santé depuis l'arrivée de la CAQ au pouvoir. L'attente médiane est maintenant de 5 heures et 12 minutes, soit 41 minutes de plus qu'en 2018. Et la situation est particulièrement préoccupante en Outaouais alors que l'urgence de Hull affiche l'un des pires résultats au Québec. Si vous êtes un automobiliste qui emprunte le viaduc du boulevard Labrosse, vous avez assurément constaté une fissure inquiétante. Sinon, vous avez peut-être vu justement les photos circuler abondamment sur les réseaux sociaux. Et sachez que le ministère des Transports se veut rassurant et ne craint pas pour l'intégrité de la structure du pont construit en 1979. Un projet de réfection majeure est d'ailleurs en conception. Et les Gatinois peuvent désormais profiter d'un nouveau parc sur l'île de Hull, aménagé sur le terrain de l'usine Kruger. Le projet, qui a été déployé en plusieurs phases depuis 2022, a transformé une partie du terrain industriel en un lieu accessible aux citoyens.
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8: C'est de plus en plus chargé sur la 50 direction est et il y a de la friction presque jusqu'à de la véranderie. Hein. La traversée des ponts, c'est encore pas si mal. Des allumetières, le secteur des carrefours giratoires est au rouge. L'approche du chemin Vanier aussi. On surveille la 5 en direction d'Ottawa à partir de Boulevard du Casino. Si vous voyez quelque chose, accident, ralentissement, faites-nous signe par texto 11007 pour nous rejoindre. 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
16: Il est 16h30, c'est l'heure des actualités Cogeco Média avec Caroline Bertrand qui est là. Salut Caroline.
17: Allô.
16: On parle d'Ottawa qui demeure optimiste concernant une entente avec Washington sur les fameux tarifs.
17: Ouais, c'est ce qu'a déclaré aujourd'hui le ministre responsable du commerce Canada-États-Unis, Dominique Leblanc, qui se trouve à Washington pour la poursuite des négociations. Il s'est dit donc encouragé par l'avancement des discussions en ajoutant qu'elles vont se poursuivre jusqu'à l'obtention des détails d'une entente là, dans l'intérêt du Canada. Et d'ailleurs, le premier ministre de Terre-Neuve et Labrador a affirmé aujourd'hui que tous ses homologues des provinces ont accepté de remettre l'alcool américain sur les tablettes. La première ministre, Christine Fréchette, n'a pas voulu le confirmer pour le moment.
16: À suivre. Le tarif quotidien des CPE va dépasser la barre des 10 $ en 2027.
17: Ouais, Cogeco Nouvelle, on a mis la main sur un document portant sur les règles budgétaires entourant les centres de la petite enfance qui a été mis en ligne cet été. On n'en a pas trop parlé du côté du gouvernement, mais c'est quand même une augmentation d'environ 10 % par rapport au tarif actuel qui est de 9,65 $. Ce montant là fait l'objet d'une indexation annuelle. C'est normal, l'année passée, la hausse avait été de 30 sous, mais la loi qui limite l'indexation de certains tarifs gouvernementaux vient à échéance le 31 décembre prochain. Mmh. Alors, ça permet d'augmenter davantage le tarif en CPE. Et d'ailleurs, on a contacté l'Association québécoise des centres de la petite enfance qui n'était pas au courant de la hausse.
16: Mmh. Et légère amélioration du temps d'attente moyen aux urgences, ça c'est une bonne nouvelle.
17: Oui, effectivement, c'est très léger. Par contre, on parle
16: de
17: 11 minutes quand même.
16: 11 minutes, okay.
17: C'est mieux quand même. C'est par rapport bien sûr à l'année précédente, l'Institut économique de Montréal qui a dévoilé son rapport aujourd'hui. Alors la durée médiane d'un séjour aux urgences était de 5h12 l'an dernier au Québec. Et ce qu'on dit, c'est vraiment l'accès à la première ligne qui est un frein majeur. Donc les gens qui n'ont pas accès au système de santé se dirigent à l'urgence place, même s'ils n'ont pas un problème qui nécessite une visite aux urgences.
16: C'est ce qui est difficile. Merci beaucoup, Caroline. Merci. À la météo pour ce soir et cette nuit, c'est partiellement couvert sur l'ouest et le centre. Il y a des risques d'averses et du brouillard aussi cette nuit du côté de Saguenay, des minimums entre 13 et 16 degrés. Demain, c'est du beau soleil, alternant soleil-nuages pour Montréal, Gatineau, Trois-Rivières et Sherbrooke, avec un mercure autour de 24-25 degrés. Saguenay et Québec, journée un peu plus variable, avec un faible risque d'averses en après-midi et un maximum de 21 degrés. Dans un instant, on va jaser avec ma tante V, ça oui! s'en vient, après Miles Smith et Nice to Meet You à Rythme.

0: Un grand merci de nous choisir pour votre retour à la maison. On est là jusqu'à 18h, Génération J, avec Véronique Dicquerre aujourd'hui et Jean-François Guévremont, alias Rita Baga. T'es-tu tannée que je te présente comme avec les deux noms ou c'est correct?
1: C'est correct. C'est correct. Je peux m'en trouver un troisième aussi si tu veux, là. Je pense.
0: Tu me diras, tu me tiendras au courant. Véronique, on voulait jaser avec toi de ton rôle. Je pense qu'il te rend le plus fière. C'est celui d'être tante.
2: Ah, mais absolument.
0: Et je te comprends totalement.
2: Oui, parce que t'es ma tante, toi aussi.
0: Fière ma tante.
2: Jean-François, t'es-tu mon oncle?
1: Je suis mon oncle et ma tante par moment aussi. C'est possible.
2: Mais moi, je suis ma tante de trois neveux puis trois nièces. Puis
0: quand même.
2: Vraiment, c'est tellement un beau privilège d'avoir ce lien-là avec ces enfants-là. Puis cet été, on a eu un événement dans notre famille du côté de mon chum où, en urgence, mon beau-frère a dû se trouver des gardiens pour les garçons, donc de 7 et 5 ans. Puis je me suis retrouvée avec ces gars-là au chalet. J'avais pas prévu rien. J'avais des crayons à colorier. On s'est amusé. On est allé se baigner dans le lac. Puis après ça, tu sais, on est allé en tampon parce que le plus jeune, il dit pas un ponton, il dit un tampon.
0: Ça, c'est cute.
2: Les petits mots d'enfant. Oh là là là là. Puis je me suis fait plaisir avec eux parce qu'on n'avait pas d'horaire. Tu sais, c'est pas grave. Tu te brosses pas les dents, c'est pas grave. Ma tante avait le droit de faire ça, là. Oui. Fait que, puis après ça, je prenais mon verre de vin quand on les a laissés après
0: dans le lac.
2: À mon beau-frère, c'est ça, dans le lac. À mon beau-frère, quand on les a retournés, puis que mon beau-frère m'a écrit, puis il me dit, je veux avoir ton rapport. Hey, là, le privilège et la chance de me sentir comme si je fais partie du village pour élever. Parce qu'en anglais, il y a une super belle phrase qui dit « It takes a village to raise a child ». Puis là, mon beau-frère m'a donné cette permission de dire, puis lui donner un rapport par rapport à où est-ce qu'ils sont rendus, ces enfants. Hey, là, je te dis, là, je me suis mis à texter, puis comment est-ce que le développement, ça va bien avec un tel, puis l'autre tel. J'ai vraiment pris mon rôle au sérieux, puis vraiment, moi, je trouve que c'est un grand, grand privilège d'avoir cette chance-là, parce qu'il y a des petits secrets aussi.
0: Ça vient avec, ça. Ah, parce que t'es ma tante cool, tu sais.
2: Exactement, puis il y a des révélations, puis il y a aussi des secrets, puis il y a des... Je sais pas, il y a quelque chose... Surtout quand les parents sont pas là. Moi, je trouve que c'est plus fun quand les parents sont pas là, honnêtement.
0: T'as plus accès à petites personnes qui sont vraiment...
2: Ben oui, absolument. Donc là, ils sont partis, puis je voulais lui dire merci parce que c'est tout un privilège. Puis moi, j'ai la chance de les accompagner, ces enfants-là. Bon, ces petits-enfants-là. Puis après ça, ben il y a les ados, il y a les filles à mon frère. Après ça, bon, il y a les deux à mon beau-frère et tout ça. Puis... dans chaque moment de leur vie, ben je les accompagne. Puis ces deux-là, c'était ce moment-là au chalet. Les deux autres, c'est pour aller à l'université puis à l'école secondaire. Il y en a une qui s'en va à Lyon, puis il y en a un autre qu'on va amener avec nous autres en tournée pour être technicien. Exactement.
1: Wow.
2: Fait que, c'est ça. Moi, je prends vraiment ce rôle-là. Puis les parents, merci de nous donner aussi la place.
0: T'as raison.
2: Parce que c'est pas souvent le cas. Je veux dire, on a des parents qui sont là, puis que oui, il y a des routines et tout ça, mais de nous laisser la place pour justement encadrer avec eux ces enfants-là. Hey, vraiment.
0: T'es comme moi, on n'a pas eu d'enfants. Donc, c'est comme une façon aussi de redonner un peu d'amour maternel et d'avoir de la présence d'enfants dans nos vies. Ben, c'est précieux, ça.
2: Ben, c'est précieux. Puis on se voit dans certains de ses neveux et ses nièces-là, n'est-ce pas?
0: Ah oui.
2: C'est pas les nôtres, mais maudit que des fois, on est face à
1: de vos traits de personnalité,
2: t'as
1: mettons.
2: T'as pas ça, toi, avec un de tes neveux? Ou...
1: Ben, en fait, là, moi, j'ai une nièce d'un an. Fait que c'est un peu trop tôt. Puis l'autre, le 11 ans, il est autiste non-verbal. Fait que pour l'instant, je pourrais dire que oui, ça peut m'arriver de me voir, là, mais tu sais, on comprend.
0: Mais moi, dans ma famille, j'ai deux. Donc, il y a Emma qui a 12 ans, bientôt 13. C'est mini-moi, là. C'est vraiment, on est sur le même modèle, on aime les mêmes affaires, on se ressemble, on rit des mêmes choses. C'est le fun aussi, ça, de voir le sens de l'humour familial qui est passé, puis elle catch les jokes là, rapidement. Elle sait tout de suite qu'on est en ironie, puis elle embarque. Je trouve ça fascinant. Puis j'ai mon petit filleul, moi, qui s'appelle Félix. Oh. Qui a 3 ans.
3: Oh non!
0: Qui
3: ça,
0: dit,
3: c'est le fun.
0: Il dit des cocoyages.
1: Oh, c'est bien cute.
0: C'est vraiment cute. Oh. Puis j'ai fait une petite entrevue cet été, j'ai un extrait. Écoutez-moi.
4: Génération Julie.
5: Julie.
4: Ma tante Julie. Julie, elle aime Félix.
5: Elle va avoir pélisse.
4: Oui, toi, tu joues à la pélisse. Oui, c'est ça.
5: Okay.
4: Pas assez. Oui,
0: pas A, B, C, D.
5: H-I-J-K-N-M-N-U-P.
0: Oh là là là là. Ça, ça, c'est sa chanson préférée. Il l'a fait tout le temps.
2: L'alphabet?
0: Oui. Puis là, il compte aussi. 1, 2, 3, 4, 8, 10!
2: Puis est-ce que tu as eu des moments toute seule avec? Genre de donner un petit break à ton frère et dire, hey, donne-moi-le, je vais le
0: prendre. Non, ça, c'est pas tant arrivé parce que Félix a beaucoup d'énergie. Fait que quand il avait un petit peu trop, j'étais comme, hey, ma tante s'en va au chalet.
2: Ma tante joue à
0: Nassé. Bye-bye tout le monde. Ça fait partie de la beauté du
1: village.
0: Exactement, exactement. Alors vous, qu'est-ce que vous aimez dans votre rôle peut-être de ma tante ou de mon oncle? On dirait que c'est encore plus vrai ce qu'on dit. Une ma tante pis un mon oncle. 11-007 si jamais ça vous tente d'échanger avec nous autres là-dessus. Dans les prochaines minutes, qu'est-ce qui s'en vient? On s'en va tranquillement, pas vite, vers l'extra. Il y a des grosses nouvelles artistiques qui ont retenu l'attention. Pour tout de suite, c'est Pink à rythme.

0: Vous êtes vraiment nombreux à nous écrire sur la messagerie texte 11007. Il y a plusieurs personnes qui adorent leur rôle de ma tante, puis je vous comprends tellement. Oui. Et de mon oncle aussi. Il y a entre autres, il y a Caroline qui disait qu'elle n'a pas eu d'enfants, elle non plus. Mm. Sa sœur a eu 3 enfants. Donc, elle les a comme élevés comme si c'était les siens. Elle dit, on faisait les arbres de Noël à chaque année, les enfants venaient chez moi. Puis encore aujourd'hui, ils sont très, très présents dans leur vie. Il y a quelqu'un, Mélanie aussi, elle dit, je vous file, je suis une tante sans enfants. Mon frère et ma belle-sœur ont eu la générosité de me laisser être un troisième parent.
1: Puis ça, c'est tellement important.
0: C'est beau,
1: là.
0: Hein?
1: D'avoir cette espèce de liberté-là d'entrer, là, tu sais, qui nous ouvre la porte pour faire comme, OK, let's go. Viens, là, viens montrer tes valeurs, pis tout ça. Ah, c'est tellement le fun. Pis les exposer à d'autres choses aussi, je veux dire. Franchement, ma tante Julie, elle fait de la radio, puis ma tante V.
0: Elle fait de la scène.
1: Puis mon oncle JF, il se maquille, là, c'était écœurant.
2: Pas tout le temps.
0: Il y a quelqu'un au bout du fil. Je pense que je vais taire son identité pour pas créer de jalousie dans
1: la famille.
0: Bonjour, personne anonyme.
3: Salut, ça va bien?
1: Oui, ça va bien toi-même?
3: Mais oui, ça va bien, c'est tout.
0: Tu voulais nous parler, toi, de ta filleule Amélie, c'est ça?
3: Oui. Moi, c'est ma filleule, elle a 37 ans.
0: OK.
3: Tu sais, j'ai pas d'enfant. Fait que moi, ma filleule, c'est bien important dans ma vie.
0: Je comprends.
3: La gâte au bout. Elle a 2 petits-enfants. Puis, tu sais, eux autres, ils m'appellent Tati Sexy. Tu sais, j'ai la soin, tu sais. J'ai la relation avec ses petits-enfants aussi, tu sais. On soupe ensemble le samedi soir, on prend du vin, on a du plaisir, puis c'est comme ma fille, tu sais, on dirait, là.
0: Ah, c'est beau, hein?
3: Ouais, vraiment.
0: C'est comme un cadeau, surtout quand on n'a pas eu d'enfant. Je comprends tellement, là, on se sent chanceux d'avoir ce rapport-là avec une plus jeune, finalement.
3: Oui, c'est vrai, tu sais, j'ai deux autres nièces et un neveu. J'ai une bonne relation, mais elle, c'est particulier, tu sais, c'est ma filleule, puis... C'est comme ça, tu sais.
0: C'est la tienne.
3: Vraiment chanceuse. Ouais, c'est la mienne.
0: Je comprends. Bon, la salut, puis merci d'avoir appelé. T'es bien fine. Merci d'être à l'écoute.
3: Ça me fait plaisir. Puis vous autres aussi, vous êtes des bonnes matantes, je pense bien. Hein?
0: Ah, merci.
1: On n'est pas pire, ma tante.
0: On n'est pas pire.
1: Salut, bonne
3: merci
1: journée.
3: Bye-bye. Merci, au revoir.
0: Bye. Il y a plein d'autres gens qui appellent également. Il y a quelqu'un qui dit que c'est la même chose en tant que mamie aussi.
1: Ah oui.
0: C'est juste les avantages, les privilèges. Oui. Puis quand le petit, tu sais, ça marche plus. Je peux avoir un moment.
2: Quand tu veux écouter tes programmes, là, hein, tu leur tournes d'où est-ce qu'il vient. Voilà.
0: Exactement. Dans les prochaines minutes, quelles sont les nouvelles qui ont retenu notre attention dans le domaine de l'actualité artistique? On va vous en reparler après Night in Paris, tout de suite à Rythme.

0: Voici les nouvelles artistiques qui ont retenu notre attention aujourd'hui, entre autres Charlotte Cardin. Est-ce que vous avez vu
1: mais
0: ça?
1: Oui.
0: Elle a des problèmes de cordes vocales. Elle a dû annuler d'autres représentations. Ça doit faire mal au cœur.
1: Non, ça, c'est pas le fun. Il n'y a rien de fun là-dedans.
0: Pas le fun du tout. Donc, elle a publié ça dans une story Instagram qu'elle souffre de blessures aux cordes vocales. Mm-hmm. Donc, ça la force à annuler quelques spectacles. Sur les recommandations de son médecin, elle doit maintenant se reposer vocalement plus longtemps que prévu. Donc, elle annule, oui, des spectacles qui étaient prévus du côté de la France. Il y a déjà deux autres spectacles qui avaient été déjà annulés.
1: Annulés, je pense.
0: Alors, on lui souhaite un prompt rétablissement.
1: Absolument.
0: Une nouvelle concernant Big Brother, puis je me suis dit que ça pourrait t'intéresser, Jean-François,
2: peut-être.
0: Comme tu l'as déjà fait. C'est une grosse nouvelle pour les fans de la télé-réalité Big Brother Célébrité. Donc, la populaire émission sera de retour l'hiver prochain. 7e saison, on est déjà rendu là. Et la nouvelle, c'est qu'on va intégrer un membre du public. Donc, quelqu'un qui a envie de faire l'expérience. On dit que la plupart des gens du casting, ce sera des personnalités connues, oui. Mais il y aura aussi quelqu'un du public qui va en faire partie. Puis si ça vous tente, vous allez vous inscrire tout simplement. Là, on cherche la crème de la crème des gens qui vont se démarquer et démontrer ce qu'ils ont pour faire le jeu.
1: Imagine, ça doit être intimidant, non?
0: Hey, oui, puis moi, on dirait que j'aurais peur d'aller là-dedans. Moi, tous les petits jeux de coulisses puis tout ça, là, ça doit faire mal.
3: C'est sûr qu'il faut être très fort et forte, mais dans les autres versions, même le pendant canadien, il y a souvent eu ça, cette espèce de mixité entre des kidames, des gens du public puis des personnalités. Puis généralement, c'est un avantage de ne pas être une personnalité publique parce que tu pars de plus loin, mais tu en connais sur les autres, mais les autres ne connaissent rien de toi.
0: Bon point.
3: Donc, inscrivez-vous.
0: Bravo. Est-ce que toi, tu avais bien des stratégies quand tu es rentré là-dedans?
3: Moi, on se rappelle que je suis parti après avoir gagné zéro challenge.
0: C'était ça ta stratégie?
3: Oui, ma stratégie, choisir les meilleurs amis, mais les pires équipiers. Alors, je suis encore très ami avec ces gens-là. Je les salue. Salut Maxime, entre autres. Mais voilà, c'était ça ma stratégie. Plaisir. J'ai eu beaucoup de plaisir, moi.
0: Ça t'a propulsé quand même par la suite.
3: Oui, ça a été mon tremplin vers plein de belles choses, dont ma présence ici aujourd'hui.
0: Tu vois. Et bonne nouvelle aussi pour une amie de Génération J qui va venir faire son tour à l'occasion dans notre émission. Puis je l'aime beaucoup, cette fille-là. Sarah Dufour.
1: Oui.
0: Que j'adore, cette fille. Là, elle dévoile la chanson-titre de son 4e album. Donc, ça va s'appeler Dolbo Mistassini. Ça lui ressemble au bout.
3: Ouais,
0: ça
3: tellement.
0: Va sortir le 18 septembre prochain. Puis si je me trompe pas, c'est sa fête. Je pense que c'est sa fête le 18 septembre. Donc voilà, son album, ça s'en vient. Et demain, la chanson sera officiellement disponible. La chanson décrit qu'entre les tournées, elle garde les deux pieds bien ancrés chez elle. Ça, c'est tout à fait elle. Et en terminant, Super Franco Fête. On a glissé un mot tantôt. Gros show qui s'en vient donc du côté de Québec. C'est commencé en fait depuis le 17 août, mais il y a d'autres spectacles qui s'en viennent, dont ce vendredi, la veillée électro de Monsieur PY. Mitsou sera là, entre autres. Dogmatique, Karine sans regret et le grand concert de la francophonie le 25 août à l'Agora du Port de Québec. Un spectacle hommage à Michel Sardou. Donc toi, tu dois apprendre du Sardou en ce moment.
1: J'apprends du Sardou en ce moment, ma chère.
0: Oui, hein?
1: Oui.
0: Quelle tune t'apprends là, en ce moment?
1: Moi, j'apprends Rouge, que je dois chanter. Elle n'était pas très connue ici.
0: Non, je ne la connais pas.
1: Puis en chantant, là, je veux dire.
0: Ah, ben oui.
1: En chantant.
0: Oui. Il va y avoir Lou, Adrienne Cassidy, Garou, Isabelle Boulay, Bruno Pelletier, Diane Dufresne, Plastique, Bertrand.
4: Hey, je sais, ça plaît pour
0: moi. Ben oui. Hélène Segarra, la compagnie créole et Véronique Ducaire.
1: Oui.
0: Alors, si jamais ça vous tente d'y aller, et Rythme FM et partenaires, on présente cet événement-là. Have fun! Ça
1: merci.
0: Va être le fun, ce show-là.
1: Merci beaucoup, Julie.
0: Vraiment. Dans les
3: gros line-up, là, on va se dire.
0: Oui, c'est impressionnant. Gros line-up à venir aussi pour la dernière heure de Génération
1: Allez.
0: J. On va se le dire. Trafic dense, ça s'en vient. Une grosse toune pour affronter le trafic. C'est le choix de Rita Baga ou de Jean-François?
3: En plus Rita, là.
0: C'est plus Rita, hein? Ça s'en vient après la pause. Bougez pas.
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7: Ça reste au ralenti pour l'autoroute 50, principalement jusqu'à de la Vérandrie. Traverser les ponts qui se fait quand même pas si mal à cette heure-ci. On surveille des allumetières dans le secteur des carrefours giratoires et l'approche du chemin Vanier. Aussi 5 vers Ottawa à partir de boulevard du Casino où c'est très dense. Vous voyez quoi que ce soit se produire? Accident, ralentissement, accrochage, ça nous intéresse. 11007 par texto. 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
1: On amorce déjà la deuxième heure de cette émission en compagnie de Véronique Duquerre et Jean-François Guévremont, alias Rita Baga.
2: Il paraît, oui.
1: On te reconnaît bien quand tu parles de même. Hein?
2: Ouais, le R se roule
1: Oui. Oui, exactement. On va parler d'un paquet d'affaires dans la prochaine heure. On va parler de mode, notamment. Et ça, j'ai pensé parler de ça à cause de toi, Véronique Duquerre. Moi, je te l'ai déjà dit, je trouve que t'as un style de feu.
3: Ben, mon Dieu, merci beaucoup.
1: C'est vrai que t'as du style. Puis je me disais, tu sais, t'es une fille de région comme moi.
3: Oui.
1: Moi, ça a pris du temps avant que je comprenne comment m'habiller parce que j'avais juste deux boutiques d'où je venais, tu comprends?
3: Ben, fait
1: que c'était Pentagone ou F-17. Fait que le style, ça a pris du temps.
2: Oh, wow, le Pentagone.
1: Te rappelles-tu?
3: Ben, ça existe encore. C'était le Giant Tiger ou chez Norm.
1: Ben, c'est ça.
3: Puis chez Norm, c'était comme pour les madames. Fait que j'étais habillée comme une madame de 35 ans à 14 ans, mettons. J'avais l'air d'une secrétaire cochonne. À 14 ans. Non,
2: avec
3: mais ça n'avait pas de bon
2: soleil,
3: sens.
2: Aussi.
3: Mais oui, avec le gros toupet de tout. Mais tu sais, quand mettons qu'on voulait une robe là, chic, là, ben, on allait chez Norm. Là,
1: c'était là que ça se passait.
3: Ben, oui, puis on pouvait aller à Ottawa. Là, mais si, mettons, on voulait faire pratico-pratique, on restait chez nous. C'était pas comme toi. Toi, c'était plus loin. Là.
1: Ben, nous autres, on allait à Sept-Îles, puis il y avait encore Pentagone, puis il y avait 17.
3: Il y avait les mêmes boutiques. Mais ça a pris quoi, toi, pour que tu développes ton œil?
1: Ah, ben,
3: style?
1: Moi, j'avais une amie chez qui je traversais. Puis là, des fois, quand j'avais des spectacles, je disais, OK, Mélanie, là, j'ai besoin d'un kit, là.
3: Elle, puis elle était, là, à l'affût de toutes les nouvelles tendances qu'il y avait, surtout au château à l'époque.
1: Ah, ça, c'était, oh.
3: Elle, c'était de qualité, là, à l'époque, là. Puis il y avait vraiment des belles pièces. Et donc, j'allais dans sa garde-robe, là. Puis elle me disait, OK, tu vas mettre ça avec des Doc Martens vertes. Puis là, et là, je disais, oui, mais qu'est-ce que tu penses de ça? Écoute, on s'amusait pendant des heures dans sa garde-robe. Et il fallait avoir aussi de l'imagination. Moi, j'avais des pièces des fois que je mettais puis je me disais, OK, ça avec ça. J'étais très bonne pour faire la mixité des choses dans ma garde-robe.
1: Fait que vraiment, t'as développé ton œil, en tout cas. Donc, on va parler des tendances, de ce qui s'en vient dans les prochaines semaines, qu'on
3: Parfait.
1: Va voir beaucoup. Puis il y a des trucs assez étonnants, je vous dirais.
3: Ah,
1: Jean-François, toi, tu vas nous parler de la fin de Titanic parce que c'est la fin d'un projet pour toi. Comment tu le vis? On va s'en reparler, mais d'abord... C'est ton trafic dense, mon cher.
2: Oh, c'est vrai?
1: Oui, c'est ta toune pour oublier le trafic. Qu'est-ce que t'as choisi?
2: Ben là, je vais aller chercher Rita.
1: OK.
2: Ah, bonsoir!
1: Allô,
2: alors, toi? J'ai choisi une chanson qui me rappelle la belle époque du cabaret Mado quand j'ai commencé.
1: Ah.
2: C'était la toune qu'on mettait à la fin pour faire danser le monde, juste avant de les pousser vers la porte.
1: Ben non, vous êtes pas poussés vers la porte, mais c'est vrai que c'est une bonne toune. Les Scissor Sisters, I Don't Feel Like Dancing. Vous écoutez Génération J à rythme.

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1: Ben oui, notre chouchou aujourd'hui, c'est Jean-François Guèvremont. Jean-François, on le disait en début d'émission, t'es dans la dernière semaine de représentation du Titanic. Mm-hmm. Un show qui a connu un succès incroyable cet été. Puis là, ça t'a donné le goût de nous parler des fins. La fin de ce projet.
2: FIN, oui, bien important. Ben oui, parce que je me suis rendu compte avec les années que j'ai peut-être pas une réaction typique ou du moins une réaction contraire à celle de mon entourage. Okay. Moi, j'aime les fins.
1: Ah, t'aimes ça, toi?
2: J'aime ça, les fins. J'aime ça quand on peut faire l'arche d'un projet. Mm-hmm. Le début, le milieu, puis la fin. Puis pour moi, le Titanic, c'était un rêve. Hein? Même, je suis allé à Ça finit bien la semaine l'année passée, puis j'ai crié, je veux faire une comédie musicale. C'est ben, on dirait que quelqu'un m'a entendu, l'information s'est rendue et j'ai remarqué qu'à chaque fois que je termine un projet, comme par exemple une tournée, un spectacle, une émission, je suis entouré de gens que c'est comme l'apocalypse.
1: Ouais, c'est la fin du monde.
2: C'est la fin du monde. Mais qu'est-ce qui va arriver après? Puis je suis toujours la personne la plus zen à faire comme ben c'est pas grave, tu sais. Après, il y a quelque chose d'autre. Mm-hmm. Puis c'est ce que je vis en ce moment avec Titanic et je me rends compte que collectivement, c'est comme un peu notre leitmotiv aussi. Ça, j'ai de la misère avec cette expression latine-là.
1: C'est un peu notre
2: philosophie pour passer à travers tout ça. On dirait que les derniers spectacles, c'est les meilleurs parce que tout le monde est comme, là, j'en profite. Là
1: je donne tout.
2: Ma collègue Marie-Ève, d'ailleurs, je la salue, qui joue Molly Brown, avant de rentrer, elle dit, j'ai rêvé à ça. Ça, on dirait que ça la motive. Puis je suis comme, ben oui, c'est vrai. Puis là, on se donne tous un peu plus le soir même, ce qui fait que j'ai l'impression que là, rendu à la fin, on savoure. Puis dans l'arche que je vous disais, il y a un début, un milieu, puis une fin. Moi, rendu à la fin, c'est comme, bon, c'est le moment de faire l'introspection. Mm-hmm. Qu'est-ce que je retire de tout ça?
3: Oui.
2: Fait que là, je peux vous en parler, si vous voulez.
1: Qu'est-ce que je retire de ça?
2: J'ai toujours fait, depuis des années, des tournées solo. Et là, j'angoissais comment que ça va être. Partager déjà une loge avec 15 personnes. Moi, je mange tout seul avant un spectacle. J'ai mes habitudes et tout ça. Là, je me disais comment je vais vivre ça. Puis finalement, je me suis rendu compte que j'étais vraiment trooper. J'aime ça. Je prépare des snacks pour mes collègues. J'ai fondé un club social qu'on est deux dedans. Et tu vois, je me suis rendu compte que c'est des choses qu'il fallait essayer avant. J'avais une appréhension de comment j'allais être au niveau du comportement qui est finalement complètement fausse. Mm. Fait que c'est un bel apprentissage pour moi. Puis la plus grande fierté que j'ai, ben c'est déjà la discipline que ça prend de faire une comédie musicale, Véronique.
1: Oui, absolument.
2: C'est une discipline olympique. Là, oui. Ça rentre à bout de tous les spectacles. On fait du 6 soirs sur 7 aussi. Mmh. Donc, tout ce qu'on fait est calculé dans une journée. Mais moi, j'avais un faux pli de drague depuis des années qui est de prendre un verre de vin avant chaque spectacle.
1: Ah, mais non, tu peux plus faire ça.
2: Je peux plus faire ça parce que
1: c'est la fin.
2: C'est la fin.
1: Mais pourquoi? Parce que c'est trop dur pour
2: vocalement, c'est pas bon. Puis, tu sais, je faisais du lip sync avant, mais c'est aussi au niveau de se grounder dans le personnage. Oui. Donc là, ça fait 50 shows que je fais complètement à jeun, ce qui est nouveau pour moi parce que même si c'était juste un verre, bon, il m'est arrivé d'en prendre deux, trois, mais même si c'était juste un verre, tu sais, c'est complètement nouveau. Et là, je sors de scène, puis c'est comme, on dirait que ça me rajoute un « j'étais dans le moment présent ». C'était pas nébuleux. Puis pour moi, c'est un apprentissage important, mais là, je le sais qu'on réagit pas tout pareil.
1: Non,
2: comme
1: c'est
2: là,
1: sûr.
2: J'ai envie de t'entendre aussi, en fait, Julie, parce que tu as terminé un projet.
1: Ça finit bien la semaine.
2: Puis pour tout de suite en commencer un autre, mais est-ce que tu as fini de façon zen
1: ce
2: projet-là?
1: Écoute, étonnamment, oui. Parce que moi, je suis quelqu'un qui gère très mal les fins, d'habitude.
3: Ah oui?
1: Ah oui, moi, j'avais de la peine. Tu sais, moi, les fins de vacances, je pleurais. Tout ce qui finissait, c'est comme si quand c'était bon, je voulais jamais que ça finisse. Comme une petite fille, comme un enfant. Mais là, je sais pas, j'ai fait beaucoup de thérapie là-dessus. C'est peut-être ça qui a fini par payer. Mais ça finit bien la semaine. J'étais juste en paix. J'étais sereine. Puis le dernier show, je me rappelle, là, j'avais
3: peur. T'en rappelles-tu du dernier show? Parce que c'était peut-être en amnésie.
1: Non, j'étais pas en amnésie, celui-là.
2: J'ai entendu celle-là.
1: C'était la 400e, ça. Mais le dernier, j'étais toute là.
3: OK, OK.
1: Mais j'appréhendais beaucoup parce que je me connais. Et finalement, j'étais juste bien, puis dans la reconnaissance de me dire, hey, ça a été un beau cadeau, je fais une belle boucle dessus, merci, puis je m'ouvre à autre chose. Puis c'est ça qui est arrivé. Mais c'est vrai qu'on a tous des façons différentes à réagir aux fins. On va continuer à en parler dans les prochaines minutes. Est-ce que vous réagissez bien aux fins dans votre vie, que ce soit des fins de projet, des fins de relations aussi?
2: Oui.
1: Des fois, il y en a qui
2: ça,
1: sont
2: c'est
1: fun.
2: Plus difficile,
1: il y en a
2: par
1: qui
2: contre.
1: Sont moins le fun, exactement. Alors, on attend de vos nouvelles 11 007 ou encore par la bulle de conversation sur l'application que j'écoute. média. La musique de Kane Brown et Marshmello. Ouf, je l'ai manché, celle-là. Marshmello avec Miles on it. La voici, arrête. 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

0: Charles Dornay.
1: Il est bon, mon chmolo. Hein?
2: Mon chmolo écœurant.
1: Il est vraiment bon. Très, très bon. Avec Kane Brown qu'on vient d'entendre, Miles on it. Vous écoutez Génération J jusqu'à 18h. Comment vous gérez les fins dans votre vie? Parce que c'est inévitable. On en a tous des fins à vivre. Il y a Danielle qui nous a envoyé un message. Je me reconnais beaucoup en elle. Oh, ça vient de partir. Il y a trop de textos. Elle dit « Toutes les fins me font pleurer. Enfin, je pleurais à tous les jours de l'an. » Hey, ça, je comprends. Moi aussi, oui. Je pleure au jour de l'an. Et la chanson, ce n'est qu'un au revoir.
3: Oh non, mais non.
2: On la met juste pour toi.
1: Il y a Sylvie aussi. Elle dit « Fin de ma soixantaine a été très difficile. » C'est vrai, c'est aussi les fins de décennies.
4: Oui,
1: quand on traverse un autre cap. Là. Tu sais, vous autres, t'as quel âge, toi? Oh,
5: non, je suis sur le bord, moi aussi. Là,
1: sur le bord du 50 ou du 40?
4: Oh, excuse-moi, non. Je sais pas.
2: Film, en plus. Avez-vous entendu ce qu'elle vient de dire?
1: Je voulais dire 30, Jean-François. T'as quel âge?
2: Je sais plus. J'ai envie de dire 29.
1: C'est ça.
2: Quelque part entre 29 et 49.
1: Moi, donc, le cap s'en vient.
2: Le cap s'en vient, oui.
1: T'as-tu quelque chose à rajouter là-dessus?
2: Non, okay. J'ai pas envie.
1: Toi, est-ce que tu as de la misère avec ça?
4: Il fut un temps où, effectivement, tu me ramènes à quand j'étais petite, que oui, effectivement, je pleurais beaucoup pour les fins. Mais quand je suis dans des spectacles, c'est vrai que je suis comme toi un peu aussi. Je fais, non, c'est pas la fin de quelque chose. C'est, il faut faire des fins pour recommencer quelque chose de nouveau.
2: Exact.
4: Puis,
1: c'est vrai.
4: Puis je m'accroche à ça pour pas que ça soit trop dramatique, parce qu'à un moment donné, il faut avancer. Là, on peut pas s'accrocher tout le temps sur un spectacle. Donc, moi, je suis un peu,
2: un peu comme toi.
4: Je suis un peu comme toi. Puis aussi, les fins, les fins de quelque chose que j'aime aussi, comme de manger aussi. Là.
1: Ah, OK. Ah oui.
2: Ah, oui,
1: t'as une petite émotion.
4: Ça. Ah, mais les fins, mettons que t'es dans un bon repas, là, puis tu sais, là, ou que tu vas dans un bon restaurant, là, tu sais que c'est ta dernière bouchée.
1: Ah oh, oui, t'as savour, hein?
4: Hey, ça, c'est important comme fin, là.
1: J'avoue, mais tu pleures pas.
4: Ah non.
1: OK.
2: Elle a son sac de Lay's, là, à la fin.
4: Il y en a
2: juste une croustille.
4: Oui!
1: Mais t'as raison de dire que considérer les fins autrement, moi, ça m'a aidé à un moment donné, parce que j'avais de la difficulté avec ça, les fins. Puis à un moment donné, je dis pas la fin, c'est la suite qui commence.
2: Exact.
4: Oui, c'est ça.
1: On dirait que ça change le focus de place, puis ça te ramène à la bonne place, finalement. Merci pour vos nombreux messages, c'est vraiment le fun. Il y a quelqu'un, Marie-Michel, qui dit, moi, les fins, c'est lourd. Je suis hyper sensible. Puis on dirait là, que le lendemain, c'est très difficile. Faut qu'elle vive son émotion, puis qu'elle la processe, puis c'est bien correct.
4: Moi, je pense que oui, il faut quand même se faire un petit deuil de quelque chose.
2: Oui, c'est important. Mais moi, on m'a déjà dit, la fin, c'est toujours le début de quelque chose.
1: C'est
2: fait
1: ça.
2: Que je focus bien là-dessus.
1: Ça aide vraiment à l'ailleurs. Dans les prochaines minutes, on va parler de mode. Oh, c'est la fin pour certaines tendances. Et c'est une tendance que j'aime beaucoup, ça me fâche un peu. Je vais vous dire laquelle. Après Simple Plan et Singing in the Rain à l'instant, vous écoutez Génération J à rythme.

0: 17h20 dans Génération J avec Véronique Dicker et Jean-François Guévremont, alias Rita Baga, qui? À mes côtés aujourd'hui. On parle de mode, puis ça m'a vraiment été inspiré de un par le look d'enfer de Véronique Dicker. Véronique est arrivée là. Ton sac à main, là, on appelle ça comment? Un panier?
1: Je te dirais que c'est un sac dressé.
0: Oui, c'est comme un sac. Tellement beau, là.
1: Ben, merci.
0: Mais toi, tu vas souvent dans les Europes.
1: Je vais dans les Europes, effectivement. Puis, ce sac-là, j'ai pas pu résister. Je me suis arrangée pour qu'il fasse dans mes valises.
0: T'as bien fait, mais t'as comme accès à tout ce qui s'en vient, tu sais. J'ai l'impression qu'ils sont un peu d'avance.
1: Oui, puis non. C'est-à-dire que oui, il y a des choses que je fais. Ah oui, mais je pense que. Non, je pense qu'on n'a rien à envier à personne. Je pense qu'on a notre style bien à nous, ici au Canada, Québec, là, puis tout. Oui. Je trouve que... oui, puis non. Des fois, c'est pas super non plus, là. Okay. Tu sais, j'arrive pas, je fais « Oh, wow! » C'est ça qui s'en vient. Non, non, non, non.
0: Y a pas tout le temps.
1: Non, non. Okay. Parce que la Française, en général, elle s'habille quand même assez simple, la Française.
0: Oui.
1: Elle a le bon petit jeans, elle a le bon chemisier, puis elle a les bons souliers. Il y a tout ça qui fait que ça
0: se tient bien.
1: Ça se tient bien.
0: C'est comme de la qualité, en fait.
1: Oui, ouais.
0: Exactement. Toi, en tant que Rita, est-ce que tu suis la mode?
2: Ben, je suis la mode de façon générale, oui, mais il y a des modes au sein des communautés drag. Si on se fie à l'émission RuPaul's Drag Race, là, juste par saison, on voit il y a des évolutions de couleurs de cheveux qui sont plus à la mode d'une année à l'autre, des matériaux, des épaulettes ou pas. Mais même, ça va jusqu'à la silhouette. Là. Il y a eu à un moment donné que les nouvelles dragues étaient faites de façon plus longiligne.
0: Filiforme.
2: Pas de forme, pas de padding, pas de faux seins non plus. Donc, c'est des modes qui vont puis qui viennent.
0: C'est drôle,
2: puis,
0: hein?
2: Il y a de plus en plus de drags qui sont très fashion, là, qui sont collés sur ce qui se passe. Puis il y en a, même dans cette émission-là, qui portent des créations qui viennent de sortir d'un défilé.
0: Wow, wow! OK. Puis là, y a-tu des grosses tendances qui s'en viennent là, pour les drags dans les prochains mois, sais-tu?
2: Ben là, en ce moment, on est pas mal dans les mêmes couleurs là, qui se passent. Je trouve qu'on était très Bourgogne là, dans les deux dernières années.
0: Okay.
2: Puis le néon, c'est out.
0: Ah, c'est fini, le néon.
2: C'est fini. Là, je trouve qu'on est de plus en... Je vois une espèce de tendance à être plus naturel chez la drague.
0: Moi,
2: je vais vous avouer. Ouais, mais ça me parle un peu moins. Là. Moi, j'aime ça, quelque chose de discret. Une belle épaulette de 20 pieds. Là, ça me parle moins.
0: Mais il y a plein de tendances, évidemment, qui s'en viennent à chaque saison. Il y a les nouvelles tendances. Mais une qui m'attriste. On dit que ça serait la fin de la mode oversize. Moi, je refuse.
2: C'est refusé.
0: Oh. Je refuse. Oh, c'est tellement confortable.
1: Mais non, on n'est pas obligé.
0: Non, je sais qu'on n'est pas obligé.
1: Mais
0: tu sais, dans les grands courants de la mode, ça va disparaître quand même de plus en plus.
1: Mais ça va revenir.
0: Ça va revenir.
1: Parce que le mom's jeans est revenu.
2: Oui,
1: tout revient. Mais non, garde tout ce que tu veux là, dans ta garde-robe.
0: Ce qui revient, c'est pas le skinny jean, mais le jean plus près du corps, très droit.
1: OK.
0: Ça revient. Ça me convient. La taille est quand même assez haute. On s'entend que c'est moins confortable qu'un gros jean baggy.
1: Ouais.
2: Ça cache plus qu'on veut cacher, par exemple.
0: La taille haute?
2: Oui.
0: Oui, c'est vrai que ça
2: quand
0: met l'en
2: face.
0: Quand
2: c'est bien agencé, non?
0: T'as raison. Puis il y a aussi le bootcut. Ça revient, ça, le jean bootcut.
1: Ah, pour mettre nos bottes de cowboy?
0: Oui, exactement.
1: Fait que j'ai bien aimé cette bonne-là.
0: On était bien là-dedans. C'est comme ajusté de la cuisse puis plus évasé.
1: Non,
2: ça, c'est pas grave si ça revient pas. Là.
0: Ah, vous aimez pas ça? Pas patte d'éléphant. Le bootcut.
2: Ah,
0: fait que c'est juste une petite ouverture, justement, pour laisser de la place pour tes bottes. C'était pas ça que tu pensais?
1: Moi, je pensais plus aux jeans que Céline Dion portait là, sur la pochette de Unison.
2: Elle
1: faisait comme un... elle avait tellement un beau jeans, là. C'était comme... Oh, mon Dieu.
2: Moi, c'est surtout
1: elle portait une botte de cowboy. Oui, les cheveux étaient incroyables.
0: Cheveux.
1: Je pense que c'est la best année de Céline.
0: J'avoue. Autre tendance aussi pour les espadrilles, parce que, tu sais, c'est bien à mode. Puis ça, j'adore ça, là. Je veux pas toucher à ça, les espadrilles. Mais espadrilles blanches, on va moins en voir.
1: OK.
0: Là, on s'en va plus. Les baskets effet vache. Ça, je les ai vues déjà.
1: Les effets vache.
0: C'est comme poilu.
2: C'est beau.
0: Voyons donc. C'est une imitation, évidemment. Un peu comme l'effet, tu vois, moi, j'ai mes léopards, là,
1: OK, je vois. Donc, ils sont en poêle.
0: Ils sont un petit peu en poêle, mais c'est pas long, là. C'est pas du grand poêle qui pend.
1: Okay.
0: C'est un petit poêle trimé.
1: C'est comme une petite.
2: Champouné, trimé, tout.
0: Oui, une petite trim. Et les baskets de couleurs également, entre autres les rouges et les bordeaux.
1: Ouais, ah, ben okay. Oui, mais ça, ça a toujours été un peu la mode, les baskets de couleur.
0: Oui, mais on dirait que là ces couleurs-là, ça
2: avec un crème
0: tendance.
2: Sûrement, parce que le blanc, c'est out. Là,
0: oui,
2: c'est
0: exactement.
2: Ça.
0: Okay. Exactement. Ah, oui. Puis le gloss, il y a même une mode pour le gloss. Le gloss bleu, avez-vous vu ça?
1: Ah non, ça, j'irai pas là.
0: Mais moi non plus,
1: puis j'irai pas non plus dans le petit pantalon cigarette avec l'élastique que tu te mettais en dessous du pied, là. Parce que j'ai vu que ça revient, ça.
0: Hey, on mettait ça en sixième année, mais en tout cas, moi, j'étais en sixième année.
1: Puis j'avais la fourche tout le temps trop longue, parce que les maudits pantalons, ils faisaient jamais. Alors, t'avais toujours. Ben oui, puis là, t'avais l'élastique qui était trop serré, donc t'avais toujours l'impression que tu perdais tes culottes.
2: Ça te prenait des bretelles, portais ça.
1: Exact.
0: Alors voilà, vous serez au courant, c'est ce qui s'en vient dans les prochaines semaines, puis je sais pas si on va adhérer à ça, mais en tout cas, ça va être bien, bien tendance.
1: Julie, je te dirais, garde tes vêtements.
0: Oui, je pense que oui, je garde mon oversize. Dans un instant, moi, j'adhère, par exemple, au concours qu'on a à Rythme, où on vous donne un total de 10 000 $ pour vous aider avec la rentrée.
2: Quoi?
0: On va appeler une personne gagnante dans les prochaines et la musique de Bruno Mars. Restez là.
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4: Ici Caroline Scott, voici vos nouvelles locales. Les Québécois passent de plus en plus de temps dans les salles d'urgence malgré les milliards investis en santé depuis l'arrivée de la CAQ au pouvoir. L'attente médiane est maintenant de 5 heures et 12 minutes, soit 41 minutes de plus qu'en 2018. Et la situation est particulièrement préoccupante en Outaouais alors que l'urgence de Hull affiche l'un des pires résultats au Québec. Si vous êtes un automobiliste qui emprunte le viaduc du boulevard Labrosse, vous avez assurément constaté une fissure inquiétante. Sinon, vous avez peut-être vu justement les photos circuler abondamment sur les réseaux sociaux. Et sachez que le ministère des Transports se veut rassurant et ne craint pas pour l'intégrité de la structure du pont construit en 1979. Un projet de réfection majeure est d'ailleurs en conception. Et les Gatinois peuvent désormais profiter d'un nouveau parc sur l'île de Hull, aménagé sur le terrain de l'usine Kruger. Le projet, qui a été déployé en plusieurs phases depuis 2022, a transformé une partie du terrain industriel en un lieu accessible aux citoyens.
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5: On voit de la belle amélioration sur le réseau routier de l'Outaouais, mais on garde quand même la friction, principalement pour l'autoroute 50 en direction est à partir de l'embranchement avec l'autoroute 5. 5 vers Ottawa, c'est à partir de boulevard du Casino. Mais là aussi, on voit de l'amélioration. Même chose pour la traversée des ponts et des allumetières dans le secteur des carrefours giratoires. Par contre, rouge pour atteindre le chemin Vanier. Autre chose à mentionner, 11007 par texto. 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
9: 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Donc, à coût de 500 $. Vous avez deux chances en avant-midi. Vous écoutez les rythmes payants. Dès que vous entendez la chanson clairement identifiée, vous allez vous inscrire sur lerythmefm.com. Vous courez la chance de gagner dans les filles du lunch. Et par la suite, dans l'après-midi, mais il y en a deux autres. C'est nous autres qui ayons le privilège, ça se dit ça?
10: Le privilège
9: de vous donner 500 $ et on va en donner un tout de suite. Il y a Marie-Pierre Villeneuve qui est au bout du fil. Salut Marie-Pierre.
11: Allô?
9: Allô? Oh, j'ai-tu entendu une petite voix d'enfant à côté de toi?
11: Oui, ma fille est en arrière, j'arrive jusqu'à un jour.
9: Ah! Marie-Pierre, tu dois être dans rentrée qui s'en vient bientôt, j'imagine, là, hein?
11: Je suis allée acheter les effets scolaires cet après-midi. Je suis un peu dernière minute, là.
9: Je comprends. Puis ça coûte cher, hein?
11: Oui, quand même.
9: Bien, écoute, je pense que tu vas être bien contente de nous écouter, ma chère. Tu es à Chicoutimi, tu viens de gagner 500 $.
11: Oui, je suis vraiment contente.
9: Ah, bravo! Vraiment. Donc, ça va payer une partie de la facture, j'imagine pas. J'espère que ça n'a pas coûté 500 $ aujourd'hui.
11: Ça non, ça n'a pas coûté 500.
9: Bon, bien, le reste, garde le don pour toi, ma chère. Tu le mérites.
11: Oui, ben c'est en plein le projet.
9: Ah, yeah! Hey, ben merci de nous écouter, Marie-Pierre. Puis vraiment, merci d'être à l'écoute. Puis je te souhaite une bonne rentrée avec ta fille.
11: Merci beaucoup.
9: Salut! Dans les prochaines minutes, on a de la belle visite. Hey, j'ai collé à son bar pendant 13 ans. Ça finit bien la semaine.
10: Oh, oui.
9: Maxime Boivin, notre mixologue, s'en vient nous préparer un drink juste pour Génération J. Mais d'abord, c'est Bruno Mars. Voici Risk It All, tout de suite, à rythme.

0: j'aime Bruno Mars, que j'aime cette chanson-là, Risk It All. Je voulais juste vous rappeler, on a fait une personne gagnante du 500$, donc cash pour vous aider pour la rentrée. Et demain, manquez pas la hit list à Phil avec Philippe Pépin, 1000$ à gagner pendant votre vendredi. Bonne chance tout le monde.
1: Tadam! Voici Max Boivin.
0: Maxime Boivin, mixologue, qu'on retrouve avec grand plaisir. Je suis contente de te retrouver, mon ami.
2: Hey, tu te débarrasseras pas si facilement que ça de moi.
0: Maxime, évidemment, c'est le mixologue officiel de Ça finit bien la semaine. Donc, on s'est côtoyé pendant 13 ans.
2: Ouais.
0: Je le disais en blague, mais je l'ai dit souvent, j'ai collé longtemps ton bar.
2: On en a eu du fun à ce bar-là.
0: On en a eu du fun, on en a bu des drinks. Et là, tu nous as préparé, je trouve ça tellement le fun, le cocktail officiel de Génération J.
2: Ah! Génération J.
0: C'est cool, hein?
2: Puis vraiment, là, je me suis surpassé. Oh, je suis obligé de dire, pas, là, je le faisais, puis là, je l'amenais, puis ça a été tough de ne pas le boire dans l'auto.
0: T'as bien fait de t'en tenir. Alors, mais, c'est quoi, la Génération J?
2: Alors, je me suis dit, ça me prenait quelque chose de frais, hein, ça me prend quelque chose de festif, mais ça me prend aussi quelque chose que tu vas aimer, bien sûr.
0: Tu connais mes goûts.
2: Puis Julie, ben, elle aime ça les cocktails légers. Il y a souvent les gens qui aiment ça les cocktails légers, ils vont dire, ah, c'est parce que je tolère pas l'alcool. Pas Julie. Julie, c'est parce que... ça fait sortir le gars de la Côte-Nord.
0: Tu me connais un petit peu trop,
2: je pense. Un envie de faire prendre un side-by-side. De... fait que le cocktail est léger en alcool, mais reste quand même quelque chose de festif parce qu'on met des bulles dedans.
0: Ah, il est beau, là. Il y a une belle petite couleur verte pâle.
2: Puis à l'odeur, c'est vraiment incroyable parce que j'ai utilisé le melon-miel et le concombre.
0: Ah, c'est ça.
2: Et ça, c'est mon mix ces temps-ci. Là. C'est, je trouve ça tellement frais. Fait qu'en gros, là... jus de melon, jus de concombre. Là, on m'a dit comment qu'on fait ça du jus. Il y a des compagnies maintenant de jus frais qui en font des mix.
0: Okay.
2: Mais je vous dis là, si vous voulez pas vous casser la tête, prenez des petits cubes de concombre, cubes de melon miel, pilez ça au pilon. Ou si vous avez une centrifugeuse, passez ça à la centrifugeuse, ça fait un petit jus. C'est vraiment, ça fait la différence dans un cocktail
0: bon
2: quand c'est fait frais
0: là,
2: comme ça.
0: Délicieux. Oh! Puis c'est quoi l'alcool que t'as mis là-dedans?
2: Du liqueur de fleur de sureau. Ça, je le sais que t'aimes ça. Il y a des compagnies québécoises maintenant qui en font, fait que c'est sûr que je vous recommande d'aller vers ça. Et ensuite, on stoppe ça avec un petit peu de Prosecco comme ça. Et là, le Prosecco, c'est sûr que... vous pouvez y aller un peu comme vous voulez. Tu sais, des fois, il y a des gens qui aiment ça, les cocktails un petit peu plus légers, les cocktails un petit peu plus goûteux. Tu sais, moi, je dis tout le temps, 3 onces dans le cocktail, mais on peut jouer avec.
0: Okay.
2: Vous aimez ça plus léger, mettez plus de bulles, un petit peu plus fort en goût, mettez moins de bulles. Puis, tu sais, quand on cuisine, il y a tout le temps un truc... on coupe des oignons, on met de l'ail, un peu de beurre, puis tout le monde fait comme « Ah, ça sent bon, qu'est-ce que tu cuisines? » Mais pour les cocktails, le truc pour que ça arrive, là, c'est un zeste de citron.
0: Et
2: prenez
0: voilà,
2: un petit zeste, un petit couteau, n'importe quoi.
0: Là,
2: les huiles, ça s'installe, puis tout le monde fait comme « Ah, ça sent bon, qu'est-ce que tu fais? » Ça peut être pas bon le verre, là, ça peut être un gin tonic, mais tu mets un zeste de citron, puis hop, ça vient de gagner.
3: Ça change
2: tout. Comme ça, ça fait vraiment toute la différence.
0: Santé, tout le monde, à cette première semaine de Génération J.
4: Bravo à toi, ma belle Julie.
0: Merci, mais bravo à tout le monde. On a tous travaillé fort pour ça. Puis merci, mon Max.
2: Bien, ça fait plaisir d'avoir travaillé ce cocktail-là pour toi.
0: Puis évidemment, on va laisser la recette de ça sur nos réseaux sociaux parce que vous voulez
4: essayer
0: ça.
4: Il me reste des week-ends au chalet. Ah, oui.
2: Parce que ça goûte l'été. Hein?
0: Ça goûte vraiment l'été.
2: C'est tellement frais. Là, c'est incroyable.
0: Oh. Je suis en train de boire live. Là.
4: Est-ce qu'il va venir à tous les jeudis?
0: Ben, en tout cas, il va venir souvent.
4: Peux-tu dire à chaque fois qu'il voit Véronique Ducamp?
0: On peut jaser. Max, avant évidemment que tu nous quittes, on va jaser d'histoire de bar parce que tu as travaillé longtemps dans les bars, évidemment. Mm-hmm. Tu en as vu de toutes les sortes.
2: Toutes les couleurs.
0: Toutes les couleurs. Puis on s'est dit, ça nous est peut-être déjà arrivé, nous autres aussi, des histoires gênantes impliquant de la boisson. On va se raconter ça, nous autres, c'est jeudi. Hey, on s'en parle après la musique de Céline Dion et Jean-Jacques Goldman. Oh, ça, c'est une bonne tonne pour la Génération J, ça. Voici J'irai ou tu iras.

0: c'est bon, cette toune-là.
1: C'est tellement bon.
0: Et salutations à Cathy Huard qui nous a envoyé un message. Elle dit, s'il vous plaît, plus jamais cette chanson à cette heure-ci. Je t'ai rendue sur l'autoroute à 130 sans m'en rendre compte. Tellement j'étais en transe avec vous autres. Désolée pour l'excès de vitesse, mais c'était pour une bonne cause. C'est une bonne toune, c'est une bonne toune. On est en compagnie aujourd'hui, je me rappelle, de Véronique Dicker, Jean-François Guévremont et de Maxime Boivin, mon mixologue adoré de Ça finit bien la semaine, qui va venir faire son tour régulièrement dans l'émission. Max, t'as travaillé longtemps dans les bars, t'as travaillé à l'Assommoir, au bar Georges aussi, ouais, à la Fabrique à boire à Québec également.
2: Aussi, la distillerie longtemps.
0: T'en as fait plusieurs. T'en as fait vraiment plusieurs, puis t'as dû en voir de toutes les couleurs.
2: Oh, ouais.
0: Si je te demande, mettons, des histoires là, que tu racontes dans tes parties de famille là, que t'as vues, ça serait quoi?
2: Une des drôles, puis c'est pas tout le temps dans les bars miteux qu'il y a les histoires drôles. Hein. J'ai travaillé à la Maison Boulue au Ritz aussi.
0: Oh, okay.
2: Puis j'ai un client qui vient, puis un client le fun à avoir quand t'es barman, mettons. Là,
0: ça
2: puis,
0: veut dire des bons types,
2: Des bons types, des bonnes bouteilles de vin, okay, une belle commande et tout, et une belle date, là, il est là, puis tout ça. Puis il vient la semaine d'après, puis moi, là, je veux donner un show, fait que je fais, est-ce qu'on vous sert comme la semaine passée?
0: Oh non.
2: Mais là, je vois la panique s'installer dans les yeux du monsieur.
0: Il était pas avec sa femme. Genre.
2: Ben, c'est ce que j'ai compris à ce moment-là.
0: Oh, non,
2: fait que la madame de me dire, qu'est-ce que t'avais pris la semaine passée? Et moi de dire, ben non, c'était monsieur Bergeron qui était là, c'était pas... c'est ça. Fait que j'ai appris à tourner ma langue cette fois dans ma bouche avant de m'élancer avec des... oui, c'est une des règles maintenant que je me mets.
0: Dans le temps, j'animais les chefs, puis je travaillais avec Jean-Luc Boulay, un grand chef, puis il m'avait dit ça, lui, qu'à la Saint-Valentin, ça arrivait, des gens qui venaient le midi avec leur femme.
1: Non, mais
0: ils revenaient le soir.
1: Mais
0: avec
1: non,
0: leur maîtresse.
1: Mais non!
0: Il ne fallait pas leur dire, ben, hey, c'était bon ce midi, vous êtes revenu.
3: Ben, change de restaurant au moins.
0: Ben, oui, c'est ça, sois original un peu. Toi, t'as-tu déjà. Toi aussi, t'as été.
3: Je pensais que t'allais me demander. Toi, t'as-tu déjà fait ça? Avoir deux dates la même journée? Non!
0: Mais t'as travaillé longtemps, tu sais, dans des bars.
3: Oui.
0: T'as dû, toi aussi, vivre toutes sortes de situations.
3: Ben, surtout, j'ai commencé et j'étais payé 25 $ pour la soirée et 5 drink tickets. Donc, moi, c'était plus. J'étais la personne qui faisait des situations loufoques. Mais je te dirais, ce qui est le plus drôle et gênant de tout ça, c'est que j'ai 15 ans flou.
0: Tu t'en rappelles plus.
3: Ben, tu sais, je m'en rappelle d'avoir été là chaque mardi pendant 15 ans. Ouais. Je m'en rappelle toujours qu'est-ce que je suis rentré faire. J'ai fait des chansons. J'étais habillé de cette façon-là. Mais à partir de 2h15,
2: la première heure, mais après ça...
3: C'est ça. Parce que drôle et gênant de tout ça, c'est que j'ai 15 ans flou.
0: Tu t'en rappelles plus.
3: Ben, tu sais, je m'en rappelle d'avoir été là chaque mardi pendant 15 ans. Ouais. Je m'en rappelle toujours qu'est-ce que je suis rentré faire. J'ai fait des

0: Ouais. Mais là, après 6-7, t'es comme, ben, je pense que je vais aller faire une petite partie de mode putsch. Là, tu sais,
1: fait que c'est seulement. Tu finissais avec les fossiles de
0: ben,
1: toi.
0: Oui, j'avais 8 fossiles, 4 sourcils. J'étais rendu avec le padding de fesses dans le front. Mais, ah, des moments magiques.
1: Des beaux moments.
0: J'ai des photos de tout ça. Mais.
2: Toi, Julie, t'as dû être wild dans des bars?
3: Ah, j'étais quand même. Moi, j'étais la fille qui
2: dansait. La côte nord.
3: La côte nord.
2: Je sortais de mon side by side, puis j'allais direct dans le bar avec une grosse quille.
4: Au bar du motel.
3: Moi et mes chums. Mais sérieusement, j'étais la fille, moi, qui aimait danser. Puis oui, j'étais capable de prendre un verre, mais je dansais sur une colonne de son.
2: Ah, oui.
3: Ça, j'aimais ça. Là. Puis là, je trouvais donc que je dansais bien. Puis j'avais des chorégraphies pour à peu près toutes les tunes. J'adorais ça,
4: moi,
3: danser.
4: En tant que barman, ça, c'est une des choses où on c'est un secret de barman. Okay. Là, mais à 3h15, les lumières allument. Hein?
3: Oui, ouais. C'est là la catastrophe.
4: Ouais, la catastrophe des fois.
3: Ah,
4: là,
3: oui,
4: des fois, on se file quand on est dans les bars. Hein,
2: on se trouve cute.
4: Oh, puis on s'est arrangé. Hein, mais des fois, à 3h15,
3: bon,
4: ça
3: c'est
4: a
3: moins
4: coulé
3: cute.
4: Un peu.
3: Ah. Toi, t'es-tu quelqu'un qui sortait pas mal dans les bars?
2: Non,
3: Véronique?
2: J'ai pas beaucoup sorti dans les bars. Okay. Au début, quand j'ai commencé à sortir avec Raymond, oui. Mais j'ai sorti quelques fois avec mes amis. Puis, finalement, moi, le problème, c'est que moi, j'ai eu un accident. Je regardais le hockey à l'aréna, puis une rondelle de hockey qui a bifurqué, puis j'ai une lèvre, puis j'ai perdu une dent. Et donc, j'ai eu une dent temporaire.
3: Okay.
2: Mais cette dent temporaire faisait en sorte que quand j'arrivais dans les bars, puis que la lumière fluorescente se mettait, le blue light, je sais pas comment.
0: Light.
2: Le black light. Et là, je dansais, puis je souriais, puis j'avais une dent qui flashait dans le noir. Je me trouvais tellement pas sexy. Puis jusqu'à temps que mes amis fassent... Puis là, je me rends compte, je me vois dans le miroir, mettons, du bar, en train de danser avec une dent. Hey, j'étais gênée, là! Je comprends!
3: Après ça, je dansais même... La bouche fermée,
0: mais
3: oui,
0: mais
3: c'est
0: toi qui as inspiré le rigolfeur de nuit avec le black light, là. C'est toi, dans le fond.
3: Il y aurait quelque chose à faire là-dessus, oui. En tout cas. Hey, dans les prochaines minutes, on continue de déguster ce délicieux cocktail. Mais pour tout de suite, c'est Gabrielle Fredette avec le bon choix à rythme.
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1: Je vous rappelle que cette première semaine de Génération J prend fin dans les prochaines minutes, mais que déjà, on est à la recherche d'ambassadeurs et d'ambassadrices. 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Mmh. Parce que des fois, on va faire des émissions.

0: devant public. Il va avoir un gros événement aussi de rythme, un événement exclusif le 21 novembre prochain. Bon, on va vous donner de la merch. Voyons. Oh, là, ça, on dirait que le cocktail a commencé à faire ça.
1: Elle veut dire toutes sortes de choses.
0: Ça va très, très bien.
1: De merch.
0: Oui, plein de merch.
1: Si Sonia écoute du merch, c'est de la marchandise. C'est des gilets, c'est des t-shirts.
0: Des objets promotionnels.
1: Promotionnels.
0: Oh, il est temps que ça finisse cette semaine-là. Salutations à Josiane Ouellet. C'est la dégringolade.
2: Sans tes clés de side by side.
0: Josiane Ouellet de 33 ans, elle fait partie officiellement de nos ambassadrices.
3: Yes.
0: Dania Thibodeau, 40 ans, Saint-Eustache. Et le dernier, et non le moindre, on va aller le rejoindre, il s'appelle Pierre Morissette de Montréal. Salut Pierre.
4: Bonjour.
0: Allô, ça te tente-tu de faire partie de la gang, Pierre?
4: Moi, je sais pas. Ben oui, ça
0: hey, bravo, tu deviens officiellement un de nos ambassadeurs. Qu'est-ce qui fait que ça te tentait d'embarquer dans l'aventure?
4: Ah, ben, j'aime tout. J'adore Rythme FM. J'écoute ça du matin au soir. Quand je prends l'auto, comme je disais, d'une amie, je fais changer le poste pour écouter Rythme FM.
0: C'est ça.
4: Je vous adore. J'aime l'équipe. J'aime la gang. Toi, je l'adore. Pourtant, tu reviens à Rythme FM, c'est super de fun.
0: T'es trop
4: hier,
0: fin.
4: J'ai ri comme un fou. J'ai ri à l'enfleurie avec toute blonde et toute blonde. Puis là, je prends ma retraite dans un mois, donc je vais avoir du temps en mars, des activités, toutes ces choses-là.
0: C'est donc bien cool. On va t'accompagner dans ton début de retraite, Pierre. Ben merci infiniment. On va se revoir très bientôt dans l'un des événements, puis tu deviens officiellement l'un de nos ambassadeurs. Merci beaucoup.
4: J'en suis très fier. Merci beaucoup.
0: Yeah, salut, bye-bye. Hey, un gros merci à vous tous. Ça a été une super belle première semaine. Merci, Véronique
1: Ducard. Ça fait plaisir.
0: Merci Jean-François Gavremont. Merci, Maxime Boivin.
2: Merci pour l'invitation.
0: Ah, ben, il va en avoir d'autres, fais-toi-en pas. Oui, Caroline Turner s'en vient dans les prochaines minutes pour 18h, les hits. C'est un excellent show pour commencer votre soirée. Lundi, on sera là, évidemment, avec, entre autres, Jean-Michel Anctil.
2: Ah ouais.
0: Tu sais, moi, les gens que j'aime, là, je les laisse pas partir. Il va venir faire son tour. Sabrina Cournoyer également viendra. Gros merci à toute l'équipe. Étienne, merci derrière la console. Merci Mélanie Robichaud. On est passé au travers de notre première semaine.
3: Bravo les
0: filles! Je lève mon verre à votre santé. Merci tout le monde. Bon week-end et on se retrouve
3: bon
0: lundi.
3: Week-end.
0: Bye!
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7: On voit de la belle amélioration sur le réseau routier de l'Outaouais, mais on garde quand même de la friction, principalement pour l'autoroute 50 en direction est à partir de l'embranchement avec l'autoroute 5. 5 vers Ottawa, c'est à partir de boulevard du Casino. Mais là aussi, on voit de l'amélioration. Même chose pour la traversée des ponts et des allumetières dans le secteur des carrefours giratoires. Par contre, rouge pour atteindre le chemin Vanier. Autre chose à mentionner, 11007 par texto. 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
0: Ah ouais, donc, jour de 5 à 7, et c'est le nôtre à rythme. Il y a une partie pour les animateurs qui est en train de faire le party. Je suis allée me prendre un petit verre, un petit cheer-cheer. Voyons, c'est le mix entre cheers et chin-chin. Mon cerveau va plus vite que ma bouche. Choisissez celui que vous voulez pour cogner vos verres, célébrer l'arrivée du week-end. Comme nous, on célèbre notre rentrée rythme depuis lundi. On est tellement heureux de vous retrouver, et moi davantage, parce que je double mon temps avec vous maintenant jusqu'à 22 heures. 18 heures, les hits, c'est vos tours préférés, des hits, des souvenirs, l'actualité culturelle. On joue ensemble du bonheur à l'état pur. Vous faites quoi d'ailleurs en m'écoutant? Quels sont vos plans de la fin de semaine? Textez-moi sur le 11007. Je pourrais vous donner quelques idées également en vous tournant Ella Lindley.
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C'est la chanson de l'été, on va se mettre d'accord là-dessus. Chosen Texas, c'est la Lindley qui a de nombreuses nominations au VMA. Taylor Swift en a davantage, mais encore plus pour la Madonna. Toutes les deux s'en viennent en musique. Mais d'abord, si ça peut nous permettre de mieux comprendre les hommes, on va aller faire un tour sur Mars avec Talk à rythme partout au Québec.

0: Le souvenir du jour, Rick.
1: Qu'est-ce qu'on ferait pas par amour? Ben, Meat Loaf nous l'a chanté dans les années 90. Comme par exemple, oublier ce que l'autre ressent, pardonner si on va pas jusqu'au bout, faire de l'autre un simple trophée ou tromper, délaisser. Non, I won't do that. I'd do anything for love. À rythme partout au Québec, restez là pour la roulette des hits.

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1: J'adore les quiz. Alors ce soir, question à propos de Love Generation de Bob Sinclair. Dans quelle publicité québécoise est-ce qu'on a entendu cette toune-là? Est-ce que c'est A, Sunwing, B, l'Automax ou C, Durex? Non, mais quoi, c'est important, là. Toutes les générations doivent se protéger, même en amour. Textez-moi votre réponse sur le 11007 ou encore la bulle de conversation de l'application Cogeco Média, puis je vous la tourne au complet au retour. Et bonne nouvelle pour les fans des BSB qui n'ont pas réussi à obtenir leur billet pour la sphère avec nous cet été. Eh bien là, ils viennent juste d'annoncer de nouvelles dates pour le temps des fêtes qui s'en vient. À rythme, restez là.
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Caro Turner qui joue avec vous chaque soir avec la roulette des hits et je vais saluer Alice Giguère, Léa Lachance, il y a Florence Côté, Samuel Roy également qui m'ont texté sur le 11007. La question ce soir avec mon hit quiz, c'est dans quelle publicité québécoise est-ce que la chanson Love Generation de Bob Sinclair a joué? Est-ce que c'est Sunwing, l'Automax ou Durex? J'ai reçu quelques Durex, mais non, oui, c'est beau l'amour, hein? Puis oui, c'est important de se protéger, toute génération, mais non, c'est pas Sunwing non plus, mais on n'est pas loin. Tu sais, juste l'idée de voyager parce qu'on a gagné le million, c'est bel et bien l'Automax qui a introduit cette toune de Bob Sinclair en septembre 2009 pour remplacer le Lotto Super 7. Ça a frappé un grand coup marketing avec les sifflements, puis juste cet air-là, là. Ah! Ah, j'ai le goût de partir en voyage. Ça y est, j'ai gagné. Je suis riche.

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2: Même si on a l'impression que c'est pas si loin que ça, l'adolescence de William Cloutier, c'est ça à quoi il fait référence dans sa chanson où on dansait autrefois avec Zach Chico. Il retourne danser en ligne au bar Le Rebelle à Sainte-Perpétue où il a commencé à fréquenter sa femme depuis qu'il avait 16 ans. C'est mignon, hein? C'est notre numéro 1 franco ce soir à rythme.
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Taylor. J'étais en amour. Du haut de mes 8 ans. Un de mes premiers crushs. Ça, puis Leonardo DiCaprio. Ouais, les autres frères Hanson m'intéressaient moins. Tu sais, je sais qu'il y avait Zachary, puis l'autre, je me rappelle pas de son nom tellement qu'il était pas dans ma mire. Avec du recul, je suis plus surprise d'avoir trouvé un gars aux cheveux longs cute. Il y en avait pas tant qui chantait du pop avec les cheveux longs. À l'époque, c'était plus dédié au rock. Comme un Freddie Mercury qui a eu son époque cheveux longs aussi. Il s'en vient avec Living on My Own au retour pour vous préparer également. À la hitlist à fil, il y a 1000 $ en plus à vous donner avec les rythmes payants, deux à surveiller entre 8h et 18h demain.

0: Je vous réserve également Lady Gaga et Dua Lipa dans 18h les hits.
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déposé contre Netflix et le film K-pop Demon Hunters. Non, ce n'est pas de l'opportunisme, c'est plutôt déplorable et hilarant à la fois. Je vous en reparle dans trois chansons. D'abord, on s'offre l'animateur du grand concert de la Super Francofête, mardi prochain, diffusé sur le réseau Rythme dès 21h. C'est Garou!

0: Netflix se fait poursuivre par un groupe de musique pour son film K-pop Demon Hunters. Quand tu lis la nouvelle au début, tu te dis, ben voyons donc, c'est de l'opportunisme, voir que Netflix aurait voulu plagier sur un groupe de métal chrétien Demon Hunter à Seattle, tu sais. Mais finalement, quand on lit la plainte, on comprend pourquoi. Il y a une confusion considérable, étant donné qu'il y a une tournée mondiale de concerts de K-pop Demon Hunters qui doit débuter en 2027. Là, il y a des gens qui ont dépensé 500$ pour aller voir Demon Hunters en pensant que c'est de la K-pop, puis finalement, ça gueule tout le long, t'imagines? Il y a même un producteur de télé qui croyait que le groupe avait un lien avec le film de Netflix. Fait que là, ils veulent avoir dommages, intérêts. Rappelle qu'ils ont déposé la marque en 2022, donc ils veulent interdire qu'un tiers utilise leur nom de scène. On verra ce que ça va donner, mais je trouve ça quand même très, très drôle. OK, dans les prochaines minutes, on va chanter ensemble, pas du métal, mais un bon hit de karaoké à rythme. Restez là.
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1: Une toune pour filer délinquant, c'est jeudi après tout, dans les années 80. Avant que Marjo se lance dans cette carrière solo, elle faisait partie évidemment du groupe Corbeau. Illégal, album mythique, chanson phare de ce groupe rock québécois qui nous a fait danser dans tous les bars du Québec et même dans les rues de Montréal. On est prêts à la chanter ensemble.

Salut à Julianne Dubreuil qui est en camping pour la fin de semaine. Dernier week-end de vacances avant de recommencer le travail lundi. J'ai les tunes parfaites pour ta soirée. Il y a Richard Séguin qui s'amène avec Je te cherche. Puis je vais même vous proposer des idées là, d'activités à faire au Québec dans les deux chansons qui s'en viennent. Tout de suite, ben c'est toujours les vacances, ouais, à rythme.

cesse de me chercher, Richard. Je suis là, à rythme. Et en fin de semaine, à Verdun, ben, il y a le festival de la marionnette géante. C'est gratuit. Si vous voulez faire un tour en famille, première fois que j'irai, puis c'est mon quartier en plus. Si vous êtes plus en Estrie, il y a le festival de danse contemporaine de Sherbrooke, le festival Esprit de Pantin. Dans la Naudière, on a le festival Octambule de Mascouche, Rose Gazon. C'est des DJ, différents arts numériques, culturels. Ça a l'air vraiment chouette. C'est gratuit en plus si jamais ça vous intéresse. Vous pouvez toujours me faire part de vos plans du week-end sur le 11007. On est ensemble jusqu'à 22h à rythme. Festival Esprit de Pantin. Dans la Naudière, on a le festival Octambule de Mascouche, Rose Gazon. C'est des DJ, différents arts numériques, culturels. Ça a l'air vraiment chouette. C'est gratuit.

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Retour en arrière avec les vilains